0: Très bien. 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

0: Marie-Ève?
1: Quoi?
0: As-tu pris le pot du poulpe?
1: Hein?
0: As-tu pris le pot du poulpe?
2: Non!

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Au tout début du mois, The War on Drugs faisait paraître cette chanson, Who's That? C'est une première proposition studio depuis 2022 quand même. Et je trouve que ça commence comme une chanson thème pour un lutteur, un catcheur de la WWE. Mais en tout cas, je m'imagine très bien lutteur professionnel entrer sur le ring comme ça avec cette musique. Jean-Philippe Payette, né à Montréal, 1m80, 85 kilos de muscles, champion international de mélange musical. Je défends mon titre chaque semaine à l'émission La Calieuse. C'est une émission qui est diffusée dans vos oreilles juste là. Hein. Vous êtes à Paris peut-être, Rap TZ, peut-être à CKIA à Québec ou sur Lahi Radio, Sata Pilko Kolmemega Ertia à Helsinki. On est dans le quartier Carlio, l'émission s'appelle La Calieuse, et là vous avez tout compris. On est ensemble pour la prochaine heure, c'est la deuxième émission de la saison, saison numéro 10, et je suis bien content d'être là, tout simplement, avec des nouveautés. Oh, je suis allé du côté du son indie rock, hein. Ça a toujours été un peu le sel de cette émission, mais on aura de la chanson polonaise, on aura de la chanson québécoise avec des contours légèrement manouches, du scat venu de France, des rythmes frénétiques venus des tablas de Prabnu Edouard, l'indo-français, qui travaille avec un jazzman que j'aime beaucoup, je vous en parle plus tard. On aura même la chanteuse brésilienne Joyce Moreno. Je vais lancer ça avec des instrumentales. Donc, alors Beak, ça m'est revenu à l'esprit en écoutant la musique de l'Italien Fabio Sebastianelli. Fabio, je ne sais pas pourquoi, il cache son élégant nom, si long, si gracieux, sous le pseudonyme de Clint. Et ça donne un morceau qui a pour titre Le Détour. C'est ça qu'on va écouter. Vous verrez, ça se marie super bien avec Beak. Puis après, on est parti pour un voyage. Vous avez votre passeport, j'ai le mien. Et en fait, c'est un voyage, non pas en avion, mais en montagne russe. Je vous souhaite une excellente calieuse. C'est parti.

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0: très jeune adolescent, j'écoutais pas mal d'Eurodance et je pense que ma première rencontre avec le scat, c'était avec le chanteur Scatman John. Et je vous épargne une éventuelle imitation. Cela étant dit, il faut pas oublier les autres chanteurs, les autres qui font du scat, comme par exemple André Mainviel avec ce morceau La vie d'ici-bas, morceau que j'ai découvert pendant un DJ set avec l'ami Daniel Malpica. Alors, il avait proposé ce morceau et j'avais répliqué avec Scatman John. Scatman. Ouais. La Calieuse, il y a toujours un moment où on amorce un petit virage d'un style vers l'autre. Et là, je vous annonce de l'électropop, de l'indie rock. Mais juste avant, la samba de très haute tenue de Joyce et Tucci Moreno. On écoute Mandala.
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Fontaines DC avec Marianne, un groupe qui, je trouve, place très bien son curseur entre l'indie rock, l'électro et un vrai sens pop de la mélodie, morceau qui fonctionne, je trouve, à merveille, très prometteur pour la suite. Et ce morceau que je découvrais il y a quoi, quelques semaines, m'a fait penser à celui-là.

Des habitués de l'émission, j'en abuse presque. C'était Baden Baden, tiré d'un album que j'aime vraiment beaucoup, La Nuit Devant. Et c'était le morceau Beach, piste 1 de ce très très bon disque, en écho léger à Fontaines D.C. avec leur morceau Marianne. On était au Brésil, hein, il y a presque quelques minutes avec Joyce et Tucci Moreno. Et d'une certaine manière, on va un peu y retourner. Peut-être pas par le chemin prévu ou attendu. En tout cas, j'ai pour vous les Finlandais de Hengissä, qui ont un morceau que je trouve franchement adorable, aux couleurs. C'est teinté de sonorités brésiliennes et pourtant c'est bien, bien finlandais. Mais je vous raconte. En fait, je vous mets tout ça un peu en contexte. Il y a une chose qu'il faut savoir avec la luminosité nordique de la Finlande. Hein. Là, l'automne s'installe. On met le cap sur l'hiver. Et il y aura un moment en Finlande où il fera noir presque tout le temps. Imaginez le défi quand, dans nos appartements, on a plein de plantes vertes. Chez moi, par exemple, dans certains coins de mon appartement, c'est une jungle. Et chaque hiver, c'est un défi considérable de permettre à cette vie, à cette chlorophylle, de s'épanouir. Et le groupe Hengissä offre une perspective assez intéressante sur l'art, ou en tout cas, les crises existentielles possibles d'un avocatier qui serait en Finlande. Et qui pourrait se demander, en fait, en regardant peut-être par la fenêtre, avec cette obscurité et cette neige, qu'est-ce que je fais ici? Et bien, c'est un peu le morceau qu'on va écouter ensemble. Les Finlandais de Hengissä, qui nous proposent Avocatier, Avocado Pou, sur Lahi Radio à Helsinki, sur CKIA à Québec, et sur RapTZ à Paris. La Calieuse, avec moi, Jean-Philippe Payette. On est ensemble jusqu'à la fin de l'heure.

Vous êtes toujours à l'écoute de La Calieuse, en ma compagnie, Jean-Philippe Payette. Vous êtes à Helsinki sur Lahi Radio, à Québec sur CKIA, ou à Paris sur RapTZ. Et ça, c'était Rhythm Heritage avec Three Days of the Condor. Juste avant les Finlandais de Hengissä, Avocado pour. Et il nous reste encore un peu de temps. Vous prendriez peut-être un peu de chansons québécoises, de chansons polonaises. J'ai pour vous les briquets de Stephen Faulkner et le café noir d'Adam Aston, Adam Winski.

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1: Ah, les briquets de Stephen Faulkner à la Calieuse. Avant de passer en mode onirique, dream pop, crépusculaire, pour conclure l'émission de cette semaine, je vous propose de faire encore un peu d'espace pour le rythme avec la formidable Mélissa Lavo. On écoute Yemaya.

0: Ainsi se referme cette édition de La Calieuse, une heure d'éclectisme ordonné, de musique métissée serrée entre Helsinki, Paris et Québec. Je vous laisse cette semaine avec le projet new-yorkais nommé Winter. Le morceau a pour titre Nicotine. On avait les...
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0: midi, puis il fait encore beau. Merci d'être là en ce 24 septembre. On a vraiment une belle semaine jusqu'à présent, alors qu'aujourd'hui, c'est du soleil avec un maximum de 22. Demain, vendredi, ce sera encore du soleil, cette fois avec un maximum de 20 degrés. Il est 7h30 à la seconde près. Merci beaucoup de choisir le 88.3 pour commencer votre journée. Je m'appelle Rémi Giguère. Très heureux d'animer Québec Réveil de 7h30 à 9h en semaine en compagnie de Marc-André. Bon jeudi, mon brave.
1: Bon jeudi, Rémi. Écoute, d'après moi, là, il fait tellement beau, ça sera pas une belle journée sur les réseaux sociaux.
0: Ah ouais?
1: Parce que le monde ne prend pas chialer contre la température.
0: Effectivement, mais il y a tellement d'autres choses sur lesquelles chialer.
1: Ah ouais, comme la rénovation du parvis de l'église Saint-Roch.
0: Oui, mais là, pars-moi pas là-dessus parce que j'ai réalisé que depuis quelques jours, je m'emporte, je deviens émotif. J'aime pas ça. C'est pas moi, ça. Tu sais, j'aime pas ça taper sur le bureau puis les deux bras dans les airs. Alors, j'ai décidé d'être plus joyeux. Aujourd'hui.
1: OK.
0: Fait que prends-moi pas sur le parvis.
1: OK, mais plus zen. Mais j'ai repensé à une autre affaire concernant le parvis là, ouais. Et les commentaires. C'est peut-être des robots.
0: Il y a des bots, effectivement, mais de ce que moi j'ai vu, ce sont. Ben, il y en a qui ont des espèces de surnoms puis des avatars, là. Donc, ça, effectivement, tu sais pas c'est qui, là, mais il y en a qui ont vraiment des profils puis ce sont de vraies personnes. Une chose est claire, je vais me tenir loin de Facebook pour aujourd'hui et des prochains temps. Quoique Marlène, m'entendant être bien trop émotif et ne plus me gérer du tout...
1: Marlène du département des miracles de CKIA.
0: Exactement. M'a envoyé un article en disant... Tu sais, Rémi, il y a aussi du beau sur les réseaux sociaux. Merci, Marlène. Elle m'a envoyé un article de la BBC qui parle d'une gang qui s'appelle The Kindness Mob, qu'on pourrait traduire par la mafia de la gentillesse. Eux, ils sont un rassemblement de genre 1,5 million de personnes. Et puis, lorsqu'une publication se fait ramasser et a un tsunami de merde sur la publication, eh bien, eux autres, le Kindness Mob, ils se lancent un appel à la gang et ils vont envahir la publication de commentaires positifs. Et ça, je trouve ça absolument génial comme initiative. Alors, The Kindness Mob, et je peux comprendre le fait que, par exemple, sur une publication dans un groupe citoyen sur le parvis, si tout le monde a un commentaire négatif à dire, puis chiale, puis dit que le maire est bon, eh bien, toi, ça te donne pas envie d'aller écrire un message positif, parce que tu dis, je vais me faire ramasser, fait gars, oublie ça. Sauf que quand t'es 500 000 à débarquer en même temps et à mettre des commentaires positifs, là, l'effet est un peu différent. Donc, merci beaucoup à Marlène de m'avoir rappelé que, dans le fond, c'est comme toute chose, hein, y a une grande dualité. Il y a du bon, il y a du mauvais. C'est vrai pour les réseaux sociaux. D'ailleurs, je veux saluer Alain Dufresne, qui avait perdu son du CRTQ, il avait perdu son portefeuille ou quelqu'un il avait volé, je sais pas trop. Puis il en avait parlé ses réseaux sociaux, puis il l'a retrouvé hier. T'sais, fait que finalement, il peut avoir du bon aussi des réseaux sociaux, mais pas que. Alors, c'est un petit rappel qu'il y a du positif également qui peut se faire.
1: Ouais, il a retrouvé son portefeuille sur Messenger.
0: C'est quelqu'un qui l'a remis dans la boîte. Regarde, je ne sais pas trop comment ça s'est passé. Quelqu'un lui a renvoyé par Messenger, effectivement, peut-être. Mais bref, il y a aussi du beau là-dessus, puis il ne faudrait pas l'oublier. Puis après ça, ben, ça demeure un choix qu'on fait, à savoir qu'est-ce qu'on fait dans notre tête. Est-ce qu'on la remplit de beau? Est-ce qu'on la remplit de désagréable? Hier, je l'ai rempli de beau pas mal, ma tête. Je suis allé, je devais aller faire toiletter mon chien à Sainte-Anne-de-Beaupré. Dans ce temps-là, j'en profite toujours pour aller faire un petit tour à Basilic, un petit tour sur le quai, je me promène, tu sais. Et hier, je suis allé à Saint-Joachin et Cap-Tourmente. Hein? Moi, là, pardonnez mon ignorance, j'étais déjà allé une fois, là, rapidement, des années passées. C'est donc bien beau, Cap-Tourmente! C'est comme un petit Charlevoix, sincèrement, là, parce que pour les gens, tu quittes Sainte-Anne-de-Beaupré, t'as la grande côte de la Miche. Puis rendu en haut de la côte, à un moment donné, tu peux redescendre à droite, tu sais. Puis là, tu t'en vas vers Saint-Joachim, puis si tu te rends un peu plus vers la gauche, c'est Cap-Tourmente. Fait que t'as pas vraiment connaissance de la ville autour. De la manière que c'est fait, c'est que t'es en bas d'un cap, le Cap-Tourmente, et tu vois pas la ville. Fait que tu ne vois que des montagnes, d'ailleurs, beaucoup de feuillus, donc c'est déjà orange vif à Cap-Tourmente. Tu vois pas la ville, tu ne vois que le fleuve, c'est bucolique, c'est le temps d'une paix. Pas compliqué. J'ai capoté ma vie. Puis je me suis dit, on n'est pas à 40 minutes de Québec, là. À peu près, mettons, 40 minutes. Pour avoir carrément une capsule temporelle. C'est un endroit que tu fréquentes souvent, Cap-Tourmente?
1: Oui, ben pour l'observation des oiseaux. Est-ce que les oies blanches étaient là?
0: J'ai pas vu les oies blanches, mais j'ai vu qu'il y a le festival de l'oie qui s'en vient 19 okay. au 12 octobre.
1: Un Q, t'es pas obligé de passer par la côte de la Miche pour aller à Saint-Joachim, là?
0: Ouais, je sais, tu peux rentrer plus tôt, là, en bas de la côte de la Miche, la lumière à droite, hein, ben, c'est ça?
1: En passant par Beaupré, là.
0: Exactement. Ben pour le retour, c'est par là que je suis revenu. Mais sérieux, là, j'ai fait deux fois le tour de Cap-Tourmente en voiture. Premièrement, j'avais le temps, puis deuxièmement... C'est donc bien beau. Puis il y a la petite ferme, il y a la grande ferme. Tu sais, t'as des endroits qui appartiennent à Parc Canada. Tu peux aller visiter. Il y a des petits cafés. Bon, moi, j'étais avec ma fille, là. Fait qu'on est resté dans la voiture. Mais sincèrement, là. Tu sais, si vous voulez quitter un peu le bitume de la basse ville, puis pas faire 7 heures de char, là. Moins d'une heure Cap-Tourmente. Et c'est un autre monde. Mais je suis pas surpris que tu me parles d'observation d'oiseaux là-bas. Là. Sincèrement, l'endroit a l'air d'être impeccable pour ça. Puis s'il y a un festival de l'oie blanche, on me dit que c'est probablement parce qu'il y en a quelques-unes là-bas. Alors, Cap-Tourmente, Saint-Joachim, si jamais vous voulez vous éloigner un peu de la grisaille de la basse ville, parfois, même s'il fait beau, je pense que ça peut être une maudite belle destination.
1: C'était qui, Joachim?
0: Joachim, c'était probablement un pote à Jesus. Non, je sais pas. Ah non, c'était le grand-père de Jésus.
1: Yes.
0: Hey, merci beaucoup. C'était le mari de Sainte-Anne. Ben oui, voilà, je connais mon histoire quand même. Je connais surtout mon histoire de Sainte-Anne.
1: Ben ouais, ben c'est concept, hein? Sainte-Anne, Saint-Joachim, il fallait qu'ils soient ensemble.
0: Exactement, un à côté de l'autre, c'est tout à fait logique. OK, hey, merci beaucoup de choisir Québec Réveil, un petit tour d'actualité. Je rappelle d'abord que c'est ce soir 18h au Patro Laval que va avoir lieu le débat des candidats et candidates de Tachereau. Donc, Patro Laval, salle 3. C'est moi qui aurai le plaisir d'animer ce débat-là. Mais si vous avez écouté le débat d'hier, je vais vous faire une promesse. Il n'y aura pas de débat et d'échange libre entre tout le monde. Sincèrement, quand tout le monde parle en même temps, là, je ne sais pas si je suis le seul à devoir me mettre les mains sur les oreilles puis mettre en petite boule. Je trouve ça épouvantable comme spectacle, comme offre. Alors ce soir, pour les gens qui seront présents, eh ben, sachez que ce sera chacun son tour qui aura le temps de parler et il n'y aura pas une cacophonie générale. Donc, le débat a été co-organisé par 7 organismes communautaires et il y aura une séance avant, là, de 17 à 18 heures. Et après le débat, il y aura une période de questions. Le débat sera transmis ce soir en direct sur nos ondes. Donc, si vous ne pouvez pas vous présenter au Patro Laval à 18 heures, vous syntonisez le 88.3 et ce sera en direct. Et ensuite, eh bien, ce sera rediffusé demain matin dès 7 heures. Alors, nous, c'est notre dernière en direct, là. Demain matin, on va rediffuser le débat de ce soir pour les gens qui... Ah, je viens de te l'apprendre qu'on ne rentre pas demain. C'est beau la communication quand c'est notre domaine. C'est souvent là-dedans qu'on est le moins bon. Alors, demain matin, il n'y a pas de Québec Réveil. Ce sera rediffusion du débat. Hier, il y avait un grand rassemblement solidaire organisé devant l'Assemblée nationale en soutien à la campagne Reliés. Le mouvement qui d'ailleurs a récolté 3000 signatures de personnes qui demandent au prochain gouvernement de passer à l'action. On veut des engagements clairs, des centaines de personnes qui étaient rassemblées. D'ailleurs, notre journaliste Julianne Perrault était sur place et elle sera dans nos studios à 8h15 ce matin. Elle va venir nous raconter un petit peu son expérience, comment était l'ambiance hier, comment ça se passe. Mais une chose est sûre, j'ai l'impression que... Pardonnez-moi. L'itinérance est vraiment un sujet qui aura pris sa place dans cette campagne-là. Alors, la visibilité, certes, mais je pense que déjà tout le monde était très sensible à cette cause-là. Parlant de mobilisation, il y a une manif pour la justice sociale et climatique qui va avoir lieu demain à Québec. La Coalition régionale pour la justice climatique et sociale appelle la population à se rassembler dès 13h demain devant le Musée national des beaux-arts, le groupe qui dénonce notamment la dégradation des conditions de vie. L'affaiblissement des droits démocratiques, l'urgence climatique également. Alors, manif demain, en pleine campagne électorale, évidemment. En mobilité collective, ce matin au RTC, plusieurs métrobus ont des perturbations. 800 et 801 ne desservent pas l'arrêt de Sainte-Hélène. Le 805 ne dessert pas de Salaberry ni de Sainte-Hélène. Pour le 807, l'arrêt de l'hôpital Jeffrey L. n'est pas desservi. Certains arrêts sont aussi touchés par les travaux sur le chemin Sainte-Foy. Et du côté de Tramcité, les travaux se poursuivent dans plusieurs secteurs. À noter l'avenue Mirand qui ferme dès aujourd'hui entre Gérance Gariépy et René Lévesque, et ce pour environ 4 semaines. On est rendu à 7h39 maintenant sur les ondes de CKIA 88.3. La radio qui fait les choses un peu différemment, genre jouer un vinyle à 7h40. Qu'est-ce que tu as choisi ce matin?
1: Hey, une chanson des Bee Gees.
0: Ouais?
1: Ouais, une belle chanson des Bee Gees qui est... Sauf que c'est un, comment on dit ça en français, un cover, une interprétation.
0: Une reprise, donc une c'est pas reprise. Les frères Gibbs, là.
1: Oui, oui, c'est ça. C'est les frères Gibbs qui ont composé cette chanson-là. C'est Run to Me.
0: OK.
1: Sauf que c'est la personne qui l'a repris, c'est George Zamfir. C'est un joueur de flûte, on va dire de pan, mais roumain.
0: Puis, mais c'est aussi bon que Marlène Bordelot à la flûte.
1: Je pense que Marlène Bordelot s'est inspirée de ce type-là.
0: Ah.
1: Parce que la flûte de pan, on a tendance à penser « Ah, ça vient d'Amérique du Sud », parce que lui, un de ses premiers gros hits, c'est El Condor Pasa qui a fait. Sauf que la flûte de pan, c'est un instrument... comme qu'il joue, là, c'est un instrument folklorique roumain. Ah. Puis lui, il est devenu virtuose, un virtuose, puis il a fait passer de la flûte traditionnelle de 20 tuyaux, tu sais, comme c'est une flûte de pan, à 30.
0: Ah
1: pour
0: ouais.
1: faire pour, élargir son registre, puis etc., etc. Ça fait que c'est ça.
0: Zamfir.
1: Et il venait souvent au Grand Théâtre. Là. Il remplissait le Grand Théâtre. C'était une vedette. L'album que j'ai là, c'est un album qui a été sorti en 1980.
0: Très populaire, donc, et qu'on a entendu, entre autres, dans la ville de Québec lorsqu'il venait en spectacle. Zamfir et son interprétation des Bee Gees sur la table tournante.

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1: Ça me fait rire, une de ces interprétations des Bee Gees à 7h44 maintenant sur les ondes de CKIA 88.3 sur vinyle à part de ça. Et moi, je suis toujours très impressionné de la collection de vinyle de certaines personnes. Moi, je peux même pas dire que j'ai une collection, tu sais, j'en ai à peu près une centaine. Et lors de l'émission de lancement, c'était le 10 septembre si je me trompe pas, on a eu la chance de recevoir différentes personnes à qui on a pu parler et des gens qui avaient des collections de vinyles. Et la personne qui a la plus grande collection de vinyles à Sequoia, à ma connaissance, il s'agit de Richard, DJ Richard, qui anime le buffet de 17h. Moi, j'avais été très impressionné parce que j'avais entendu dire que quelqu'un avait une collection de 4000 vinyles ici à la station. Et quand j'ai demandé à Richard Baillargeon, toi, t'en as combien, Richard? 7000. 7000. Chez lui, là. On me dit qu'il habite pas dans un manoir à 4 étages, là. Je sais pas où il habite, Richard. Mais ils sont tous chez eux. 7000 galettes.
2: Hey, je sais pas si c'est vrai ou si c'est une légende urbaine, mais à un moment donné, Octobre, le groupe Octobre voulait refaire une réédition d'un album, là, le premier, le deuxième ou le troisième, et ils ne trouvaient plus les bandes maîtresses.
1: OK.
2: Puis c'est Richard Baillargeon qui leur a passé le vinyle.
1: Ah, j'ai pas de misère.
2: OK, le vinyle qui était super bien conservé, etc. Puis c'est à partir de là qu'ils ont pu faire pas un remixage, là, mais...
1: Une remasterisation.
2: C'est ça.
1: De l'album grâce à Richard Baillargeon. J'ai tellement pas de misère à te croire. Donc, manquez pas ça, le buffet de 17h, c'est ce soir, hein, soit dit en passant, à 17h, comme ça le dit. Ah, ben non, c'est pas vrai, on sera en émission spéciale. Non, l'émission spéciale, c'est à compter de 18h. Donc, on aura... le buffet de 17h de Richard.
2: Une autre anecdote à propos de Richard Baillargeon, v'là plusieurs années, je dirais peut-être 25 ans, là, de mémoire, il y a eu une exposition sur la chanson québécoise au Musée de la Civilisation. Puis lui, il a servi de consultant. Là,
1: Ouais. Légendaire homme. Richard, qu'on est très chanceux d'avoir ici sur nos ondes. Qui vraiment est un espèce de gardien de cette richesse-là. On parle souvent du retour à l'analogique, qu'on lâche un petit peu Internet puis l'intelligence artificielle pour revenir à quelque chose d'un peu plus vrai. D'ailleurs, hier, je parlais avec ma belle-mère, elle est dans un cercle des fermières. Et ça revient de plus en plus. Il y a même des jeunes filles qui s'intéressent tranquillement au cercle des fermières. Elle est dans celui de Mézeray-Giffard. Tu sais, des métiers tissés. Moi, ça m'impressionne. C'est des machines immenses. C'est juste des bouts de bois. Moi, je fais juste le regarder. Je saigne du nez. Je comprends pas trop comment ça fonctionne. Au cercle des fermières, Mézeray-Giffard, ils ont 12 métiers, tu sais. Et moi, ce qui me fait capoter, là, c'est que monter le métier, c'est qu'avant de dire, bon, mettons, on veut faire des linges à vaisselle. On veut tel motif, telle couleur. Bon, il faut monter le métier, tu sais. C'est genre une semaine. Sont plusieurs en même temps. Il y en a une qui lit le plan, l'autre tient fil, l'autre les pose dans les lames. Ils font ça pendant une semaine de temps. Puis après ça, ça va vite, tu sais, je veux dire, quand tu commences à tisser. Mais en amont, là, moi, ça me fait capoter. Mais je n'ai jamais eu d'aussi bon linge à vaisselle, sérieux, que ceux faits par des métiers à tisser de cercle de fermière. Là. Ça dure, c'est incroyable.
2: As-tu remarqué la marque des métiers à tisser?
1: Non, j'ai pas regardé la marque. Je suis pas allé, là, je sais pas.
2: Ah, tu sais pas, mais tu demanderas à ta belle-mère. Je suis pas sûr, c'est des Leclerc.
1: Leclerc, ça se peut. Donc, 12 métiers à tisser, mais elle me disait qu'au cercle des fermières de Baie-Saint-Paul, 17 métiers à tisser. Ça prend une arène. Non, je sais pas, tu sais. Fait que c'est vraiment, vraiment impressionnant. Moi, je trouve ça beau parce que on est dans une époque où on veut tout de suite rapide. Tu sais, l'IA, c'est exactement ça. Fais-moi ça! Ce que je trouve beau avec le métier à tisser, c'est tout le travail en amont. C'est une semaine! Fil par fil! Couleur par couleur! Rate pas ta shot! OK? Et moi, je trouve ça beau, ça. Tout ce travail-là qu'on doit faire avant, puis après, quand le produit est... Je vous le dis, un linge à vaisselle tissé, ça n'a pas de commune mesure. OK? Fait que moi, je trouve ça magnifique. Et de voir ce retour-là vers ce désir de se servir de ses mains, de créer des choses. Puis je me disais, quand ton linge à vaisselle, il est fait au métier à tisser par ta belle-mère, là, tu le jettes pas dès qu'il y a un petit trou. Fait que, tu sais, à l'époque, quand tu faisais toi-même ton linge, quand tu faisais tout toi-même, là, tu le jetais pas puis tu recommandais pas sur Temu. Tu sais, t'en prenais plus soin un petit peu. Donc, vraiment, je trouve génial ce fameux retour-là vers l'analogique. Salutations aux différents cercles des fermières qui avaient des jobs importantes là, à l'époque, à la création de tout ça. Évidemment, ça a évolué un petit peu, mais ce retour aux sources un peu, moi, je trouve ça absolument génial. Hey, 7h49 minutes maintenant sur les ondes de CKIA 88.3, la radio urbaine de Québec. Il y a un sujet dans la ville qui a fait jaser beaucoup hier. C'était une exclusivité de Sylvain Bouchard au FM 93. Et il y a également TVA Sport là, qui a travaillé là-dessus, Stéphane Cadorette, si je ne me trompe pas. Donc bref, ça, c'est les sources officielles de la primeur. Grosso modo, ce qu'on comprend, c'est que il y aurait très favorablement, peut-être, une équipe de la Ligue canadienne de football dans la ville de Québec. La Ligue canadienne de football, c'est la Ligue des Alouettes de Montréal, de Pierre-Carl Pelado. Ce qu'on comprend, ce qu'on a appris hier, c'est que le commissaire de la Ligue canadienne de football, Stuart Johnston, aurait rencontré un grand entrepreneur de la ville dans un resto. Et ce qu'on a appris hier, c'est que cette personne-là, ce serait William Trudel. Donc, grand, grand promoteur immobilier, ancien policier d'ailleurs, William Trudel. Maintenant, je pense qu'on peut dire magnat de l'immobilier, là, mais les Trudel, ils s'en passent des affaires dans la ville. Donc, ce qu'on a appris, c'est ça, c'est qu'il aurait été vu avec le commissaire de la Ligue dans un restaurant. Puis, tu sais, Québec, on pense que c'est une grosse ville, c'est une petite ville. Donc, ça commence à faire jaser. Tout le monde vérifie ses sources. Et finalement, voici ce qu'on apprend sur le dossier d'une éventuelle équipe de la Ligue canadienne de football à Québec. Il y a 9 équipes en ce moment dans la Ligue, dont les Alouettes de Montréal, de Pierre-Carl Pelado. Ils ont passé un vote au début du mois de septembre, à savoir sur les 9, là, qui est ouvert à une expansion dans la ville de Québec? Les 9 sont d'accord. Dans le cas d'un retour des Nordiques, ce qu'on peut parfois dire, c'est que je suis pas sûr que la gang du Canadien veut avoir une équipe à Québec. Parce qu'ils savent que les gens de Québec vont au Centre Bell. Fait qu'il y en a qui pensent que peut-être que l'équipe de Montréal pourrait jouer contre une éventuelle équipe à Québec pour des raisons de marché. Dans ce cas-ci, Pierre-Carl Pelado, qui a les Alouettes à Montréal, l'autre bord de la Vin, il est pour. Donc ça, c'est quand même vraiment intéressant. Il y a encore beaucoup de choses à faire entre les deux, là. On pense qu'une équipe, c'est à peu près 25 millions de dollars, ce qui n'est pas si pire, là. Ligue nationale de hockey, je pense, c'est 1 milliard passé, là. Fait que 25 millions de dollars pour avoir une équipe à Québec. Et apparemment que William Trudel, le vote passe. Puis tu sais, tu dis pas ça, je voudrais une équipe. Puis d'accord, on vote tous pour. J'imagine qu'ils ont fait des vérifications avant, là, parce que moi, si j'appelle M. Johnston, je dis je veux une équipe, pas sûr, là. Fait que j'imagine qu'ils ont fait des vérifications sur les possibilités financières de William Trudel. Mais c'est ce qu'on apprend. Donc, ce serait les Trudel, un stade de 25 000 places qui prendrait la place de l'actuel Colisée Pepsi. Et ça, c'est super intéressant parce que la logique, c'est de se dire, ben, il y a le PEPS, il y a déjà l'Université Laval. Après ça, tu as le Centre Vidéotron. On a-tu vraiment besoin d'un autre stade dans la ville de Québec? Ce qui est intéressant, selon les informations qui sont sorties, c'est que ce stade-là ne servirait pas que à l'équipe de la Ligue canadienne de football. Il y a d'autres choses qui pourraient s'y tenir. Un sport qui gagne en popularité et qui apparemment sera même aux Olympiques, c'est le flag football. Quelque chose qui est très populaire. Il y a également le rugby. Très populaire, le rugby à Québec. La crosse. Donc, il pourrait avoir des spectacles. Il pourrait avoir une équipe de soccer. T'sais, donc, ce serait vraiment de rendre le truc multifonctionnel puis aussi accessible à la population parce que le soccer féminin, là, la Super League, là, c'est hot, là, la Super League du Nord là, avec les Roses de Montréal. Et puis, c'est intéressant lorsqu'on parle de cette compétition-là, à savoir, est-ce que le Rouge et Or de l'Université Laval, qui est quand même une institution dans la ville, là, moi, je suis déjà allé voir le Rouge et Or, ils gagnent tout le temps, Glenn Constant, on connaît le Rouge et Or, ça attire du monde. À savoir, est-ce que c'est Jacques Tanguay qui a le Rouge et Or? Jacques Tanguay, il se dit-tu, oh non, je veux pas une équipe de la Ligue canadienne de foot, ça va tout drainer mon monde. Jacques Tanguay dit non, tant mieux, c'est bon. parce que le football attire le football. Et c'est un petit peu la réflexion qu'on pouvait entendre hier, c'est que ta compétition, c'est pas celui qui fait la même chose que toi. C'est celui qui fait l'inverse de toi. Et on donnait un exemple hier, Sylvain Bouchard disait, un magasin de meubles, son plus grand ennemi, c'est pas Tanguy, par exemple, parce que Tanguy, il fait penser d'acheter des divans. Il l'achètera peut-être chez Tanguy, mais il va peut-être l'acheter chez toi, tu sais, le divan. Fait que lui, c'est sa réflexion. Il dit, son vrai compétiteur, c'est la personne qui vend des motoneiges. Parce que tu t'achèteras pas une motoneige et un divan. Donc, bref, ce que je veux dire, c'est que le football attirerait le football et qu'une équipe de la Ligue canadienne de football empêcherait pas le rouge et or de tourner en rond. Même le propriétaire de l'équipe le dit, ce serait bon pour la ville. Et ce qui est intéressant également, sur le fait français, parce qu'on se rappelle de fois ou de quoi là, le joueur qui avait pété sa note là, sur les anglophones lorsque les Alouettes avaient gagné, eh bien, apparemment que la Ligue canadienne de football serait prête à devenir officiellement bilingue si la Ligue débarque dans la ville de Québec. Alors, ce sont pour l'instant des rumeurs, comme je vous dis, un mélange du FM 93, TVA Sport, tu sais, il y a différentes personnes qui ont travaillé sur ces sources-là pour l'instant. Et on dit que, tu sais, de construire un stade, ça se fait pas en claquant des doigts, là, surtout si on veut le faire où se trouve l'actuel Colisée Pepsi. Mais on dit que temporairement, cette équipe de la Ligue canadienne pourrait jouer au Peps de manière temporaire le temps que le nouveau stade se construise. Donc, évidemment, pour l'instant, c'est des rumeurs. On a-tu besoin de ça? C'est-tu du pain et des jeux? Gars, rendu là, vous aurez bien votre opinion, mais je fais juste vous rapporter c'est quoi les rumeurs dans la ville de Québec pour l'instant.
2: Moi, il y a de quoi. Une petite remarque. Quand j'étais jeune, là, longtemps, là, il y avait un animateur de TV qui s'occupait des Alouettes, là, puis il avait tout francisé les noms des postes, tu sais, comme un corps arrière,
1: demi-offensif,
2: puis après ça, etc. Puis là, moi, ben, je travaillais dans une école qui a du football, polyvalent de l'ancienne Lorette. Puis là, les entraîneurs, les profs, tu sais, il y en a une couple là-dedans qui ont joué dans le Rouge et Or, puis Hot, là, mais là, c'était tout rendu en anglais.
1: Ben oui, effectivement.
2: Le corps arrière, comment qu'il disait
1: quarterback,
2: ça? Le quarterback. Etc. Puis là, je leur disais, mais pourquoi Dussault, à l'époque, il avait tout francisé ça, puis ça sonnait bien, puis etc.
1: Donc, il y aurait peut-être une version bilingue officielle de la Ligue canadienne de football en ayant la ville de Québec. Fait que ça pourrait être...
2: C'est qui les 9 autres équipes?
1: Écoute,
2: on commence dans l'Ouest. Il y a les Lions de Vancouver. Ah, regarde pas sur ton son ordinateur.
1: Non.
2: C'est les Lions de Vancouver. Il y a une équipe...
1: Calgary?
2: À Calgary, je me souviens pas, mais il y a les Eskimos d'Edmonton.
1: Halifax?
2: Il n'y en a pas Halifax. Il y a les Blue Bombers de...
1: Winnipeg. Les Astros de Toronto.
2: Oui, mais là, on est rendu à 4. Il n'y en a pas une à Saskatoon?
1: Oui, je pense que oui, effectivement.
2: Il y a les Tiger Cats d'Hamilton.
1: Il y a Ottawa.
2: Puis il y a Ottawa, OK. Mais en Ontario, il y en a déjà 3. Ouais. OK.
1: Fait que, tu sais, je pense que d'en avoir une deuxième à Québec, puis tu sais, imaginez une bataille de la 20. Tu sais, je sais pas, une équipe de Québec contre une équipe de Montréal qui gagne la Coupe Grey à Québec. La coupe grise. Non, c'est pas vrai.
2: Ça serait pas pire.
1: Donc, Grey étant un nom de famille, s'il vous plaît. On va pas franciser jusque-là, bien sûr. Donc, bref, c'est pas fait. Est-ce que ça vous tente? Est-ce qu'on n'a pas besoin de ça? Est-ce que l'endroit où est le Colisée Pepsi, on pourrait faire autre chose? Gars, je le sais pas. Je vais juste vous rapporter. Puis c'est des rumeurs dans la ville de Québec ce matin.
2: Hey, c'est quoi les deux, trois grosses différences entre le football américain et le football canadien?
1: La taille du ballon.
2: OK.
1: Le nombre d'essais.
2: C'est de 3 aux États, c'est 4.
1: Et l'intérêt du monde.
2: Non, c'est la grosseur du terrain. Ouais.
1: Effectivement. Donc, il y a des différences. Est-ce qu'il pourrait y avoir un intérêt majeur pour du football canadien dans la ville de Québec? Je le sais pas, mais ça fait jaser. Puis William Trudel serait l'homme derrière ça, selon le FM 93 et TVA Sport, je vous rappelle, sont les sources qui ont travaillé ce dossier-là depuis hier. On est rendu à 7h59 maintenant. 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Dans un instant, on jase avec Éric Pronovost, président de la Fédération du personnel de soutien scolaire. Restez là.
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1: Bon jeudi, 24 septembre 2026, 8h01 maintenant sur les ondes de CKIA. Encore ensemble pour une grosse heure, ben des sujets à vous jaser. On essaie de pas laisser de sujets dans l'ombre trop. Et puis j'en parlais dans les derniers jours, je me demandais est-ce que l'éducation avait eu sa place, une place suffisante du moins dans la présente campagne. Toujours plaisant de pouvoir jaser avec Éric Pronovo, président de la Fédération du personnel de soutien scolaire. Salut Éric, comment ça va?
11: Hey, ça va très, très bien. Wow, nouvelle saison qui débute, Rémi. Je suis très heureux, très fébrile. Beaucoup de choses à jaser avec toi. C'est bien ben intéressant.
1: Effectivement, je suis très heureux, moi aussi. Et puis, on est en pleine campagne électorale. Ça tire à sa fin. D'ailleurs, avant de parler des différents sujets, il y avait un débat encore hier. Au-delà des infrastructures des écoles puis de l'école à trois vitesses, est-ce que je suis le seul à pas avoir peut-être remarqué, je sais pas moi, décrochage scolaire, tu sais, l'ambiance dans les écoles? Comment tu as perçu la place de l'éducation dans cette présente campagne?
11: Ben, très honnêtement, là, je me place comme un électeur quand même averti, dans le fond, en éducation. Je dois dire que je suis déçu. Je suis déçu de la quantité, le temps qu'on y a consacré à l'éducation. Tu sais, on est dans une campagne électorale, Rémi, qui, malheureusement, tu sais, des fois, c'est... Je vais reprendre une vieille chanson de Dalida, « Paroles et paroles et paroles », rappelle-toi quand même. Mais tu sais, c'est beaucoup... de promesses, c'est beaucoup de discussions, mais qui sont de surface, Rémi. Mmh. Et on touche pas vraiment le fond du problème. Tu viens d'en parler, décrochage scolaire, pénurie, précarité d'emploi, la violence dans les écoles. Tu sais, tout ça fait qu'on n'en parle pas beaucoup, on n'amène pas beaucoup de solutions. Puis moi, je dis toujours à nos membres, faites attention, laissez-vous pas berner. Allez lire les plateformes électorales parce que c'est notre quotidien avec quoi on se prépare. Puis là, ben malheureusement, Rémi, on est en surface. Puis hier, ce que je remarquais dans le débat, c'est que Mme Fréchette, là, écoute, là, je veux dire, la CAQ a été les Superman de l'éducation. Puis là, je suis pas en train de dire pour qui je prendrais ou qui je prendrais pas. C'est pas ça. Mais ça fait quoi? Ça fait 5 ans, 6 ans qu'on fait des collaborations ensemble, mais c'est CKIA. puis que je dénonce des situations, puis que j'amène des solutions. Imagine-toi, Rémi, je fais ça avec vous autres. Imagine-toi avec le gouvernement, avec le ministère, avec les différents... Ben, c'est ça. C'est ça que ça donne, c'est qu'on parle, puis nous, on est rendu à dire, ben, s'il vous plaît, des gestes concrets qui vont toucher le quotidien de tout le monde en éducation. Parents, enfants, au complet.
1: Et si on fait un petit survol de l'état de la situation, si tu le veux bien, Éric, par rapport à la pénurie de personnel, à la rentrée scolaire, ça fait quoi? Presque un mois, un peu moins. Là. C'est quoi le portrait de la situation en termes de pénurie de personnel?
11: Ben, écoute, il en manque encore terriblement, Rémi. Tu sais, là, je veux dire, on ne peut pas régler ça en un mois. Hein? Et ça, ben, ça a pour effet... tu sais, le ministère a sorti des chiffres, la ministre Lebel a sorti des chiffres à la fin, au mois d'août, tu sais, on a mis à jour le fameux tableau de bord, Rémi, qui n'avait pas été mis à jour depuis avril. On s'en est déjà jasé, OK? Donc, tu comprendras qu'il y a beaucoup de postes à pourvoir encore. Ce que ça fait, c'est beaucoup de dépassements de ratio dans les services de garde, beaucoup d'élèves qui n'ont pas de service de technicienne, technicien en éducation spécialisée. Donc, il manque du monde au niveau administratif, au niveau du transport scolaire. Donc, ce que j'ai envie de te dire, c'est que ça s'est amélioré, Rémi. Faut le dire. Quand c'est le temps de dire les choses, on le dit. Mais est-ce qu'il en manque encore? Énormément. Ça, c'est clair.
1: Et en termes de pénurie, est-ce que on peut faire des liens avec coupures budgétaires? Est-ce que ça a des impacts sur les services aux élèves également?
11: Oui, effectivement. Puis je vais te dire, tu sais, Rémi... le gel d'embauche est encore là. Donc, tu sais, pour tout le secteur administratif. Donc, quand quelqu'un quitte pour une promotion ou sur un autre poste, ben son poste qu'elle a laissé n'est pas remplacé. Donc, tu comprends que le jeu de la chaise se fait pas. On n'engage pas parce qu'ils ont ordre de ne pas engager. Ça, c'est la première des choses. Deuxième des choses, ben oui, quand il y a de la pénurie de personnel, quand il y a de la précarité d'emploi, parce que rappelle-toi, il faut faire un lien avec les deux ensemble. Bien, tout ça fait que ben il manque des intervenants, puis ces intervenants-là ont un impact au quotidien. Tu sais, Rémi, là, on est aux premières lignes, le personnel de soutien scolaire, mais il ne faut jamais oublier qu'on travaille dans une équipe école avec des professionnels puis des enseignants. S'il manque un maillon à la chaîne, c'est difficile de travailler en amont, pendant puis en suivi. Donc ça, là, c'est assez... Puis il y a tout l'aspect de la violence qui, Rémi, est omniprésente de plus en plus. Et ça, ben, tu comprendras que ça fait peur à des gens. Pourtant, l'éducation, c'est un des plus beaux métiers du monde, mais ça fait peur à des gens.
1: Parce que le climat social, si on peut rentrer tout ça là-dedans, tu sais, le coût de la vie, les besoins. Tu sais, je parle d'aide alimentaire. Moi, écoute, il y a de l'aide alimentaire à l'école de ma fille, qui est une école pour enfants polyhandicapés. Je me dis, les besoins sont partout, partout, partout. Est-ce que ça va bien en termes d'aide alimentaire, de support aux élèves? Y ont-tu des petites barres tendres? On est-tu capable de leur donner un coup de main?
11: Ben moi, je pense que ça va prendre un coup de main. Tu sais, là, on toutes les deux, on le souhaite puis on le veut. Ça va prendre un coup de main. Il faut aider ces gens-là. Il faut aider les parents. Il faut aider tous les enfants. Il faut que ce soit égal pour tout le monde. Moi, c'est l'égalité des chances, c'est pour tout le monde. Mais autant au niveau de l'aide alimentaire, des services à recevoir. Tu sais, Rémi, là, on ne devrait pas être en train de se poser la question un matin. À l'école Y, comment ça qu'ils n'ont pas de TES? Puis comment ça qu'à l'école Z, ils n'ont pas de service d'aide alimentaire quand c'est une école en milieu défavorisé? Tu sais, à un moment donné, Rémi, là, me semble que c'est des questions logiques qu'on ne devrait pas se poser ce matin, là, puis qu'on devrait se dire, ben, coudon, quand je te parle de gestes concrets, je pense que c'est important. Tu sais, au-delà des milliards qu'on annonce, des millions, puis des discussions qu'ils ont, puis à gauche, puis à droite, puis quand on me dit qu'on a bâti 100 nouvelles écoles, ben oui, il y en a 3235 écoles au Québec, Rémi. J'enlève 100, il en reste 3135. Là-dessus, là, il y en a au moins 45-50% qui ont la cote E. Ben bravo, Mme Fréchette, là. Tu sais, là, je veux dire, c'est...
1: On l'a vu cet été, entre autres, avec l'école Saint-Fidèle, ici à Québec, qui a dû être évacuée. Justement, l'état des bâtiments scolaires, parce que là, entre une barre tente puis construire une école, le budget n'est pas le même, là. Est-ce que tu as l'impression qu'on s'en va dans la bonne direction pour l'entretien des bâtiments?
11: Ben, tu sais, regarde, l'entretien des bâtiments, là, moi, je dis toujours, ça passe par des gens qui ont l'expertise, des gens qui travaillent dans nos écoles, des gens qui sont engagés par les centres de services scolaires, des ouvriers spécialisés, des plombiers, des électriciens, des gens qui travaillent et qui ne se promènent pas, Rémi, autour de l'école comme en se demandant où est la porte d'entrée. Lui, il sait où ce que c'est la porte d'entrée. Tu sais, c'est l'image la plus... Et donc, qu'est-ce qu'on vient de faire? On vient de dire... Bien, on va être plus performant, puis on va travailler directement à la source avec les gens qui y travaillent, qui connaissent. On a des techniciens en bâtiment, Rémi, là, qui connaissent tous les plans des écoles. Ouais. OK? Donc, quand il y a une problématique dans une chaufferie ou dans. Ils savent exactement. Ils envoient l'ouvrier à la bonne place au bon temps. On envoie souvent. Puis j'ai rien contre le privé. Le privé peut nous aider dans certaines situations. Je suis pas en train de dire ça. Mais ce que je veux dire, c'est que, bien, soyons plus pragmatiques, soyons meilleurs dans nos façons de faire, puis utilisons nos gens qui sont là. Tu sais, il y a toute, une mauvaise infrastructure, Rémi, là, ça a un impact sur la santé, sur la sécurité, on le dit, hein, sur la qualité du milieu de vie, tu sais, des élèves comme du personnel, comme les parents qui viennent, comme le soir, les gens qui louent le gymnase pour aller jouer au badminton ou peu importe. Tu sais, là, à un moment donné, l'école, elle est ouverte. Tu sais, là, pleinement, donc, pour nous, puis je te ramène encore l'expertise. L'expertise de nos ouvriers, là, honnêtement, là, c'est des gens, j'en rencontre énormément des ouvriers, je leur pose des questions sur leur quotidien, sur ce qu'ils font, puis ces gens-là sont prêts à en faire plus.
1: En terminant, parce qu'il y a beaucoup de sujets en lien avec, avec l'éducation, puis c'est clair que la collaboration entre les différents acteurs, c'est important. Moi, de ce que je comprends, j'ai été sur un conseil d'établissement cette semaine. On travaille dans la bonne direction. Tu sais, je pense que l'intention, elle est bonne pour tout le monde qui est assis autour de la table. Là. Après ça, il faudrait peut-être s'entendre sur ce qu'on doit faire du côté de la FPSS-CSQ. En terminant, avez-vous des demandes très, très claires là, que vous demandez au prochain gouvernement?
11: Ben écoute, au prochain gouvernement, là, je vais commencer en te disant le personnel de soutien scolaire, on sait ce qu'on veut, mais on sait ce qu'on veut plus. On a assez enduré, on a été assez coupé régulièrement, on a peine à revenir à l'époque des libéraux, avec les nombreuses coupes qu'il y a eu. Puis là, ça a été deux gouvernements, libéraux et caquistes, back-à-back, qui ont coupé énormément. Moi, je vois toutes les dépenses. Je vois tout ce qui se passe dans le day-to-day au quotidien. Moi, je pense qu'au Québec, là, ça va passer par, oui, des états généraux, mais aussi une priorisation des besoins en éducation. Puis je vais te le mettre en l'ordre, là, en santé et en éducation, parce qu'il faut faire un lien. Parce que quand on a un système de santé qui est efficace et bon, on a un système de santé en éducation qui est bon pour tes enfants, Rémi, mes enfants, nos enfants, les enfants de tous les auditeurs et de tout le monde au Québec, bien, ils vont s'en porter mieux et on va atteindre des objectifs de réussite. Mais au-delà des atteintes d'objectifs de réussite, ce qu'il faut faire, là, c'est d'y mettre le courage politique nécessaire. Et j'espère que le prochain gouvernement, je suis toujours à l'écoute, toujours prêt à répondre. J'ai bien hâte de rencontrer le nouveau gouvernement pour discuter avec eux. Mais je suis tanné de discuter, Rémi. J'ai juste hâte que ça se passe sur le terrain, pour toi comme parent, mais pour tous les intervenants.
1: Éric Pronovost est président de la Fédération du personnel de soutien scolaire. Lorsqu'on se reparlera, ben, les élections seront derrière nous. Alors, on aura la chance de se reparler avec une toute nouvelle lunette. Merci beaucoup. C'est toujours un grand plaisir, Éric.
11: Un grand plaisir. Merci à toute l'équipe. Merci, Rémi.
1: Salut, bye. Bonne journée. 8h12 maintenant, presque 13 sur les ondes de CKIA 88.3, la radio urbaine de Québec. Hier se tenait un événement devant l'Assemblée nationale. C'est la campagne Reliée où tout le monde s'était réuni autour de l'Assemblée nationale. Évidemment, les demandes, c'est concernant la lutte à l'itinérance. Notre journaliste Julianne Perrault y était. Elle va venir nous raconter son expérience dans deux secondes. Le temps de s'offrir un band qui était à l'Université Laval le 11 septembre dernier dans le cadre du festival Phono. Voici Angus and Julia Stone.

0: de la campagne reliée. Elle l'a dit, puis je suis allée voir pour le fun sur le site, là, on a 2944 signataires actuellement inscrits, mais ce qu'elle nous a dit fièrement hier matin, c'est grâce à l'ajout de nouvelles signatures qui venaient de Joanne, en tout cas une femme qui est bien impliquée à Droite Cité, bien là, on avait passé le cap des 3000 signataires, puis pour votre information, là, ça correspond à 2692 individus, mais aussi 252 organisations, c'est parce ça. Que là, hier, au départ, j'ai écrit, je disais, il n'y a pas beaucoup de médias de présence. C'est tout arrivé là, à la dernière minute, classique médias qui ont un gros agenda. Ça a été une grosse journée hier. Il y a eu toutes sortes d'annonces qui ont bousculé, je pense, l'agenda des grands réseaux. Mais quand même, moi, j'ai été là tout le long. Et ben, c'était le fun de voir arriver les gens de différents horizons. Puis ça m'a marqué aussi parce que, bon, à un moment donné, je me disais, waouh, je connais des gens ici, mais de tellement de contextes, de l'Université Laval, de d'autres médias, évidemment, mais de tous les organismes communautaires auprès. Là,
1: il y avait des presque, élus. Là, j'ai vu Marie-Pierre Boucher.
0: Il y avait beaucoup d'élus et de candidats en campagne.
1: Ouais, ben oui, ben c'est sûr que ça, c'est intéressant. Puis j'enlève rien aux intentions. J'ai vu Marie-Pierre Boucher, j'ai vu Clément Bourdeau également. De Vanier en termes d'élus municipaux. Mais évidemment, en termes de campagne provinciale, c'est un endroit intéressant stratégiquement où être, mettons, hier.
0: Exactement. Donc, Christian Savard était là. Farnell Morissin également était là. J'en oublie, là, mais je sais qu'il y avait beaucoup de candidats qui était là niveau provincial, qui voulait discuter, se faire entendre, qui accordait des entrevues, mais c'est somme toute un bon rassemblement. Là. Il est arrivé beaucoup de personnes, l'Université Laval était présente, donc on avait comme un amalgame de gens du communautaire, mais aussi de toutes les personnalités qui représentaient les organisations qui soutiennent la campagne reliée, parce que tout à l'heure, on pourra revenir quand même sur les grandes pistes de solutions que soutient, qu'avance la campagne.
1: Y avait-tu du monde du CIUS, genre? T'sais, parce que j'essaie de voir les différents acteurs. Quand on parle d'itinérance, là, tout le monde est impliqué. Donc, effectivement, logement, on peut mettre ça là-dedans. Éducation, on peut mettre ça là-dedans. Mais la santé, tellement!
0: Mais c'est ça. Il y avait une médecin spécialiste quand même qui était là en santé publique et médecine préventive. Marie-Claude Letellier qui a expliqué l'appui de l'Association des spécialistes en médecine préventive à la campagne pertinente justement des propositions qui sont mises de l'avant. Donc, elle était présente, puis il y a quelqu'un d'autre, mais je cherche son titre qui était, ma foi, assez long, mais tu sais, on avait Centraide qui était là, notamment, comme tu l'as nommé, des gens qui sont au comité exécutif de la Ville de Québec, vice-rectrice adjointe à l'Université Laval, Éric Duchesneau aussi, gestionnaire des communications à la Commission de la santé des services sociaux des Premières Nations du Québec et du Labrador. C'est lui que je cherchais, son titre fait trois lignes. Donc, il y avait beaucoup de gens, regroupement pour l'aide aux itinérants et itinérantes du Québec, le RAIC, qui étaient là, des conseillers aussi en finance à la Caisse d'économie solidaire. Donc, on avait vraiment tous ces gens-là qui représentent chaque pan ou aspect de la campagne là, qu'on a abordé dans le cadre de cette manifestation-là. Voilà.
1: Et donc, rassemblement devant l'Assemblée nationale, discours, mais également, on a entouré le Parlement, l'Assemblée nationale?
0: Oui, exactement. Puis moi, j'ai toujours des réserves là-dessus. Là, quand on fait des actions de visibilité, mais c'est seulement d'un point de vue journalistique, parce que le geste est beau, ouais. Le geste est pertinent, puis il y a eu beaucoup de cafés reliés où ces gens-là ont découpé des... dans le fond, c'était vraiment des petit bonhomme un peu allumette, ouais. Henri Bambelle. Donc, c'est un peu le logo aussi de la campagne reliée, si vous allez sur le site. Et c'est 800 mètres de petits bonhommes qu'on a dépliés autour de l'Assemblée nationale. C'est fou. Puis là, Audrey aussi, qui est co-porte-parole, Audrey Couture-Bédard, qui est de l'archipel Entraide, également co-porte-parole, disait « Bien, c'est à l'image du fait qu'il faut se relier collectivement pour trouver des réponses à cet enjeu-là qui est grandissant. » Mais elle disait aussi « Vous pouvez le voir comme vraiment tous les gens, ça pourrait représenter tous ceux qui sont dans la rue aussi. » parce que là, ils ont nommé la quantité de petits bonhommes que j'ai pas noté. Mais c'est assez impressionnant de voir ça. Puis ça s'est bien déroulé. Parce que, comme je dis, des fois, j'ai des réserves là-dessus parce que des fois, ça devient chaotique. Là. J'ai vu des déploiements de choses géantes devant l'Assemblée dans les dernières années.
1: Une ribambelle de 800 mètres, ça peut pogner en spaghetti.
0: Oui, okay. exact. Mais ça a été super bien fait. La symbolique était forte. Mais oui, mais une des pires fois, comme je l'ai déjà mentionné, c'est un rassemblement... C'était récent, là, éolien, mais là, on essaie de déplier l'éolienne géante, mais il y avait aussi un rassemblement de vélos à l'Assemblée nationale. Ces trucs-là se combinaient pas vraiment.
1: Mais concernant la campagne reliée, j'ai l'impression que c'est, comment je dirais ça, mission accomplie. Tu sais, dans le sens où le but, depuis le départ, c'était que la lutte à l'itinérance soit centrale dans la campagne. Mm-hmm. C'est réussi, non?
0: C'est réussi d'une certaine façon, oui.
1: Est-ce qu'ils disent-tu que c'est pas correct

0: corps ou est-ce qu'il en manque? Ou parce que moi, j'ai l'impression que j'ai écouté tous les débats, il y en a question tout le temps.
1: Oui,
0: c'est,
1: oui.
0: Sans dire que c'est la question de l'urne, là, mais tu sais, coût de la vie, itinérance, tout ça, on est là-dedans quand même pas mal. Ils ont-tu l'air satisfaits quand même de la place de l'itinérance dans la campagne?
1: Je pense que oui, mais il y a un petit mais, puis peut-être qu'elles pourront t'en parler plus en détail, ouais. C'est-à-dire qu'on a encore un travail à faire une fois un gouvernement élu.
0: C'est ça, là,
1: c'est pas
0: les...
1: le 6 octobre ou
0: c'est
1: le 5 babines, octobre là. Que se termine la campagne reliée. Elle va se continuer par la suite parce que les différentes suggestions qui sont faites de la campagne, les pistes de solutions en logement, revenus, santé globale, services publics et planification, c'est des pistes de solutions qui ont été créées en partenariat notamment avec les universités, avec la recherche, avec le terrain, avec les travailleuses et les travailleurs qui sont dans les rues directement. Donc, c'est des pistes de solutions qui ont été avancées par le milieu. Maintenant, il faut voir, est-ce que le gouvernement va entendre ces échos-là? Est-ce qu'il va décider d'y aller de l'avant avec ces solutions-là ou il va proposer ses propres solutions? Mmh. Donc, je pense que d'une certaine façon, oui, on a attiré l'attention sur l'itinérance dans la campagne, mais il faut dire qu'il est arrivé toutes sortes d'événements. La sortie du maire de Québec a brassé beaucoup de choses. Et aussi, un enfant le retrouver dans un campement du côté de Montréal, ça l'a attiré énormément l'attention sur l'enjeu. Donc, la campagne reliée a fait un super beau travail. Je suis pas en train de minimiser ce qu'on fait, mais elle semble dire qu'il y a du travail encore passé le 5 octobre à surveiller puis à voir si justement les bottines suivent les babines. Non,
0: parce que là, on est en campagne, c'est trop facile là, de dire « Ah, c'est ma priorité, je vais tout faire.
1: Ah, » ouais.
0: Et personnellement, moi, je suis contre, je suis pas contre, là, mais comment est-ce que ça va se concrétiser? Mm-hmm. Tu sais, le Parti québécois qui veut réduire de moitié l'itinérance dans un premier mandat,
1: ouais.
0: Plus référendum, t'sais, c'est un gros premier mandat. Là,
1: oh, ouais.
0: Fait que, puis comment on y arrive? Il y a des gens qui vont dire qu'on ne peut pas les forcer, certaines personnes, à sortir de la rue. Bref, il y en a qui ne sont pas prêts. Il y a toutes sortes de réalités. Est-ce qu'on les force, on les institutionnalise? Après ça, de vouloir réduire l'itinérance, c'est un vœu pieux. Là.
1: Mm-hmm.
0: On fait comment? Et c'est tout là parce qu'il y a différentes méthodes d'approche.
1: Oui.
0: On peut être plus, on contrôle, let's go, je règle ça. On peut être plus dans les ressources. Il y a toutes sortes d'approches. Après ça, comment et surtout, les sous seront-ils là?
1: Mm-hmm.
0: Parce que de sortir les gens de la rue, c'est une chose, mais il faut fermer le robinet des gens qui y arrivent.
1: Exactement.
0: Aussi. Et ça, c'est de la prévention.
1: Ouais.
0: Donc, j'ai très, très hâte de voir, mais la campagne reliée a quand même des demandes qui sont assez claires là, pour le prochain gouvernement. Là.
1: Oui, il y en a beaucoup. Puis, tu sais, on en parlait, comment est-ce qu'on règle ce genre d'enjeu-là? Niveau logement, la campagne reliée propose de bâtir massivement du logement social, du logement communautaire, mais aussi faciliter le maintien en logement. Tu sais, on parle souvent de notre hausse de loyer, le 3% versus, bon, on se fait imposer 5%. Les demandes pour contester les hausses de loyer jugées abusées, il y a genre 2 ans d'attente totale.
0: Ouais.
1: Ensuite, elle demande de garantir le respect aussi de la réglementation en matière de loyer, justement. Tu sais, on suggère un 3%, veillez à ce que ce soit respecté. Et niveau du revenu, c'est super intéressant. Il n'y a pas si longtemps que ça, j'étais à une autre manifestation à l'Assemblée nationale parce que je suis très souvent là dans les manifs. Je commence à connaître beaucoup de monde. Et il y a toutes les gens, notamment assistés socialement. Là, on va y revenir dans les autres revendications, les autres propositions de la campagne reliée, mais il y a très peu d'argent maintenant de leurs sous qui leur viennent qui permet de payer réellement le coût de leurs dépenses, le coût de leur loyer en un mois. Donc ça, c'est un enjeu. Donc ils veulent demander à garantir un soutien du revenu qui permet de couvrir les besoins de base, s'assurer que le travail permet de vivre hors de la pauvreté, parce que ça, c'est documenté aussi, des employés, même du communautaire qui se retrouvent dans les banques alimentaires, reconnaître le droit de travailler aussi selon ses capacités. Niveau santé globale, parce que justement, c'est difficile, même dans la campagne électorale, de comparer les différentes plateformes, parce que pour le Parti conservateur, ça passe par l'embauche de médecins qui seront formés, des médecins communautaires spécialisés en itinérance, par exemple. On veut assurer un accès local aux services de santé, notamment répondre aux besoins urgents des personnes en situation d'itinérance. Donc, tous les détails niveau services publics et planification, c'est aussi sur le site. Mais il y a tellement de... Bref, selon ce que je vois de la campagne, il y a beaucoup de solutions. Maintenant, reste à voir lesquelles seront mises en avant.
0: Ouais, effectivement. Et puis, si comme moi, vous voulez signer la campagne reliée, parce que ça prend 2 petites secondes, le site Internet...
1: Ouais. C'est campagnereliée.ca, puis vous allez voir, c'est signer la campagne. Vous allez avoir accès à tous les détails, qui a signé, quelles sont les demandes ou les propositions, les capsules vidéo. Donc, c'est super intéressant.
0: Oui, c'est vraiment un très, très, très beau site. C'est super bien fait, puis on va continuer de suivre ça. Merci pour ton beau travail. travail. C'est KIAFM.org avec l'article qui est sur place. On est très chanceux de t'avoir. Juliane, qu'est-ce qui t'attend aujourd'hui? C'est une grosse journée?
1: Oui, là, on dirait que j'ai la tête dans la brume, puis je me dis, bon, qu'est-ce que je fais en sortant d'ici? Je vais une étape à la fois. Mais oui, quand même, on a des rencontres. Tout à l'heure, si je ne me trompe pas, Québec solidaire et va voir le maire de Québec, mais je ne sais pas si on est invité.
0: Okay.
1: Fait qu'à suivre, mais sinon, je vais me pencher sur d'autres dossiers.
0: Il manque pas d'actualité dans la basse ville et dans la ville de Québec.
1: L'immigration aussi que je vais compléter, que je viendrai vous présenter.
0: Oui, lundi. J'ai très, très hâte parce que l'immigration a été un sujet de la campagne majeure. Et puis, certains discours n'ont pas été très appréciés, même au sein de certains candidats du Parti québécois qui ont dit que le discours de Paul Saint-Pierre Plamondon était un peu divisif. Comment est-ce que les différentes communautés vivent cette campagne-là? Eh bien, tu t'es penché sur la question puis tu viendras nous en parler lundi. J'ai
1: exactement.
0: Bien, bonne journée, Juliane.
1: Merci beaucoup.
0: Merci beaucoup. On est rendu à 8h28, courte pause. Au retour, on jase avec Phil Hamel. Il est directeur du pôle d'économie sociale de la Capitale-Nationale. Restez là.
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0: Et j'aime tous les segments de l'émission, là. Mais celui-là, il me fait comme du bien à moi aussi parce que c'est toujours positif d'offrir une fleur à quelqu'un. Et ce matin, c'est Sophie qui offre une fleur à sa marraine Louise. Et apparemment que Louise est hospitalisée présentement et elle perd tranquillement la mémoire. Mais ce que disait Sophie, c'est qu'elle a toujours adoré les fleurs et qu'elle aimerait ça pouvoir lui en apporter une à l'hôpital. Et elle pense que ça pourrait peut-être raviver de beaux souvenirs. Alors, félicitations, elle sera livrée. 8h31 maintenant.
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0: 8h, presque 32. J'espère que votre jeudi se passe bien. 24 septembre 2026, avec du soleil aujourd'hui. On a vraiment une belle semaine, surtout que c'est du soleil demain également. Des maximums toujours autour de 20 degrés. La vie est belle, surtout qu'on accueille le directeur général du Pôle CN, Philippe Hamel. Salut Phil, comment ça va ce matin? Ça va super bien, je suis très heureux de t'accueillir pour cette nouvelle chronique. On va parler d'économie sociale, ça va de soi. Qu'est-ce qui vous a dit, ça serait logique de venir parler ici à Sequoia et de faire ce partenariat-là?
9: Ben pour nous, on est beaucoup dans la réflexion de qu'est-ce qu'on peut offrir aux autres organisations, puis tu sais, développer des mécanismes... des petits réflexes. Là, souvent, c'est des organismes de petite taille, etc., etc. Fait que dans un brainstorm d'équipe, puis on s'est parlé, on se connaît, là, Rémi, on s'est dit, hey, on pourrait offrir ça à nos membres. Ouais. Donc, présentement, j'ai 6 membres qui ont des publicités ici, ouais. Un partenariat qu'on a fait. Puis après ça, ben, l'économie sociale, c'est toujours un peu complexe pour monsieur, madame, tout le monde. J'ai longtemps fait de la radio, fait que des fois, 1 plus 1 égale 2.
0: Exactement.
9: Puis, bien évidemment, Sekia est membre du pôle et le pôle est membre de Sekia, donc vice-versa. Je pense que c'était un partenariat facile. Puis, tu sais, je commence déjà en invitant les gens. S'ils veulent t'écrire à toi, nous écrire au pôle, des fois des sujets, des questions qui sont confus. On a 26 chroniques, là, donc aux 2 semaines. Fait qu'il y a moyen de moyenner au cours de l'année des gens qui se disent, hey, je suis pas sûr que j'ai bien compris ou est-ce que ça, c'est de l'économie sociale. Gênez-vous pas, on est là pour se comprendre.
0: Ben oui, absolument. Puis l'économie sociale a tout à gagner d'être bien comprise et d'être répandue le plus possible. C'est qu'il y en est une entreprise d'économie sociale. Puis, là, on est dans Taschereau, là, mais dans la ville de Québec en général, est-ce que c'est quelque chose qu'on sous-estime, la place de l'économie sociale, ou qu'on comprend pas assez bien?
9: C'est sûr que oui, parce qu'elle est comme intégrée dans ton paysage régulier. Donc, si tu vas à ta friperie, ben, tu sais, souvent, c'est que des fois, on peut confondre aussi. T'sais, l'exemple de la friperie, c'est un bon exemple. Tu as des friperies d'économie sociale et tu as des friperies de type privé.
0: Ouais.
9: Donc, déjà là, tu sais, les gens... Mais un vaut l'autre à la base, peut-être qu'on peut se dire, parce qu'il y a de l'économie circulaire, on empêche de jeter des vêtements.
0: C'est vrai.
9: Mais tu sais, on fréquente la librairie Pantoute, on écoute Sekia FM. Tu sais, présentement, les gens, ils n'ont pas le réflexe de se dire j'écoute une entreprise d'économie sociale, ils écoutent la radio simplement. La coop funéraire des Deux-Rives, ça fait partie du paysage de la ville de Québec. On le voit, il est là. Donc, il y a plein de petits exemples. Souvent, puis je pense que ça va être un début de la chronique, de parler de tourisme en économie sociale, de parler de culture en économie sociale. Donc, un peu tout ça. Fait qu'au fil de l'année, moi, c'est ce que je veux amener. Là. Si on va faire la tournée de Charlevoix, est-ce qu'on peut la faire 100% en économie sociale ou presque? Ben, c'est le genre de petits moments qu'on va avoir ensemble pour que les gens aient une prise de conscience, parce que pour moi, c'est un choix. T'sais, donc, à la fin, si tu vas à la librairie Pantoute, au lieu d'aller, on l'a vu dans les médias, dans les derniers mots, au Renaud-Bré, par exemple, qui est un peu décrit, ben, c'est quand même un choix, je vais dire politique avec des guillemets qu'on peut dire, mais c'est quand même un choix d'achat local, d'achat de notions de démocratie, de membership, etc. Donc, c'est ce qu'on veut, que les gens, dans une année, dans 26 chroniques, on a un taux d'adhésion assez qui a grossi, dans le fond.
0: Ben oui, puis c'est effectivement une manière de consommer lorsqu'on veut encourager ce genre d'entreprise-là en économie sociale.
9: Ouais.
0: Et puis, vous êtes très actif au pôle, vous avez des membres et vous faites des activités également. Il y en a une qui se tient là, le 30 septembre.
9: Oui, bon, on essaie d'avoir des pratiques novatrices ou du moins d'essayer de faire une prise de conscience comme avec la chronique présentement. Donc, le 30 septembre, évidemment, journée de la vérité et de la réconciliation. Nous, dans notre politique RH, on s'est mis le mandat de l'utiliser comme une journée de prise de conscience. Donc, avec des partenaires, cette année se tiendra l'atelier des couvertures, un genre d'atelier immersif pour se mettre dans la peau des Autochtones de Christophe Colomb à aujourd'hui. Ça va se tenir à la Maison de la coopération, donc coin Charest-Caron.
0: Ouais.
9: C'est normalement offert aux membres du pôle, il y a des prix rabais, mais là, si vous allez sur notre site web pôlecn.org, dans la section activités, puis à code promo, vous écrivez « c'est qui a », vous êtes invité à l'activité totalement gratuitement. C'est sur mon bras, comme on dit.
0: Ah, c'est donc bien fait!
9: Donc, si vous êtes des citoyens, etc., le but, c'est vraiment qu'on soit des gens, qu'on ait une prise de conscience. Puis évidemment, c'est animé par des gens des Premières Nations. Là.
0: Ouais.
9: Donc, on est vraiment dans une dynamique de prendre le 30 septembre, de prendre une prise de conscience collective. Donc, voilà, paulcn.org, horaire des activités, atelier des couvertures, dans le code promo, C-K-I-A, pas plus compliqué que ça. Pour la journée.
0: Ben,
9: c'est ça mon deal.
0: Je trouve ça absolument génial et merci beaucoup de le faire, Philamel. On parle maintenant d'analyse des plateformes d'un point de vue de l'économie sociale, bien évidemment.
9: Oui, ben comme je disais, on en croise beaucoup.
0: Ben
9: c'est inclus, c'est pas inclus, on le sait pas trop. Puis j'écoutais ta collègue auparavant, tu sais, justement, parler de relier, parler d'itinérance, parler d'habitation. Ben si on va, puis là, c'est vraiment pas... taper plateforme économie sociale dans Google, dans votre moteur de recherche, vous allez voir, il y a ce que l'économie sociale demande, si on peut dire,
0: les revendications.
9: Donc, on parle de gestion des déchets, évidemment, les programmes d'alimentation dans les écoles, particulièrement primaires. Mais si on roule en bas de la page, on voit chacun des partis avec des petits points de couleur. Puis c'est là que ça peut devenir intéressant. Moi, je suis pas là pour influencer les gens et leur vote. Je suis là pour qu'on ait une prise de conscience. Puis je trouvais ça intéressant parce que, tu sais, l'économie sociale, on la vit, puis on la conçoit d'une certaine façon. Puis nous, au pôle, ben, tu sais, moi, je suis très à l'affût de comment les gens parlent, puis les politiciens parlent. Mais ce qu'on voit aussi dans les petits pointillés à la fin du truc, c'est qu'il y a un exemple, le Parti libéral, tu sais, qu'on se dirait, ben, peut-être plus à droite, ouais, peut-être plus axé sur l'économie. Ben, il y a les petits points, ne mentionnent pas l'économie sociale, mais si on clique sur les petits points, on voit qu'ils utilisent des concepts de logements sociaux, pôles logistiques, alimentaires. Donc, c'est souvent des volet, comme on disait, porté par l'économie sociale. Termes, qu'est-ce qu'un logement social? Il y a plein de versions, mais ça nous permet de nous éclairer. Fait que des fois, si présentement, on est un peu en réflexion de quel côté du vote je pourrais pencher, bien, je trouvais que dans certains sujets, comme, tu sais, c'est banal, là, la gestion des déchets, mais il y a différentes façons de le faire. À Québec, on a recyclage vanier, par exemple. Donc, c'est une méthode, si on pense au Saguenay-Lac-Saint-Jean, le groupe Coderre qui fait maintenant des quincailleries du réemploi. Donc, au lieu de jeter tes 12 tuiles que tu t'es pas servi dans tes rénovations, tu vas les porter là, puis on crée de la richesse, mais on crée aussi moins de pollution, plus de transition socio-écologique. Donc, je trouvais ça pertinent, puis ça vient aussi nous éclairer un peu sur le lexique, tu sais. Donc, on voit évidemment, là, on n'apprendra pas rien à personne, que Québec solidaire est beaucoup plus positionné directement avec des termes d'économie sociale.
0: Mais sur le site, ils n'ont pas tant de plus de petits points. Il n'y a pas personne qui croule sous les petits points roses.
9: On croule pas, évidemment, sur les petits points roses parce que c'est toujours... C'est justement, tu sais, c'est comme intégré. Ouais. Je pense que des fois, quand on s'adresse à l'ensemble du Québec, on ne veut pas nécessairement dire les mots ou en tout cas utiliser des thématiques. On va utiliser peut-être plus des buzzwords pour que les gens le comprennent. Mais cette semaine, j'écoutais le débat à Radio-Canada des, justement, candidats de la région, ouais, Capitale-Nationale. Puis on a entendu justement le Parti québécois qui, là, son petit point est mauve. Donc, mentionne pas trop l'économie sociale. Mais là, Pascal Paradis le disait, on parle de coop d'habitation, on parle d'entreprise au BNL, d'immobilier comme utile, comme la Société de développement de l'Est. Ben là, oups! Dans le grand programme, on en parle plus ou moins, mais là, des fois, en petits groupes ou pour répondre à notre collègue, ou à notre collègue, en tout cas, notre
0: adversaire
9: de, oui, Québec solidaire, on va utiliser les termes. Donc, il y a tout ça qui se fait, c'est mis à jour régulièrement, puis on voit que c'est des sujets, puis c'est des sujets qui touchent tout le monde. Tu sais, quand on parle de DNA, quand on parle de relève entrepreneuriale, tu sais, c'est un sujet, mais l'économie sociale, comme je disais au début, c'est partout. Fait que j'invitais les gens à aller visiter ça, peut-être, si ça peut faire, je ne veux pas dire pencher la balance, mais alimenter des réflexions, ben qu'on ait aussi une prise de conscience de qu'est-ce qu'un logement social pour un parti, puis qu'est-ce qu'un logement social, des fois, pour un autre parti. Puis là, ben, on n'a pas toujours la même version puis la même finalité.
0: Et puis, je trouve ça super intéressant quand on parle de ce site-là qu'on vous invite à aller voir, plateforme2026.chantier.qc.ca. Mais l'économie sociale, vraiment, dans la campagne, j'ai l'impression, puis même peut-être collectivement, qu'on l'associe juste au logement. Ça se peut-tu?
9: C'est quand même peut-être un des plus gros joueurs.
0: OK. C'est logique.
9: C'est facile, c'est visible à l'œil nu. Quand on bâtit en face du campus universitaire, utile, 245 portes, exemple, ben c'est assez visible.
0: Ouais.
9: Mais en contrepartie, quand Renaissance s'installe à Place Laurier, pour moi, c'est aussi visible. C'est que dans les milieux comme la culture, comme les aînés, ben c'est plus intégré dans un système qui existe déjà. Puis parfois, c'est aussi le milieu qui ne se reconnaît pas tant que ça de l'économie sociale. T'sais, le milieu de la culture va défendre la culture. Ouais. Moi, je défends la culture et l'économie sociale. Fait que c'est toute une position que les gens ont à prendre puis à l'assumer. Donc, c'est un peu comme ça qu'on peut le voir. Mais tu sais, comme on disait au début, t'en vois partout. Puis aussi, les partis, il y a encore et toujours de l'éducation à faire au sein des candidats, au sein des partis, des représentations. Tu sais, le chantier de l'économie sociale, c'est un de ces mandats. Tu sais, quand on glisse un peu plus bas, CPE, c'est pas tout le monde qui en parle. Pourtant, c'est né d'un sommet de l'économie sociale. C'est un des modèles de l'économie sociale le plus reconnu. Ouais. Dans le sommet de 1996, de mémoire, là, le grand sommet économique de Lucien Bouchard, Pauline Marois portait, donc c'est une entreprise d'économie sociale. Donc, les parents payent un certain montant, puis le reste reste subventionné. Ouais. Donc, il y a des revenus autonomes. Donc, c'est un grand projet de société qu'on a eu dans les années 90, qui aujourd'hui fait partie de notre décor. Mais là, on voit, c'est même pas tous les partis qui adresse le sujet des CPE. Pourtant, il est là depuis plus de 30 ans. Puis, il y a mille enjeux, là. Si on est réaliste, il y a des enjeux avec les CPE. Donc, comment on les adresse? Donc, voilà, c'est un peu tout ça. Je trouvais que c'était... On est quoi? Une semaine? En fin de semaine, c'est les...
0: Votre participation.
9: Donc,
0: là.
9: Voilà, si on était capable un peu que les gens piquer la curiosité des indécis puis faire des choix... éclairé en économie sociale, je trouvais ça pertinent.
0: Ben, vraiment, c'est un super bel outil qu'on invite les gens à consulter. Petite question, tu as parlé de reprenariat. En tout cas, moi, je trouve ça super important. Ça se fait-tu une business bien privée qui est reprise, puis on switch pour économie sociale?
9: Ça peut se faire de plusieurs façons. Ça peut être un collectif d'ailleurs, mais souvent, ça va être une reprise par les employés. La librairie Pantoute, c'est le meilleur exemple, si on peut dire, dans la ville de Québec. Tranquillement, pas vite, les actions ont été vendues en partie aux employés, puis là, sur un processus de 3 à 5 ans. Aujourd'hui, c'est une coop complètement possédée par l'équipe sur place. T'sais. Donc, ça se fait. L'enjeu majeur qu'on peut identifier, c'est que c'est plus long. Là. C'est toujours tout seul, on va plus vite, ensemble, on va plus loin. Ouais. Donc, souvent, la personne qui vend a quand même l'ambition de vouloir avoir son argent puis prendre sa retraite. Là. On ne fait pas de cachette là, si on pense au.
0: Tu veux pas ça de perdre du cash?
9: Non, c'est ça. Puis si on pense à l'agriculture, ben les gens, ils vont toffer jusqu'à 60, 65 ans, 70 ans, puis à un moment donné, ils sont comme bon, là, c'est le temps que je vende. Mm-hmm. Ils voudraient vendre en 3 mois, mais le temps qu'on transforme une ferme classique en coopérative agricole, ça peut prendre 1 an, 18 mois. Donc,
0: il faut y penser à l'avance.
9: Ben, il faut en parler aujourd'hui que là, les gens aujourd'hui qui ont peut-être une petite business, qui se disent « Hey, peut-être que mes employés... » Puis les employés aussi sont toujours un peu nerveux. Là, la journée qu'on va vendre, est-ce que je pars ma job? Donc, il faut aussi éduquer les employés, de dire « Ben, vous pourriez le reprendre, vous pourriez tranquillement devenir copropriétaire. » Ça implique plein de choses, là, parce que tu passes d'employé à gestionnaire, etc. Il y a des règlements généraux, il y a un conseil d'administration. Il y a toute une façon de transformer ça. Mais oui, puis pour nous, ça reste encore un des meilleurs modèles. Parce que ça devient démocratique aussi. On amoindrit l'espèce de pyramide de pouvoir. On vient de l'aplanir, puis ça, c'est toujours intéressant.
0: Ah, j'adore cette formule-là, qui en est une qu'on a ici. Fait qu'évidemment, je prêche pour ma paroisse. Philippe Hamel est directeur général du Pôle CN. PôleCN.org.
9: Ouais.
0: Super bien fait, ce site-là. Merci beaucoup, Phil, puis j'ai déjà hâte qu'on se reprenne dans 2 semaines.
9: Il n'y a pas de faux.
0: Merci beaucoup. Salut, Rémi, bonne journée. 8h44 maintenant sur les ondes de CKIA 88.3, la radio urbaine de Québec. On va jaser santé mentale au retour avec la psychothérapeute et coach Audrey Lemay. Le temps de s'offrir en musique, Marilyn Léonard.

0: Marilyn Léonard avec son excellente chanson Bateau, 8h47, maintenant sur les ondes de CKIA 88.3, la radio urbaine de Québec. Moi, j'espère toujours que votre début de journée se passe bien. Mais je suis réaliste, t'sais, je le sais aussi que des fois, c'est plus difficile. Hein? On a des passes où on fait un petit peu moins. Et je pense que la santé mentale, on n'en parlera jamais assez. C'est pourquoi je suis très heureux qu'on reprenne cette chronique avec Audrey Lemay, qui est psychothérapeute et coach. Salut Audrey, comment ça va?
1: Salut, ça va bien, merci.
0: Très heureux qu'on puisse reprendre cette chronique-là, surtout qu'on est en campagne électorale et puis il y a toutes sortes de sujets qui sont sur la table. On parle de coût de la vie et tout ça. Est-ce que tu trouves que la santé mentale est présente dans la campagne actuellement?
1: C'est une bonne question. Je ne suis pas beaucoup la campagne. Non. Par contre, je sais qu'il y a des démarches par différents groupes professionnels qui sont faits pour que la santé mentale soit mise de l'avant dans les prochaines conventions collectives, dans les prochains mandats politiques, tout ça. Mais moi, je suis bien d'accord avec toi. Évidemment, on le met jamais trop de l'avant.
0: C'est clair. Et puis, je pense qu'il va falloir mettre en place des politiques. On parle de l'état de santé mentale en général des gens. On parle de détresse psychologique. Puis, tu sais, c'est des mots qui sont quand même forts. Détresse psychologique, c'est pas un mauvais, mauvais coton. Tu sais, on s'entend. On a-tu un portrait de la situation de la détresse psychologique au Québec actuellement?
1: Oui, écoute, moi j'ai été surprise parce que ces derniers mois, peut-être même ces dernières années, il y a quand même beaucoup d'éléments qui ressortent dans les médias sur la détresse psychologique. Tu sais, on parle de l'augmentation de la violence genrée, de la violence homophobe dans les écoles. On parle des suicides des médecins. On parle de la détresse psychologique des policiers, policières, tous les employés de première ligne en général. On parle des suicides chez les hommes. À Montréal, à l'hôpital Notre-Dame, il y a eu une augmentation. Ils créent carrément une nouvelle unité pour pouvoir recevoir une quantité énorme de personnes qui sont en état de détresse psychologique parce que les lits qu'ils avaient ne suffisaient plus. Ils ouvrent une nouvelle unité. On parle d'une hausse des féminicides au pays. Bon, tu sais, fait que je trouvais le portrait assez glauque, on va dire. Pourtant, à l'Institut national de santé publique du Québec, les chiffres qui ressortent, c'est que l'état général de la moyenne des gens y est stable ou même voire en hausse.
0: Ah ouais.
1: Pour un gros pourcentage, ben c'est surprenant, hein?
0: Ben, est-ce que c'est parce qu'on entend beaucoup parler des drames, évidemment, et de tout ça, mais que dans le fond, quand on regarde en proportion, parce qu'on est quand même une gang... C'est tout ça qui vient peut-être régler un petit peu le pourcentage ou la perception?
1: C'est une de mes hypothèses, en effet. Le fait qu'on parle beaucoup plus de la santé mentale aussi. Avant, il y en avait de la détresse psychologique, mais elle était cachée beaucoup plus. On n'en parlait pas tant dans les médias. C'est encore très stigmatisé. Fait que là, je me dis, peut-être parce qu'on déstigmatise et qu'on en parle, on le voit plus. Hein, un peu comme il y a 30 ans, on disait, il y a plus de gays aujourd'hui. Mm-hmm. Ben non, il n'y en a pas plus. Mais
0: il en parle.
1: Il s'affirme. Il y a peut-être de ça, effectivement, qui joue dans le portrait global. Ouais.
0: Et si on regarde là, personnellement ou même autour de nous, parce que de la détresse psychologique, ça peut toucher tout le monde, ce serait quoi les premiers signes? Tu sais, puis que surtout, faut pas minimiser souvent ces signes-là, qu'on se dit « Ah, ça, c'est pas grave, ça. » Tu sais, puis on passe à autre chose.
1: Exactement. Hein? On est encore dans une ère où les gens, ils vont chercher de l'aide quand ça va plus du tout.
0: Exact.
1: Quand ils sont rendus au bout du rouleau. Pourtant, la prévention, ça joue un rôle prépondérant dans le maintien de l'état de santé mentale, dans les coûts publics aussi, on pourra dire ça, aux personnes politiques. Ça économise beaucoup d'argent d'investir financièrement dans la prévention. Les signes à observer, moi, je dis tout le temps, déjà, il faut observer les quatre sphères de l'humain. Hein? On est des êtres qui avons un corps.
0: Ouais.
1: Donc, qu'est-ce qui se passe dans mon corps? Est-ce que je suis plus fatiguée? Tu sais, une espèce de fatigue lourde de fond là, qui me suit là, beaucoup ces derniers temps. Est-ce que j'ai tendance à tomber souvent malade, à attraper tous les petits rhumes qui passent? Est-ce que dès que je tombe en vacances, je tombe malade parce que toute l'attention se relâche? Est-ce que je sens que je suis plus tendue? J'ai des douleurs, tout ça. Donc, observer ce qui se passe dans le corps, ça fait partie des premiers signes. Toutes ces petites choses-là que je viens viens de nommer, et beaucoup d'autres encore, les maux de tête, bon, tout ça, tout ça. Ensuite, on a aussi ben, des pensées. Je pense donc je suis, ouais. On est des êtres de pensée. Fait que quand on voit dans nos pensées des nouvelles tendances plus négatives qui apparaissent, tu sais, des phrases qu'on se dit comme « Ah, oh, mon Dieu, c'est bien épouvantable ces derniers temps » ou « Ah, oh, il changera jamais, ça va toujours être comme ça » ou « Ah, oh, je suis donc pas bon, donc pas bonne à ma job » ou tu sais, donc des pensées comme ça liées à nous, aux autres, à notre environnement, qui sont plus négatives, qui sont lourdes, qui tout ça. Donc, aller explorer nos pensées. Est-ce que j'ai plus tendance à avoir des pensées négatives, douloureuses, tout ça? Les émotions, évidemment. Hein? J'ai-tu plus souvent des petits coups de déprime? Est-ce que je fais plus souvent de l'anxiété? Est-ce que ça me prend plus de temps surmonter ces états-là? Est-ce que j'ai l'impression que mes réactions face à des choses qui arrivent sont comme disproportionnées, plus fortes que d'habitude? Donc, tu sais, j'ai-tu tendance à être plus impatiente, plus irritable? Dans le trafic, je klaxonne-tu plus souvent, tu sais? Tout ça, donc, au niveau émotif aussi, il y a des signes. Puis la quatrième dimension de l'être humain, c'est la spiritualité. Puis là, on sait au Québec, il y a beaucoup de gens qui vont dire « Ben, j'ai pas de croyance, je suis pas religieux, tout ça. » La spiritualité, c'est pas juste ça. C'est loin d'être juste la religion. Puis c'est pas juste non plus la croyance nécessairement. Tu sais, des gens qui vont croire dans la force de la nature ou des choses comme ça. Mais en fait, la spiritualité, c'est la foi qu'on a en quelque chose de plus grand que nous. Fait que ça peut être de croire à la force du nombre, de se dire que, en gros, en humain, on est plus fort qu'en individu, tu sais que la somme du tout est plus grande que, bon, je sais pas trop l'expression.
2: Moi non plus, mais je sais quoi,
1: ce que
2: oui.
1: Ça veut dire. Donc, est-ce que mes croyances ont changé? Est-ce que, avant, je pensais que la plupart des gens étaient gentils, puis maintenant, je pense que la plupart des gens sont de mauvaise foi? Est-ce que mes croyances que les choses peuvent s'améliorer commencent à diminuer ou j'y crois plus du tout? Est-ce que je suis beaucoup dans des questions existentielles de, ben, tu sais, ben, pourquoi cette injustice-là? Pourquoi moi? Pourquoi cette personne-là? Donc, toutes ces croyances-là vont être ébranlées à certains degrés, certains plus, certains moins. Donc, toutes ces sphères-là, de prendre des moments, des petits moments de pause, de connecter avec soi, puis de voir, OK, tu sais, comment ça va à ce niveau-là? C'est quoi le portrait global qui ressort ces temps-ci? Y a-tu quelque chose qui pourrait me mettre la puce à l'oreille, me faire dire ça se peut que je vais un peu moins bien ces temps-ci, tu sais.
2: On veut donc pas l'admettre.
1: C'est quand je suis plus sec un peu avec mes enfants, je réagis plus vite avec mes enfants. Là, je le sais qu'il faut que je m'arrête puis que je réfléchisse à ce qui se passe.
2: Mais justement, quand tu parles de t'arrêter, parce que les signes, c'est une chose, mais on est tellement sur le pilote automatique qu'on prend pas souvent le temps de s'arrêter pour s'écouter. Souvent par peur, parce qu'on a peur de voir justement comment je vais pour de vrai. T'en as-tu des petites stratégies? Parce qu'on comprend qu'il faut s'arrêter puis s'écouter, là, mais au-delà de ça, on fait comment pour faire ça dans son quotidien, là?
1: Exact. On est très déconnecté, la vie va vite, on n'a pas le temps. Puis souvent, quand j'amène l'idée aux gens de connecter avec soi-même, là, les gens s'imaginent, bon, faut que je prenne le temps de m'asseoir, de fermer les yeux, de méditer, d'allumer une chandelle. Tu sais, ils voient comme tout un gros protocole assez lourd, puis qu'ils se disent, mais j'ai pas le temps de faire ça, tu sais, qu'est-ce que c'est ça? Alors qu'en fait, on peut utiliser des moments de la vie de tous les jours pour faire ça. Si je suis en ligne à l'arrêt d'autobus, plutôt que de concentrer mes pensées sur c'est donc ben long, il fait donc ben fret, il va-tu être en retard l'autobus, je vais-tu être en retard à la job, je suis là. Puis peu importe ce à quoi je pense, l'autobus ne va pas arriver plus vite. Fait que je peux prendre le temps pendant que j'attends mon autobus ou que je suis dans mon trajet de faire comme juste un petit scan, tu sais, comment je me sens dans mon corps, comment je me sens dans mes émotions. Tu sais, me faire faire le point avec moi-même, un résumé de la veille ou de ma semaine passée.
2: Une analyse
1: Ça peut être des
2: antivirus.
1: moments. Pardon?
2: J'ai dit une analyse antivirus de
1: Oui, hey,
2: toi-même.
1: c'est tellement ça. J'adore. Sa petite analyse antivirus, on peut utiliser n'importe quel moment de la journée où on est seul. Puis souvent, on est coincé, là. On attend en ligne à l'épicerie, à l'arrêt d'autobus, dans le trafic, que la réunion commence. Il y en a plein des micro-espaces comme ça qu'on peut consacrer à ça.
2: Et on les remplit souvent, malheureusement, en regardant notre téléphone à la place. Tu sais, c'est vrai, hein? Dès que tu attends 10 secondes, pas Marc-André, parce qu'il n'y en a pas de cellulaire, et je le salue, je l'admire, mais la plupart des
1: Oui.
2: gens, s'ils ont 6 secondes à remplir, ils vont sortir leur téléphone. Malheureusement, on a peur, on dirait, de cet espace-là à l'intérieur de nous. Et puis, en terminant, je trouve intéressant quand on parle de responsabilité, parce que souvent, on va être assez exigeant envers les autres. On va dire, regarde, botte-toi les fesses, let's go, etc. Est-ce que c'est simplement une responsabilité individuel quand on parle de santé mentale, de détresse psychologique et autres, ou est-ce que socialement, où il y a des instances qui ont des responsabilités pour vrai?
1: Pour moi, c'est sûr qu'il y a des gens qui ont des responsabilités. Bon, on le sait, même légalement, les employeurs ont la responsabilité, bon, pas du bien-être général de leurs employés, mais de s'assurer qu'ils sont dans un milieu de travail qui est exempt de toute forme de harcèlement, de violence, de tout ça. Mais ça fait partie des responsabilités de l'employeur pour le bien-être au travail des employés, par exemple. Les parents, on a une responsabilité envers nos enfants. Les proches, tu sais, si on parle du filet social, un des éléments les plus importants pour le maintien de la santé mentale, c'est d'avoir un réseau, d'avoir des personnes qui sont là, qui sont présentes. Est-ce qu'on n'a pas une petite part de responsabilité les unes les autres à t'sais, refléter à quelqu'un, hey, ces temps-ci, là, t'as l'air d'être dans un état un peu momoche, comment ça va? T'sais, juste de poser la question, de refléter quelque chose qu'on a remarqué. T'sais, je dis pas venez en aide à tout le monde au-delà de vos propres limites, mais juste d'avoir un petit regard, de partager une réflexion, un sentiment, de donner une référence, un pamphlet, qui sait. Oui, je pense qu'on devrait s'octroyer cette responsabilité-là pour justement favoriser là, un filet social beaucoup plus solide au-delà, tu sais, des intervenants, intervenantes, entre proches, si on a la possibilité de le faire, les ressources internes, externes, pour pouvoir le faire. Je crois que oui, avec un grand pouvoir vient une grande responsabilité. Et donc, comme le dit bien Spider-Man,
2: Exact.
1: et je crois que c'est vrai, quand on a la possibilité de le faire, ben, on devrait se donner la responsabilité de le faire.
2: Audrey Lemay est psychothérapeute et coach. C'est toujours un grand plaisir. Moi, ça m'aide toujours à partir ma journée d'un meilleur pied lorsqu'on peut se parler. Merci beaucoup d'avoir pris du temps, puis j'ai déjà hâte qu'on se reparle dans 2 semaines.
1: Moi aussi, plaisir partagé, mon cher. Bonne
2: Merci.
1: journée.
2: Salut, Audrey. Il est rendu 9h déjà sur les ondes de CKIA 88.3. Donc, ouais, prenez donc soin de vous. Essayez de vous demander vous-même comment ça va, puis demandez donc à quelqu'un à côté de vous comment ça va, Marc-André, toi? Ça va-tu? C'est ça? Comment tu te sens matin, là?
3: Ben, je me sens mal parce que il n'y aura pas de Québec Réveil demain.
2: Ben,
3: Puis
2: exactement.
3: Je l'ai appris tout à l'heure.
2: Ben là, c'est mieux apprendre qu'il n'y en aura pas demain que d'apprendre qu'il y en aura un samedi. Je sais pas si t'es d'accord avec moi. Pourquoi il n'y aura pas de Québec Réveil demain? Eh bien, c'est parce que ce soir, c'est le débat des candidats de Tachereau. Et puis, évidemment, c'est CKIA qui l'organise, qui le co-organise avec plusieurs autres organisations. C'est moi qui vais l'animer en passant ce débat-là. Donc, à compter de 18h sur nos ondes, ce sera en direct présenté. Et puis, ce sera rediffusé demain entre 7h et 9h pour les gens qui ne pourront pas être à l'écoute ce soir ou encore sur place parce que c'est au Patro Laval que ça se passe.
3: Mais je te souhaite bonne chance.
2: Ah, écoute, ça va bien aller parce que, comme je le disais, il n'y aura pas de période où les gens se parlent un par-dessus l'autre. Ça n'arrivera pas.
3: Okay.
2: Et j'ai grande... On les a reçus, là, tous les candidats et candidates principaux, évidemment. Et puis, j'ai pas l'impression que ça va se gueuler par la tête, là. Puis, ne serait-ce que par respect pour les gens présents, j'espère que ça va rester audible.
3: Est-ce que le candidat du Parti nul va être présent ce soir?
2: Il ne sera pas là, malheureusement. Il y a 6 candidats et candidates, par contre, qui seront là. Alors, on vous invite à être sur place au Patro Laval, salle 3, comptée de 18h ou encore sur nos ondes. Puis nous, ben, on va se reparler en direct seulement lundi. Je vais donc vous souhaiter une très belle journée. Prenez soin de vous. Merci Marc-André. Puis on se reparle en direct lundi, 7h30. Ciao, ciao.
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3: Bonjour, ici Julianne Perrault. Voici votre bulletin du jeudi 24 septembre 2026. Un grand rassemblement solidaire a été organisé hier devant l'Assemblée nationale en soutien à la campagne Reliés. Le mouvement a d'ailleurs récolté 3000 signatures de personnes qui demandent au prochain gouvernement de passer à l'action et de prendre des engagements clairs pour renverser la tendance en matière d'itinérance. Des centaines de personnes étaient rassemblées devant l'Assemblée nationale. À l'approche des élections du 5 octobre, le milieu tente de sensibiliser les membres du futur gouvernement à l'enjeu de l'itinérance. Symboliquement, une ribambelle de plus de 800 mètres a été déployée autour de l'Assemblée nationale. Consultez le texte complet au ckiafm.org. Le Centre Jacques Cartier lance une campagne de sociofinancement pour financer sa 35e expérimentation citoyenne. L'organisme de Saint-Roch et Saint-Sauveur souhaite amasser 60 000 $ d'ici le 31 octobre. L'argent permettra d'offrir gratuitement une trentaine d'ateliers de formation à plus de 50 jeunes en 2027 autour du thème « Projet de vie ». Si le centre atteint son objectif avec au moins 150 dons de 10 $ ou plus, le fonds 1001 doublera la somme recueillie pour un total potentiel de 120 000 $. Une manifestation pour la justice sociale et climatique aura lieu ce vendredi à Québec. La Coalition régionale pour la justice sociale et climatique appelle la population à se rassembler dès 13h devant le Musée national des beaux-arts du Québec. Le groupe dénonce notamment la dégradation des conditions de vie, l'affaiblissement des droits démocratiques et l'urgence climatique. La manifestation se tient alors que la campagne électorale bat son plein. La Ville de Québec, la Ville de Bruxelles, le SPVQ et la zone de police Bruxelles-Capital-XL ont procédé hier à la signature d'un protocole de collaboration visant à renforcer les échanges d'expertise et le développement de projets communs touchant la sécurité urbaine, les pratiques policières, la prévention et l'inclusion sociale. Cette entente établit un cadre de coopération jusqu'en 2029 et permettra aux partenaires de partager leurs connaissances, leur expérience et leurs meilleures pratiques afin de relever ensemble les défis contemporains auxquels sont confrontées les grandes villes. Et finalement, c'est ce soir, 18h, à la salle 3 du Patro Laval, dans le quartier Saint-Sauveur, qu'aura lieu le débat des candidats et candidates de Taschereau. Ceux-ci devront répondre à des questions qui touchent les enjeux des quartiers centraux de Québec. Le débat, co-organisé par cet organisme communautaire du centre-ville, est animé par Rémi Giguère, sera précédé aussi d'une rencontre informelle de 17h à 18h et suivi d'une période de questions dès 20h30. Il sera retransmis en direct sur nos ondes et rediffusé demain matin dès 7h. L'enregistrement sera rendu disponible par la suite. C'est ce qui complète cette édition. Au nom de toute l'équipe, bonne journée à l'antenne de CKIA 88.3 FM et CKIAFM.org.

Je vous souhaite bienvenue à l'émission. Québec change, Québec se transforme, et derrière ces transformations,

Bonjour. Est-ce que vous m'entendez? Alors, la musique. Avec nos lumières. Excusez-moi, ce matin, là, j'ai des petits problèmes. Bon, alors, Québec change, Québec se transforme. Et derrière ces transformations, il y a des histoires de femmes venues d'ailleurs qui reconstruisent ici une vie, une identité, un quotidien. Bienvenue à Libre en ville, une émission qui tend le micro à celles qu'on entend trop peu, ces Québécoises venues d'ailleurs. Bonjour, bienvenue à l'écoute de CKIA FM 88.3 et CKIAFM.org. Je m'appelle Annie Desrosiers et je suis avec vous pour la prochaine heure. Je suis heureuse d'être au micro. Pour me joindre, vous pouvez m'écrire à l'adresse suivante, annie@commercial.ckiafm.org. Alors, la semaine passée, j'ai expliqué le choix du thème musical que vous avez entendu au début, là, parce qu'il y a eu j'ai eu un petit accro technique. La trompettiste Rachel Therrien. Alors, cette semaine, je vais plutôt vous expliquer ou plutôt vous dire pourquoi j'ai choisi cette émission de faire un thème sur les femmes et l'immigration. Premièrement, c'est parce qu'on entend moins souvent les femmes à l'antenne. L'immigration, eh bien, c'est un sujet qui est d'actualité, là, dans les dernières semaines avec la campagne électorale, on en entend parler à tous les jours. Et moi-même, dans mon entourage, j'ai beaucoup de membres de ma famille qui viennent d'autres pays. J'ai des amis de plusieurs pays différents aussi. J'ai un beau-frère colombien, des neveux français. Et je parraine mon mari pour la résidence permanente. Donc, je suis sensible à la personne qui quitte pour un nouveau pays. Aujourd'hui, l'émission, on va traiter du travail au sens large, dans le fond, les gens qui touchent de près ou de loin au travail et aux personnes, femmes issues de l'immigration. Alors, entre l'essentialité, le travail essentiel, la précarité, on va entendre un vox pop. Et ensuite, deux entrevues. J'ai eu la chance d'être accueillie au Centre multiethnique de Québec avec la directrice Mme Battisti. Et ensuite, j'ai jasé avec Mme Gerritz, qui est une enseignante qui travaille avec les enfants dont les parents sont immigrants à l'école secondaire Laubier à Lévis. Et ensuite, je vais vous glisser un mot d'un livre qui est sorti, le lancement a eu lieu ici la semaine dernière à la librairie Pantoute sur Saint-Joseph. Il s'agit du livre « Travail essentiel, travailleurs jetables ». Donc, ce lancement-là, ça a été fait en collaboration avec la maison d'édition qui s'appelle « Éco-Société ». Et on reparlera de cette maison d'édition-là parce que durant le Festival de littérature Québec en toutes lettres, je vais sûrement consacrer une émission à la littérature et je vous présenterai à ce moment-là une bande dessinée, La Grande Mécanique. Et je parlerai du film que j'ai vu, le dernier film documentaire de Kim Nguyen. Kim Nguyen avait écrit et réalisé en 2012 un film qui s'appelait Rebelle et qui avait été choisi par le Canada pour nous représenter aux Oscars. Alors, on commence ça en musique avec une chanteuse camerounaise sur les recommandations de Rose. Alors, Chris M.

Bon, alors, je m'excuse pour les petits problèmes techno ce matin. Je fais ma propre mise en onde. Alors, c'est pas toujours évident. Alors, on continue. On continue avec des événements d'actualité. Alors, c'est la mode dans les médias, surtout dans les multimédias en ligne, comme la presse, plus, entre autres, de mettre des sondages. Alors, il y a eu un sondage il y a quelques jours dans la presse au sujet de l'immigration. Le titre du sondage, c'était 10 questions pour tester vos connaissances. Trop d'immigrants, point d'interrogation. Pas assez, trop, point d'interrogation. Trop de résidents temporaires, point d'interrogation. Alors, c'est la journaliste Suzanne Colperon qui a proposé ce sondage. Je ne veux pas le faire au complet avec vous, mais je veux juste vous donner un exemple des questions. Peut-être pour démontrer que parfois, des chiffres, ça ne nous parle pas tant que ça. La première question dans le sondage, c'est quel est le nombre de résidents permanents en date d'aujourd'hui, en sachant que ça a augmenté dans les dernières années. Et là, on nous donne 4 choix de réponse, 250, 350, 650 000, et la réponse, finalement, est 490 000. Les définitions sont toujours importantes en matière d'immigration. Donc, dans cette réponse-là, la définition des résidents non permanents, ça inclut les travailleurs étrangers temporaires, les étudiants internationaux et les demandeurs d'asile. Et les chiffres proviennent de Statistique Canada. Ensuite de ça, on nous demande, après avoir atteint un sommet à la fin de 2024, la population de Québec a commencé à diminuer. Quelle est la principale explication? Alors, l'explication, c'est que, étant donné que notre croissance démographique repose largement sur l'augmentation des résidents permanents, eh bien, leur nombre a diminué depuis 2024. C'est donc ce qui explique la décroissance. Finalement, une question, quel pays a fourni le plus grand nombre de nouveaux immigrants permanents au Québec en 2025? Alors, selon l'Institut de la statistique du Québec, il s'agit du Cameroun à 15,6%, de la France à 14,6%. Donc, des chiffres, finalement, ça reste un peu difficile à figurer. Moi-même, sur les 10 questions, j'ai pas eu une réponse parfaite. On va continuer dans quelque chose qui est plus visuel. Je vais vous parler un petit mot du dernier film long-métrage documentaire de Kim Nguyen, Une photo à Saïgon, Coup de feu sur deux vies. Alors, le film est sorti en septembre et il va être disponible à partir du mois d'octobre à l'Office national du film du Canada, à l'ONF. Et c'est un film, dans le fond, qui parle d'une photo célèbre qui s'appelle « L'exécution de Saïgon » qui avait été prise en 1968 par le photographe Eddie Adams. Et cette photographie-là montre le chef de la police sud-vietnamienne qui exécute un prisonnier Vietcong en pleine rue. Alors, le documentaire, dans le fond, va suivre qu'est-ce qui est arrivé après ça à ces deux familles vietnamiennes. D'un côté, celle du combattant assassiné, et de l'autre côté, celui du général. Et dans le fond, ça remonte jusqu'à Montréal, parce que le fils d'une des personnages dans le film, des caractères du film, habite à Montréal. Et dans le fond, ça met la lumière sur les

Alors, on va enchaîner avec le Vox Pop, en français micro-trottoir. Cette semaine, je me suis rendue au centre d'achat Place Laurier. Et la question que j'ai posée, c'est, selon vous, quel est le métier ou le travail exercé par des femmes immigrantes qui est essentiel au Québec, dont on ne peut se passer? Alors, on y va ensemble. C'est pas évident. C'est pas ça non plus. Je suis vraiment désolée. Vox Pop.

0: On est beaucoup à venir étudier ici dans des secteurs précis. Cependant, la plupart des métiers, c'est très bouché. Puis nous, en tant qu'immigrants, si on veut rester ici, on nous demande de travailler à temps plein, d'avoir des jobs à temps plein. Sauf que dans beaucoup de secteurs, dans beaucoup de domaines, on va nous proposer soit des missions de 3 jours, 1 semaine, 1 mois. Fait que nous, ça fonctionne pas pour nos statuts ici. Ça nous demande vraiment du statut temps plein, donc travail en tout temps. Un minimum de 1 à 2 ans pour certains des secteurs. Donc, la plupart, on va se retrouver dans des secteurs en demande, en pénurie, comme tout ce qui va être la vente, les commerces, que ce soit épicerie, vraiment vente au détail, en magasin ou alors dans la restauration. Puis, aussi étrange que ça peut paraître, on dirait que c'est des métiers en demande dans le sens où les personnes québécoises ne sont pas forcément intéressées par ce genre de métier. Fait qu'on va retrouver beaucoup de Français. Par exemple, vous prenez le centre d'achat ici, vous avez toutes les personnes immigrantes ou étrangères qui travaillent ici, je pense que le centre d'achat peut fermer. C'est vraiment... vraiment ce qui se passe.
1: Pour la résidence permanente, c'est pas des emplois qui sont qualifiés comme étant en pénurie de main-d'œuvre, contrairement à, comme elle m'expliquait, son conjoint qui travaille dans la construction, qui est charpentier-menuisier. Alors là, grâce à lui, parce que lui, son métier est considéré comme un métier en pénurie, elle peut, grâce à lui, elle a sa résidence permanente. Mais elle, comme son emploi de vendeuse dans un centre de cosmétique, ben ça ne la qualifierait pas. Et bon.
2: Dans les résidences de personnes âgées, j'ai travaillé longtemps dans les résidences de personnes âgées, puis je te dirais que si les immigrants seraient pas là, nos petits vieux, personne s'en occuperait, honnêtement. C'est fou. C'est vrai.
3: Je suis assez d'accord avec ça. Pour vrai, je pense que c'est les personnes aussi avec le plus de patience, je trouve. Fait que je trouve qu'en même temps, ils donnent beaucoup de leur personne pour essayer d'aider le monde, même s'ils viennent pas, c'est pas leur pays en tant que tel. Mais je trouve ça assez plaisant de voir ça aussi.
4: Autant, peu importe d'où qu'ils viennent, mais il faut que les gens qui viennent en dehors s'intègrent. C'est, pour moi, c'est ça qui est le plus important.
5: Et est-ce que vous avez une idée dans quel secteur d'activité du travail où actuellement il y a beaucoup de femmes immigrantes là, qui sont importantes dans les rouages de l'activité?
4: Pas vraiment. On en a besoin dans différents secteurs, bien entendu. Pas vraiment un secteur particulier, entre autres. Que ce soit au niveau de la santé ou que ce soit la restauration, comme ici, on en voit beaucoup. Bon.
2: Dans les hôpitaux?
5: Dans le domaine de la santé?
2: Ouais.
5: Oui. Les résidences pour personnes âgées,
2: ouais,
5: entre autres.
2: Ouais.
6: Dans le domaine du ménage. Je trouve ça dommage à dire, mais dans le domaine du ménage.
5: L'entretien ménager?
6: Oui, dans l'entretien ménager, entretien commercial aussi. Je trouve qu'ils sont rendus vraiment très essentiels dans ce domaine-là.
5: Ici, dans le centre d'achat, est-ce que tu remarques que dans les magasins, il y a aussi beaucoup de femmes immigrantes?
6: Non, pas en tant que vendeuse dans les magasins, mais exemple, genre dans la zone de restauration, ça, il y a beaucoup de femmes immigrantes qui vont être en train de faire du ménage, justement. C'est ça que j'ai ça dans le domaine du ménage, un peu partout, dans tout ce qui est commercial, autant dans les maisons personnes âgées ou tout ça, ils vont être vraiment très, très présentes.
7: Tous les domaines, mais... Malheureusement, on n'est pas toujours accepté dans tous les domaines. Comme par exemple, là, je ne parle pas de moi, des connaissances à moi qui ont voulu peut-être faire des études de médecine, mais malheureusement, pour eux, ce n'est pas vraiment possible qu'on est immigrant de faire des études de médecine. C'est très compliqué. La majorité d'entre eux, c'est limite... La majorité des immigrants, j'allais dire, c'est limite toujours en tant qu'infirmière ou... être soignante,
5: préposée, ouais.
7: Exactement. C'est un peu difficile de les trouver, de trouver des immigrants médecins.
5: Ouais.
7: C'est tout.
8: Moi, je pense aucun, parce que chacun peut aller apporter son aide un peu partout. Si tu es apte à le faire, tu peux le faire.
5: Fait qu'il n'y a pas un secteur d'activité où vous pensez que...
8: Moi, je dirais où les gens vont le plus, c'est le secteur de la santé, mais je pense pas qu'ils y vont parce que c'est essentiel. Parce qu'ils peuvent apporter de quoi, mais genre,
6: déjà, c'est un truc qui paye bien, puis s'ils sont à l'aise à aider les gens, c'est... ils vont, genre.
5: C'est ce qui les intéresse. Ils vont en santé parce que ça les intéresse.
6: Ouais.
5: Ici, au centre d'achat, il y a quand même beaucoup, dans la vente, beaucoup de femmes immigrantes.
6: Ouais. Bon, après, ça dépend de... comment dire? Parce que être aussi dans le domaine de la santé, il faut faire des études, tout ça, avant, fait que... et ça prend plus de temps encore, fait que si tu es rendu à cet âge où tu te dis que l'école, ça sera plus pour toi, je pense que venir travailler là, ça sera plus bénéfique. Ça va te permettre déjà, admettons, si tu veux continuer à aller à l'école, tu peux déjà prendre ça comme petit boulot et après combiner les deux. Puis après, si l'école passe pas, au moins, tu auras déjà un travail.
5: Merci beaucoup. On a une minute.
9: On passe à la télé.
5: Une minute. Voulez-vous répondre à la question?
10: Moi, je vais me dire la même chose. Je trouve que toutes les femmes sont essentielles aussi. Je pense pas qu'il y ait un domaine spécifique où les femmes immigrantes seront dites essentielles. C'est vrai qu'il y aura des domaines peut-être... comment je vais dire? Disons peut-être dans les centres d'éducation pour les enfants. Peut-être on peut ramener une autre forme d'éducation, éduquer l'éducation africaine à des enfants dits québécois, par exemple, si c'est au Québec. Moi, je pense que c'est un peu plus ça. Hein.

0: ce sont des jeunes qui ne vont pas parler tant que ça de ce que font leurs parents. Ils sont conscients quand le parent, tout à coup, perd son permis de travail. Certains jeunes, moi, ça m'est arrivé l'année passée, un jeune, entre autres, qui était... Son père était pharmacien dans son pays, mais tout à coup, ici, il faisait d'autres choses complètement différentes. Puis il avait comme honte un petit peu de son père et de son travail. Donc, c'est pas nécessairement quelque chose auquel on est confronté de façon régulière. Mais je peux vous dire que quand les parents perdent leur emploi parce que le permis de travail est échu, ça, on en entend parler, parce que là, il y a toute la crainte de quitter. Puis nos ados, ben on sait, hein, c'est le social qui est le plus important. Donc, si le parent perd son permis de travail, ben l'enfant va être déraciné encore une autre fois. Même s'il est croyé dans une autre province, même si c'est encore dans le même pays, il va avoir à recommencer. Puis souvent, quand ils sont arrivés, ben c'était difficile, l'intégration, d'une certaine façon, parce qu'ils ont laissé beaucoup derrière. Ils vivaient encore un peu sur ce qu'ils ont laissé plutôt que de vivre sur ce qui s'en venait. Puis quand une fois, ils sont enfin intégrés, ben on les redéracine. Fait que c'est de ça dont on entend le plus parler quand les parents perdent leur emploi. Sinon, de l'emploi en tant que tel, là...
1: Puis est-ce qu'ils deviennent démotivés à ce moment-là? Est-ce que c'est difficile pour vous de les garder motivés à l'école?
0: Ça dépend. Nos élèves qui étaient déjà scolaires, souvent, ils vont continuer à être motivés. Ceux pour qui la motivation était fragile dès le départ, surtout avec le défi de la langue, parce qu'ils comprennent pas tout ce qui se passe par rapport, entre autres, au vocabulaire en sciences, en histoire, en mathématiques. Des fois, c'est du nouveau vocabulaire qui n'est même pas associé à un mot de leur langue. Par exemple, on parle d'un bécher, de la balance, des choses comme ça qu'ils n'avaient pas encore utilisé dans leur pays. Fait que ces élèves-là, j'en ai un, entre autres, là, il est en attente de partir. Ses parents ont perdu leur permis de travail, donc lui, il est en attente. Il n'a plus rien à perdre à l'école. Fait que oui, il est démotivé, mais il est motivé à garder ses amis, mais par rapport aux apprentissages, c'est terminé, là. Là, on a de la gestion de comportement, on a de la gestion de retard, d'absentéisme, de travaux non faits, parce qu'il n'y a plus rien à perdre.
1: Oui.
0: Fait que oui, c'est démotivant, là.
1: Parce que vous, votre travail, vous êtes enseignante et orthopédagogue, je crois? Est-ce que vous avez les...
0: Je suis enseignante orthopédagogue. Oui, je suis enseignante orthopédagogue. Okay. Ouais. Donc, je suis à prime abord enseignante en adaptation scolaire au secondaire, mais je peux aussi être donc un peu orthopédagogue. Là, je peux aider les élèves en difficulté d'apprentissage. Donc, c'est ce que je fais en secondaire 3.
1: OK. En classe de francisation, dans le fond, vous les accueillez pour...
0: J'ai deux mandats.
1: OK.
0: Oui, je suis en partie enseignante orthopédagogue pour les élèves de secondaire 3. Mais je suis aussi responsable des élèves en francisation. Donc, moi, j'ai un rôle de soutien auprès des enseignants de régulier, là, dans les matières, je disais tantôt, sciences, histoire, etc., quand ils doivent adapter, modifier la matière pour l'élève selon son palier, son niveau de langue. J'assure un suivi aussi auprès de l'enseignante de francisation. Je fais un suivi auprès des parents, puis un suivi auprès des élèves aussi, là, des fois qui ont un parcours migratoire qui peut être fragilisant, des fois, là, parce qu'ils n'ont pas de filet de sécurité dans le pays dans lequel ils arrivent, puis ils vivent toutes sortes de choses. Donc, j'ai ce mandat-là aussi, là, à l'école.
1: Fait que leur attachement ici par les amis se fait quand même assez facilement. Est-ce qu'ils s'intègrent assez facilement avec les autres, même les autres Québécois, les autres immigrants?
0: Oui. En fait, ce qui est beau à l'école, c'est que, bon, évidemment, nous autres, on est sur la rive sud, hein, on est à Lévis. L'immigration commence seulement depuis quelques années, là, à augmenter, parce qu'avant, c'était pas le cas. Avant, là, moi, j'ai enseigné à Montréal pendant un certain temps, puis quand je suis arrivée dans la région à Lévis, j'étais étonnée du manque de multiculturalisme. Donc là, ça augmente énormément. Et ce qui est beau de voir, c'est que c'est un mélange de cultures. Nos jeunes viennent, par exemple, de Tunisie, vont se tenir avec un jeune qui vient du Brésil, avec un jeune qui vient des Philippines, avec une jeune ukrainienne. C'est un mélange. Ils se mélangent entre eux avant de se mélanger avec les Québécois. Pour que le mélange se fasse avec les Québécois, ben, il faut que l'intervenant, au moment où il accueille l'élève, fasse un jumelage. Je vais dire forcé, mais c'est pas forcé, là. Souvent, ce sont des élèves qu'on choisit, qu'on présélectionne. À partir du moment où on fait un jumelage avec un autre élève de sa classe, là, souvent, il va s'intégrer avec des élèves québécois. C'est sûr que plus il va apprendre la langue, plus ça va être facile aussi de se mélanger auprès des élèves québécois. Mais souvent, moi, ce que je fais là, depuis quelques années, c'est que je fais la tournée des classes et là, je fais de la sensibilisation. C'est C'est une capsule que j'offre aux élèves, maintenant que de secondaire 1, parce que secondaire 2, 3 l'ont eu. Pas moralisatrice, c'est pas ça l'objectif, mais c'est de sensibiliser puis de dire, OK, on est une terre d'accueil, maintenant, comment est-ce qu'on peut les accueillir?

0: Donc, ces gens-là, on va avoir une continuité, un accueil. Si on reçoit une femme, on va expliquer aussi le rôle entre l'homme et la femme, parce qu'au Québec, ça peut changer versus la culture d'où ils viennent. Et là, des fois, on peut voir dans les premières semaines, les premiers mois aussi, un peu la. Tu sais, ils sont contents parce qu'ils vivent souvent une belle sécurité. Ils sont contents d'être en milieu sécuritaire, d'être dans un pays qui est ouvert, mais en même temps, ils vivent beaucoup des changements dans leur façon de vivre. Ils sont toujours aussi quand même dans une chambre sont mieux, bien sûr, comparativement à un camp de réfugiés, mais derrière ça, ils sont toujours en attente de pouvoir s'installer correctement. Alors là, on va démarrer des discussions. Moi, dans mon équipe, j'ai une travailleuse sociale qui va faire une évaluation de besoins aussi, en lien avec le milieu où ils vont aller vers le logement. Et aussi, on va travailler avec la clinique santé des réfugiés qui va travailler avec eux aussi au niveau de bilan de santé pour être sûr qu'ils ont les bons soins nécessaires. Et par la suite, on a vu, tu sais, dans la trajectoire de santé, puis là, j'ai quand même dans nos arrivées, on a plusieurs maman monoparentale qui arrive seule avec plusieurs enfants. Alors là, je vais donner, on va faire avec l'évaluation de besoins. Si elle est dans une communauté qui est accueillante, qui va pouvoir, quand je dis la communauté, c'est sa communauté
1: D'origine.
0: d'origine. Si elle connaît des gens dans le secteur, ils vont pouvoir bien l'accompagner. À ce moment-là, on va pouvoir lui trouver un logement près de sa communauté pour travailler le réseautage toujours. Et alors, on va mettre une intensité auprès de nos mamans, justement auprès des mères monoparentales, parce qu'on sait qu'ils peuvent être rapidement un peu déstabilisés. Ils ont une charge aussi de 2, 3, 4 enfants, là, parfois. Et si on voit qu'il y a vraiment des besoins, parce qu'il y a des difficultés, des fois de lecture, d'écriture, puis on voit qu'il y a des besoins plus particuliers chez certains enfants, si j'ai des disponibilités, les habitations du centre multitechnique, il y a 20 appartements. Si j'en ai un de libre, je vais pouvoir lui offrir parce que le coût va être moindre. Il ne faut pas oublier que les gens qui arrivent comme réfugiés vont avoir un soutien pendant plusieurs mois, de l'aide sociale. Alors, il leur faut des hébergements à faible coût,
1: Modique,
0: oui, à des prix modiques. Alors, on va travailler vraiment ces personnes-là à intégrer. On a, dans les dernières années, intégré, puis je pense à deux jeunes mamans qui ont habité chez nous pendant un certain temps aux habitations, qui venaient d'une culture différente, mais qui elles étaient voisines pendant un certain temps. Et après 2 ans, parce que notre plan, qu'est-ce qu'on veut avec les habitations, c'est que les femmes deviennent plus autonomes plus rapidement. Et qui a un désir de vouloir retourner au travail, aller en francisation, bien sûr, ça c'est super important, ça les aide aussi,
1: si elle parle pas français.
0: c'est ça, ils vont pouvoir continuer à s'intégrer dans la société et à aider leur enfant aussi à leur intégration ou de se faire aider des fois par leur enfant aussi quand ils parlent mieux français. Mais ces deux femmes-là, dans l'espace de 2 ans, ils ont réussi à justement de se remobiliser pour leur enfant et tout. Et toutes les deux sont reparties à l'extérieur de notre organisation après avoir retrouvé leur habileté, de retrouver leur équilibre. Après 2 ans, ils ont été capables de repartir dans des appartements locatifs externes à nous. Oui, ils peuvent retourner dans un OMHQ ou un choix d'un autre propriétaire privé, mais ils ont pu. Puis là, ils n'ont pas. Ils ont décidé de ne pas être voisines cette fois-là, peut-être parce qu'ils avaient peut-être des intérêts différents, mais ils ont été chacun, tu sais, pendant un certain temps. Fait que ce soutien-là au niveau des hébergements a vraiment aidé ces personnes-là à pouvoir développer rapidement leur habileté auprès de leur enfant aussi et de pouvoir poursuivre leur aventure à l'intérieur de leur chemin, pas leur aventure, mais leur chemin, leur nouveau chemin dans un autre logement.
1: Fait que dans le fond, vous êtes là pour favoriser qu'elle se crée des réseaux,
0: Oui.
1: qu'elle puisse
0: Dans la dernière année, on a,
1: s'épanouir.
0: oui, à s'épanouir, puis à se tourner vers, tu sais, l'avantage, c'est pas tout le monde qui a dans les différentes communautés, c'est pas tout le monde qui a le soutien d'une communauté, mais d'organismes communautaires, de demander, ça va être les proches qui vont aider dans certaines cultures, mais d'aller demander à un organisme, j'ai besoin d'aide pour de l'alimentaire, j'ai besoin d'aide pour des vêtements, j'ai besoin d'aide pour. On a développé ce soutien-là, et dans la dernière année, c'est le Patro Laval et l'ouverture aussi du Patro Charlebourg. D'accueillir ces familles-là pour avoir une trajectoire pour des personnes qui n'ont jamais connu ça, puis d'avoir cet accueil-là plus humaine, plus chaleureuse, d'être à l'écoute des besoins. Fait que dans la dernière année, on a développé un partenariat particulier pour les femmes, mais pour les familles nouvellement arrivées, pour apprendre à s'approprier ces lieux, j'allais dire, d'accueil et d'organismes qui redonnent, soit par l'alimentaire ou par des dons. Parce que des fois, les gens dans les camps vont comme, « Ah, il y a du riz, je vais prendre le plus de poches de riz que je veux. » Mais quand ils comprennent que la semaine suivante, ils vont en avoir aussi du riz et l'autre semaine suivante, ils s'approprient tranquillement de dire, « OK, je peux laisser aller ça parce que je sais que la semaine suivante, ils vont en avoir autant. Ouais. » Donc, il y a vraiment une autre façon de travailler. Puis c'est important d'être dans une organisation qui... dans les premières semaines et les premiers mois, de comprendre un peu ce... Puis on y va, on les accompagne avec elles, que ce soit avec les familles au complet ou avec nos intervenants. On va aller avec eux au Patrouille Laval. Ils vont se faire connaître des intervenants et on va développer l'autonomie pour qu'ils puissent, après, plusieurs mois plus tard, y aller, continuer à y aller, s'inscrire par eux-mêmes ou sinon par un soutien de bénévoles, mais de pouvoir continuer à retourner à l'organisme. Mais ils ont eu les étapes de s'approprier ce milieu-là à leur mesure.
1: Fait que vous êtes un peu comme un noyau, dans le fond, oui. Où ils peuvent revenir.
0: Oui, ça, c'est intéressant.
1: Bon, ben je vous remercie beaucoup. Merci.
0: Ça fait plaisir.
1: Vous avez bien expliqué.

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8: Bonjour, ici Julien Perrault. Voici votre bulletin du jeudi 24 septembre 2026. Un grand rassemblement solidaire est organisé hier devant l'Assemblée nationale en soutien à la campagne Reliée. Le mouvement a d'ailleurs récolté 3000 signatures de personnes qui demandent au prochain gouvernement de passer à l'action et de prendre des engagements clairs pour renverser la tendance en matière d'itinérance. Des centaines de personnes étaient rassemblées devant l'Assemblée nationale. À l'approche des élections du 5 octobre, le milieu tente de sensibiliser les membres du futur gouvernement à l'enjeu de l'itinérance. Symboliquement, une ribambelle de plus de 800 mètres a été déployée autour de l'Assemblée nationale. Consultez le texte complet au ckiafm.org. Le Centre Jean Cartier lance une campagne de sociofinancement pour financer sa 35e expérimentation citoyenne. L'organisme de Saint-Roch et Saint-Sauveur souhaite amasser 60 000 $ d'ici le 31 octobre. L'argent permettra d'offrir gratuitement une trentaine d'ateliers de formation à plus de 50 jeunes en 2027 autour du thème « Projet de vie ». Si le centre atteint son objectif avec au moins 150 dons de 10 $ ou plus, le fonds 1001 doublera la somme recueillie pour un total potentiel de 120 000 $. Une manifestation pour la justice sociale et climatique aura lieu ce vendredi à Québec. La Coalition régionale pour la justice sociale et climatique appelle la population à se rassembler dès 13h devant le Musée national des beaux-arts du Québec. Le groupe dénonce notamment la dégradation des conditions de vie, l'affaiblissement des droits démocratiques et l'urgence climatique. La manifestation se tient alors que la campagne électorale bat son plein. La Ville de Québec, la Ville de Bruxelles, le SPVQ et la zone de police Bruxelles-Capitale XL ont procédé hier à la signature d'un protocole de collaboration visant à renforcer les échanges d'expertise et le développement de projets communs touchant la sécurité urbaine, les pratiques policières, la prévention et l'inclusion sociale. Cette entente établit un cadre de coopération jusqu'en 2029 et permettra aux partenaires de partager leurs connaissances, leur expérience et leurs meilleures pratiques afin de relever ensemble les défis contemporains auxquels sont confrontées les grandes villes. Et finalement, c'est ce soir, 18h, à la salle 3 du Patro Laval, dans le quartier Saint-Sauveur, qu'aura lieu le débat des candidats et candidates de Taschereau. Ceux-ci devront répondre à des questions qui touchent les enjeux des quartiers centraux de Québec. Le débat, co-organisé par cet organisme communautaire du centre-ville, est animé par Rémi Giguère, sera précédé aussi d'une rencontre informelle de 17h à 18h et suivi d'une période de questions dès 20h30. Il sera retransmis en direct sur nos ondes et rediffusé demain matin dès 7h. L'enregistrement sera rendu disponible par la suite. C'est ce qui complète cette édition. Au nom de toute l'équipe, bonne journée à l'antenne de CKIA 88.3 FM et CKIAFM.org.
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10: Et aujourd'hui, on va tous chanter en chœur et à tue-tête. Alors qu'habituellement, c'est CKIA 88.3 pour mission de jouer la musique qu'on n'entend pas ailleurs. Vous aurez droit au plus grand succès de la chanson francophone au courant de la prochaine heure. La thématique, c'est les classiques intemporels. Très hâte de découvrir la sélection musicale des étudiantes et étudiants du CRTQ, les animateurs et animatrices de demain. Qui vous accompagne pour la prochaine heure dans Nouvelle Ère? C'est parti!
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12: Salut, salut, ici Will Suarez Laplante, très content d'être avec vous ce matin. Puis je sais pas si je suis tout seul, mais moi le trafic partout, je commence vraiment à être écœuré, on se le cachera pas là. Je reste à Lévis depuis 3 ans, on doit souffrir pour traverser la ville de est à ouest, autant sur le boulevard que l'autoroute, mais aussi les petites routes cachées qu'on utilisait pour s'en passer. Donc là, ça m'a fait penser à un classique des colocs. Ça jase de désordre sur les routes, puis de tout ce qui est là. Fait que voici un chef-d'œuvre, une de mes favorites, la rue principale à CKIA 88.3.

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2: Bon matin Québec, ici votre animateur Samy Sally. J'espère que vous allez bien parce que moi je me porte à merveille. Pourquoi me direz-vous? Parce que c'est ma première fois en ondes à vie. Je me suis dit, on commençait en beauté en faisant hommage à nos intemporels de la musique francophone. Juste pour vous, j'ai Cobra de notre seule et unique Marie-Mé. Mais on a aussi Charles Aznavour avec, bien évidemment, La Bohème. Les deux chansons ont 47 ans d'écart, mais ils vont toujours rester dans notre cœur. C'est Sekia, merci beaucoup.

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1: Hey, je sais pas pour vous, mais aujourd'hui, on est déjà mercredi. Mon Dieu, non, pas du tout. On est jeudi. On est jeudi. Et moi, c'est déjà la fin du dernier débat qui s'est passé hier sur les ondes de Radio-Canada. J'ai ma meilleure amie qui travaille dans un des partis et je voulais l'encourager dans ces moments difficiles. Puis des fois, il y a des enchaînements musicaux qui semblent parfaitement normaux et il y en a d'autres où tu te demandes comment on s'est ramassé là. Et dans les prochaines minutes, à Nouvelle-Ère, c'est exactement

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2: Ça plane pour moi, c'est ce que beaucoup de gens qui étaient à Saint-Tite ces derniers jours vous diront. Parce que oui, à Saint-Tite, on plane. Et j'ai envie de dire, en ce qui concerne Saint-Tite, est-ce que c'est vraiment positif de planer à ce point-là? À bon entendeur. Enfin bref, aujourd'hui on est censé te faire écouter des classiques de la chanson francophone. Donc moi, Arthur Ménard, je me suis dit que c'était le bon moment de te partager ce morceau de Plastic Bertrand. Mais avant ça, j'ai envie de te faire écouter une chanson interprétée par un monument venu de France. Mon pays. Non, je ne parle pas du beau Kylian Mbappé, mais de Madame Edith Piaf, cette fameuse Queen. Voici donc la foule sur les ondes de Nouvelle-Ère.

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2: Ici Alex Desmarais sur les ondes de CKIA. La tension est haute en ce temps d'élection. Les chefs se lancent des piques. Les discussions politiques créent des différends et le futur du Québec est incertain. On pourrait affirmer que l'homme est un loup pour l'homme, comme le dit si bien Karim Ouellet. Je vous donne ce matin le plaisir d'entendre une œuvre complexe qui parle de doute, d'amour et d'avenir. Plutôt thématique avec la situation actuelle. Pour moi, c'est un classique qui ne passe jamais assez dans mes écouteurs. Vous risquez d'être ému en entendant la voix de Karim qui nous manque à tous. Mais ne vous inquiétez pas, Daniel Bélanger va ensuite vous remonter le moral en vous incitant à rêver mieux.

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2: Salut la gang, c'est Marie Flouf pour Nouvelle Ère à CKIA. Il y a deux genres de personnes au Québec. Il y a ceux qui parlent de « On jase de toi, nous on se lance », puis les menteurs. Non mais sans farce, c'est un classique absolu dans le folklore québécois. C'est le genre de tune qui rend tout le monde nostalgique, puis danse, et elle va te rentrer dans la tête. Elle va être suivie de la tune « Calvaire de la chicane ». Écoutez ça en 26 et réalisez qu'elle s'adresse maintenant à ceux qui ont déjà texté leur ex complètement sous en pleurant sur leur statut Facebook. C'est compliqué!

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1: Bon, là, on tombe dans deux chansons que j'ai vraiment beaucoup trop souvent entendues dans ma vie parce que moi, j'ai déjà travaillé en résidence de personnes âgées. Et je vous jure que quand ça partait dans les couloirs, il y avait du sourire au pied carré. On commence avec Joe Dassin et les Champs-Élysées, un classique qui met tout le monde de bonne humeur. Et on reste dans la douceur avec Michel Louvain et La Dame en bleu. C'est nostalgique, c'est tendre et ça fait du bien.

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1: Et on est rendu à 11h53 et c'est presque tout pour l'émission Nouvelle Ère de cette semaine. Quelle belle ambiance ici à CKIA 88.3, la maison de la radio 556 Carré-Lépine. Il y a de l'énergie positive, c'est le fun. Et puis, depuis le début de l'heure, vous avez pu entendre les étudiantes et étudiants du Collège Radio-Télévision de Québec vous présenter leurs intemporels francophones. On a chanté à tue-tête, hein, pour vrai, sincèrement. Pas bien qu'on a chanté, mais on a chanté beaucoup. C'est ça la distinction. Et comme à chaque semaine, on passe au vote à savoir qui a fait la meilleure intervention et se mérite le légendaire Bernard Lajoie, ce canard de bois. Après avoir compilé les votes, la personne qui a fait la meilleure intervention cette semaine, roulement de tambour, mais pas trop fort, il s'agit de... Alex! Félicitations! C'est Alex qui remporte Bernard Lajoie cette semaine. Félicitations, Alex. Je vais t'inviter au micro. Deux petites secondes. T'as l'air surprise. Comment ça, tu t'attendais pas à ça, à ce point-là?
2: Ben, je suis tellement accompagnée de gens talentueux autour de moi. Donc, ça me surprend. Mais je suis très contente. Merci, tout le monde.
1: Ben, écoute, c'est très mérité. Bravo à tout le monde. C'est vraiment une heure de radio extraordinaire qu'on a la chance de vivre ensemble en direct ici sur les ondes du 88.3. Bravo, tout le monde. Merci beaucoup. Merci à vous d'avoir été des nôtres. On se reparle lundi, nous autres, 7h30 pour Québec Réveil, en vous donnant rendez-vous évidemment ce soir dès 18h, alors qu'on vous présente en direct le débat des candidats et candidates ici dans Taschereau, que j'aurai la chance d'animer, diffuser sur nos ondes, rediffuser demain également. Donc ça, c'est à 18h. On se laisse là-dessus avec la plus récente de Patrice Michaud. C'est super bien. Ciao, ciao!

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6: Bonjour, ici Julianne Perrault. Voici votre bulletin du jeudi 24 septembre 2026. Un grand rassemblement solidaire est organisé hier devant l'Assemblée nationale en soutien à la campagne Reliés. Le mouvement a d'ailleurs récolté 3000 signatures de personnes qui demandent au prochain gouvernement de passer à l'action et de prendre des engagements clairs pour renverser la tendance en matière d'itinérance. Des centaines de personnes étaient rassemblées devant l'Assemblée nationale. À l'approche des élections du 5 octobre, le milieu tente de sensibiliser les membres du futur gouvernement à l'enjeu de l'itinérance. Symboliquement, une ribambelle de plus de 800 mètres a été déployée autour de l'Assemblée nationale. Consultez le texte complet au ckiafm.org. Le Centre Jean Cartier lance une campagne de sociofinancement pour financer sa 35e expérimentation citoyenne. L'organisme de Saint-Roch et Saint-Sauveur souhaite amasser 60 000 $ d'ici le 31 octobre. L'argent permettra d'offrir gratuitement une trentaine d'ateliers de formation à plus de 50 jeunes en 2027 autour du thème « Projet de vie ». Si le centre atteint son objectif avec au moins 150 dons de 10 $ ou plus, le fonds 1001 doublera la somme recueillie pour un total potentiel de 120 000 $. Une manifestation pour la justice sociale et climatique aura lieu ce vendredi à Québec. La Coalition régionale pour la justice sociale et climatique appelle la population à se rassembler dès 13 heures devant le Musée national des beaux-arts du Québec. Le groupe dénonce notamment la dégradation des conditions de vie, l'affaiblissement des droits démocratiques et l'urgence climatique. La manifestation se tient alors que la campagne électorale bat son plein. La Ville de Québec, la Ville de Bruxelles, le SPVQ et la zone de police Bruxelles-Capital-XL ont procédé hier à la signature d'un protocole de collaboration visant à renforcer les échanges d'expertise et le développement de projets communs touchant la sécurité urbaine, les pratiques policières, la prévention et l'inclusion sociale. Cette entente établit un cadre de coopération jusqu'en 2029 et permettra aux partenaires de partager leurs connaissances, leurs expériences et leurs meilleures pratiques afin de relever ensemble les défis contemporains auxquels sont confrontées les grandes villes. Et finalement, c'est ce soir, 18h, à la salle 3 du Patro Laval, dans le quartier Saint-Sauveur, qu'aura lieu le débat des candidats et candidates de Tachereau. Ceux-ci devront répondre à des questions qui touchent les enjeux des quartiers centraux de Québec. Le débat, co-organisé par cet organisme communautaire du centre-ville, est animé par Rémi Giguère, sera précédé aussi d'une rencontre informelle de 17h à 18h et suivi d'une période de questions dès 20h30. Il sera retransmis en direct sur nos ondes et rediffusé demain matin dès 7h. L'enregistrement sera rendu disponible par la suite. C'est ce qui complète cette édition. Au nom de toute l'équipe, bonne journée à l'antenne de CKIA 88.3 FM et CKIAFM.org.

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1: Bonjour, ici Julianne Perrault. Voici votre bulletin du jeudi 24 septembre 2026. Un grand rassemblement solidaire est organisé hier devant l'Assemblée nationale en soutien à la campagne Reliés. Le mouvement a d'ailleurs récolté 3000 signatures de personnes qui demandent au prochain gouvernement de passer à l'action et de prendre des engagements clairs pour renverser la tendance en matière d'itinérance. Des centaines de personnes étaient rassemblées devant l'Assemblée nationale. À l'approche des élections du 5 octobre, le milieu tente de sensibiliser les membres du futur gouvernement à l'enjeu de l'itinérance. Symboliquement, une ribambelle de plus de 800 mètres a été déployée autour de l'Assemblée nationale. Consultez le texte complet au ckiafm.org. Le Centre Jean Cartier lance une campagne de sociofinancement pour financer sa 35e expérimentation citoyenne. L'organisme de Saint-Roch et Saint-Sauveur souhaite amasser 60 000 $ d'ici le 31 octobre. L'argent permettra d'offrir gratuitement une trentaine d'ateliers de formation à plus de 50 jeunes en 2027 autour du thème « Projet de vie ». Si le centre atteint son objectif avec au moins 150 dons de 10 $ ou plus, le fonds 1001 doublera la somme recueillie pour un total potentiel de 120 000 $. Une manifestation pour la justice sociale et climatique aura lieu ce vendredi à Québec. La Coalition régionale pour la justice sociale et climatique appelle la population à se rassembler dès 13 heures devant le Musée national des beaux-arts du Québec. Le groupe dénonce notamment la dégradation des conditions de vie, l'affaiblissement des droits démocratiques et l'urgence climatique. La manifestation se tient alors que la campagne électorale bat son plein. La Ville de Québec, la Ville de Bruxelles, le SPVQ et la zone de police Bruxelles-Capitale XL ont procédé hier à la signature d'un protocole de collaboration visant à renforcer les échanges d'expertise et le développement de projets communs touchant la sécurité urbaine, les pratiques policières, la prévention et l'inclusion sociale. Cette entente établit un cadre de coopération jusqu'en 2029 et permettra aux partenaires de partager leurs connaissances, leurs expériences et leurs meilleures pratiques afin de relever ensemble les défis contemporains auxquels sont confrontées les grandes villes. Et finalement, c'est ce soir, 18h, à la salle 3 du Patro Laval, dans le quartier Saint-Sauveur, qu'aura lieu le débat des candidats et candidates de Tachereau. Ceux-ci devront répondre à des questions qui touchent les enjeux des quartiers centraux de Québec. Le débat, co-organisé par cet organisme communautaire du centre-ville, est animé par Rémi Giguère, sera précédé aussi d'une rencontre informelle de 17h à 18h et suivi d'une période de questions dès 20h30. Il sera retransmis en direct sur nos ondes et rediffusé demain matin dès 7h. L'enregistrement sera rendu disponible par la suite. C'est ce qui complète cette édition. Au nom de toute l'équipe, bonne journée à l'antenne de CKIA 88.3 FM et CKIAFM.org.

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4: Bonjour, ici Julianne Perrault. Voici votre bulletin du jeudi 24 septembre 2026. Un grand rassemblement solidaire était organisé hier devant l'Assemblée nationale en soutien à la campagne Reliée. Le mouvement a d'ailleurs récolté 3000 signatures de personnes qui demandent au prochain gouvernement de passer à l'action et de prendre des engagements clairs pour renverser la tendance en matière d'itinérance. Des centaines de personnes étaient rassemblées devant l'Assemblée nationale. À l'approche des élections du 5 octobre, le milieu tente de sensibiliser les membres du futur gouvernement à l'enjeu de l'itinérance. Symboliquement, une ribambelle de plus de 800 mètres a été déployée autour de l'Assemblée nationale. Consultez le texte complet au ckiafm.org. Le Centre Jean-Cartier lance une campagne de sociofinancement pour financer sa 35e expérimentation citoyenne. L'organisme de Saint-Roch et Saint-Sauveur souhaite amasser 60 000 $ d'ici le 31 octobre. L'argent permettra d'offrir gratuitement une trentaine d'ateliers de formation à plus de 50 jeunes en 2027 autour du thème « Projet de vie ». Si le centre atteint son objectif avec au moins 150 dons de 10 $ ou plus, le fonds 1001 doublera la somme recueillie pour un total potentiel de 120 000 $. Une manifestation pour la justice sociale et climatique aura lieu ce vendredi à Québec. La Coalition régionale pour la justice sociale et climatique appelle la population à se rassembler dès 13h devant le Musée national des beaux-arts du Québec. Le groupe dénonce notamment la dégradation des conditions de vie, l'affaiblissement des droits démocratiques et l'urgence climatique. La manifestation se tient alors que la campagne électorale bat son plein. La Ville de Québec, la Ville de Bruxelles, le SPVQ et la zone de police Bruxelles-Capital-XL ont procédé hier à la signature d'un protocole de collaboration visant à renforcer les échanges d'expertise et le développement de projets communs touchant la sécurité urbaine, les pratiques policières, la prévention et l'inclusion sociale. Cette entente établit un cadre de coopération jusqu'en 2029 et permettra aux partenaires de partager leurs connaissances, leurs expériences et leurs meilleures pratiques afin de relever ensemble les défis contemporains auxquels sont confrontées les grandes villes. Et finalement, c'est ce soir, 18h, à la salle 3 du Patro Laval, dans le quartier Saint-Sauveur, qu'aura lieu le débat des candidats et candidates de Tachereau. Ceux-ci devront répondre à des questions qui touchent les enjeux des quartiers centraux de Québec. Le débat, co-organisé par cet organisme communautaire du centre-ville, est animé par Rémi Giguère, sera précédé aussi d'une rencontre informelle de 17h à 18h et suivi d'une période de questions dès 20h30. Il sera retransmis en direct sur nos ondes et rediffusé demain matin dès 7h. L'enregistrement sera rendu disponible par la suite. C'est ce qui complète cette édition. Au nom de toute l'équipe, bonne journée à l'antenne de CKIA 88.3 FM et CKIAFM.org.

0: Bonjour tout le monde, bon jeudi, bienvenue à l'émission Radio Collective en compagnie de Luc J. Vigneault. Nous sommes en onde pour au moins les deux prochaines heures. En fait, moi je ne serai peut-être pas en onde nécessairement, mais je participerai de façon sporadique dans la deuxième heure. Puisqu'il s'agit d'une émission spéciale de deux heures, la deuxième heure sera consacrée à une prestation en direct des studios de CKIA à Québec, avec Jeff Tremblay qui procédera au lancement, un lancement musical. C'est bien ça, Jeff?
1: Oui, parfait. C'est bien ça.
0: Alors donc, c'est à ne pas manquer. Restez là et entre-temps, nous avons une émission intéressante à vous proposer. Tout d'abord, nous allons parler avec... nous allons nous adresser à... OK. Nous allons nous adresser à Lily, qui nous parlera d'une, de son père et de ses projets musicaux, entre autres choses. Ensuite, nous aurons également, après ça, nous aurons également Paul, qui nous parlera du refuge, de refuge pour animaux en France. Ça risque d'être intéressant à entendre. Et pour terminer, nous aurons Michel, avec un petit survol du monde du sport, ce qui nous intéresse particulièrement à Québec, notamment la Ligue Frontier de baseball, les Boulders contre les Titans. Je crois que c'est la finale qui s'amorcera. Oui, la deux. Oui, d'accord. Alors donc, nous allons avoir une émission très intéressante, en onde à CKIA 98.3 à Québec. Tout d'abord, nous allons enchaîner avec... une pièce musicale?
1: Oui. Oui. Twisted Sisters. C'est... J'oublie le titre.
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0: Animals. C'était Twisted Sisters avec We're Gonna Take It, un petit peu de délinquance, puisqu'il en faut, puisqu'on on part du principe que ça prend un peu de tout pour faire un monde. Alors voilà. Donc, nous allons enchaîner aussitôt dit, aussitôt fait, avec la chronique en compagnie de Lily. Comment ça va, Lily?
1: Ça va très bien, Luc.
0: Très bien, good. Alors, de quel sujet est-ce que tu aimerais nous entretenir aujourd'hui pour la chronique d'aujourd'hui?
1: Parler de mon père.
0: Parler de ton père. OK, notre père qui est au sud. OK, je blague. Alors, plus sérieusement, quel genre de relation as-tu avec ton père? D'abord, ton père avait plusieurs projets, je crois.
1: Oui.
0: Et quel genre de progrès, projet, s'agit-il, pardon?
1: Politiques et musicaux.
0: Des projets politiques et musicaux?
1: Oui.
0: OK. Est-ce que c'était de la politique active? Est-ce que c'était...
1: Ben, dans les années 60, oui. Là.
0: Ah, dans les années 60. Ben, si on se reporte dans les années 60, je crois que c'était Jean Lesage, c'était la Révolution tranquille.
1: Oui. Mais okay. Le chef du parti, il s'appelait Réal Caouette.
0: Réal Caouette, ça c'est...
1: Parti créditiste.
0: C'est le Parti créditiste. Ça, c'est, je crois, des vestiges d'un autre parti, je crois.
1: Oh, je m'y connais pas vraiment.
0: Non, en tout cas, semble-t-il, on pourra me corriger si j'ai tort. Si jamais quelqu'un connaît la réponse, viendra me la souffler après l'émission. Semble-t-il, c'est les vestiges de l'Union nationale. Non, en fait, l'Union nationale existait encore, je crois, à cette époque-là.
1: J'étais trop jeune, je sais.
0: Ouais, non, non, parce que l'Union nationale, il y a eu Daniel Johnson, père, évidemment, qui était premier ministre. Donc, je reviens plus spécifiquement à ton père, Lily.
1: Oui.
0: De quel aspect de son travail est-ce que tu aimerais que l'on discute aujourd'hui?
1: De son implication de musicaux et politique.
0: Implication musicale et politique.
1: Oui.
0: OK. Et d'abord, dans un premier temps, l'implication politique, on a touché un mot. Est-ce que tu pourras peut-être élaborer un petit peu là-dessus?
1: Bien, je ne me connais pas vraiment, là.
0: Oui.
1: Mais il faisait, je crois, du bénévolat avec le créditiste.
0: OK, oui. Genre...
1: Il s'impliquait dans ce projet-là de Réal Caouette.
0: OK, oui. Donc, ça consistait à faire des appels pour informer les gens qu'il y a des élections qui s'en viennent et que c'est important de voter, réitérer l'importance de voter, tout ça?
1: Ben, je ne m'y connais pas. Comme je pourrais dire, j'étais trop jeune, puis mon père, il m'a pas parlé exactement de son travail. Là.
0: OK. Et est-ce que ces projets politiques et musicaux, est-ce que c'était interrelié ou c'était carrément indépendant?
1: C'était interrelié.
0: Interrelié? OK, oui. Soit tu me parlais plus du volet musical concernant les projets de ton père. Qu'est-ce que tu peux nous en dire là-dessus?
1: Ben, je vois du folklore.
0: Du folklore, oui.
1: Oui, il chantait.
0: OK. Et est-ce que tu aurais une pièce à nous présenter et comment aimerais-tu la présenter?
1: Papa Geoffrey, j'espère que tu m'entends où que tu sois. À ton honneur, voici une de tes tunes, le fouet à cacahuètes.
0: OK.

La chanson de Réal Caouette, consacrée à Réal Caouette. On y reviendra à la politique, ce sera ma prochaine intervention. Pour tout d'abord, j'aimerais vous entretenir d'un peu de poésie. C'est un poème qui, dans l'air du temps, même s'il a été écrit à l'époque de la pandémie, c'est-à-dire à l'automne 2021, pour être plus exact, c'est un poème écrit par votre humble serviteur, évidemment, que j'ai le goût de vous lire, qui reste encore très, très d'actualité. Ça s'intitule « Dialogue avec le diable ». OK, on sera pas trop sinistre, on n'est pas encore rendu au mois de l'Halloween. OK, alors je vais vous lire ce poème-là, et si ça sonne une cloche chez vous, dans l'actualité, à l'international surtout, vous m'en direz tant. Je ne t'ai jamais dit, très chère pandémie, jusqu'à quel point tout le monde te haït, ni même jusqu'à quel point je te haïs. Toi qui t'es introduite dans nos vies, au point de déranger notre sommeil la nuit, qui fait que nos clairs de lune sont obscurcis, comme en outre tout le reste de notre vie pour mieux nous scléroser devant le temps qui fuit, allant même jusqu'à filer un parti entre les doigts sous nos visages ébaubis. Et face à l'idée de la mort, tu t'ébahis jusqu'à pousser à terme certaines vies par accident planifié ou bien fortuit, s'ajoutant aux propos haineux et gratuits que l'on adresse à nos proches comme à autrui, jusque dans les gestes de violence aussi, ceux qui sont perpétrés contre tous, y compris la violence faite aux femmes de nos vies, qui fait s'éloigner les parents et les amis sans s'apercevoir que nos marmots ont grandi. Toi, pandémie qui vient semer la zizanie, même dans les amitiés forgées ravies, qui n'ont pas su résister à ton tsunami où plusieurs vies auront été englouties, au point d'avoir créé d'éternels ennemis qui le seront bien au-delà d'aujourd'hui, sans que plus personne ne soit à l'abri. Faisant que même entre frères l'on s'épie, et que même de son frère on se méfie, oui, très chère pandémie, je te maudis, maudirai ton nom à jamais et à vie, toi maladie, honni, banni, hostie, réponse du diable. Mais mon gars, je ne fais qu'assurer ma survie. En vos organismes, je me reproduis, qu'est-ce que tu veux? Or, il en est ainsi depuis les recherches de Marie Curie sur les vaccins pour régler cette incurie contre laquelle tu gueules à grands cris. Je viens trouver mon utilité ici. Celle de faire rouler l'économie de toutes les grandes chaînes de pharmacie, les pharmaprix, les familiprix, et Jean Coutu au même on trouve un ami. Et ton vaccin, où penses-tu l'avoir pris? Le monde, c'est toi seul qui l'aura détruit, c'est toi et toi seul qui l'aura démoli après que tu n'y aies mis temps et énergie à l'avoir, crois-tu, solidement bâti, alors que de bouse il a été construit. Et tu voudrais que moi je l'ai déconstruit pour que de ton monde je sois éconduit? Mais alors, mon très cher pauvre et très vieil ami, pourquoi sur moi craches-tu ton fiel de mépris? C'est à toi seul que tu devrais t'en être pris, ta tête de turc tu auras fort mal choisi pour t'être royalement défoulé ainsi. Ta nature haineuse en erreur t'aura induit pour que le mal du monde s'y soit introduit. Je fais fi de l'indignité dont tu t'écris, va plutôt méditer sur tes écrits sur lesquels le monde aura été débattu, sur lesquels il aura fort mal vieilli, tellement il leur sera tout décrépit. Autrement, ferme-la et puis endure à vie. Alors, la morale de cette histoire, ne blâmez pas ni Dieu, ni le diable, ni quelque entité abstraite que ce soit, mais blâmez plutôt l'ensemble de l'humanité qui nous a foutu cette merde-là, on va dire ça comme ça. Alors donc, sur ce, nous allons enchaîner, je regarde ma feuille de route, nous allons enchaîner avec Pink Floyd. Oh, un intéressant succès de Pink Floyd, même c'est probablement l'œuvre phare de ce groupe britannique, qui s'intitule Money, un extrait de Dark Side of the Moon.

0: 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I certainly was in the right.
1: Alors, c'était Roger Waters, la voix de Pink Floyd avec Money, un classique extrait de l'album non moins célèbre Dark Side of the Moon. Nous allons enchaîner aussitôt avec Paul, notre ami Paul qui est en studio pour nous parler, attendez que je vois ma feuille de route, pour nous parler de quel sujet veux-tu nous parler aujourd'hui, Paul?
2: C'est les... C'est les chiens agressifs en France.
1: Les chiens agressifs en France, là. On parle de Doberman, tout...
2: Les chiens qui sont dans des places, là, comme eux autres appellent ça, les box.
1: Ouais.
2: Puis c'est ça, là, c'est des chiens qui essaient, ils veulent les rééduquer à place de les euthanasier.
1: Ouais.
2: Fait que c'est comme ça. Ça commence, puis ils font venir des éducateurs canins.
1: Ouais.
2: Puis là, je veux dire, dans le fond, c'est certain que ces chiens-là, s'ils les sortent comme ça, ils vont attaquer.
1: Ouais.
2: Mais avec qu'ils prennent une espèce de corne, ils mettent une muselière.
1: Mm-hmm.
2: Et c'est ça. Puis ils finissent par les promener. Je veux dire, dans la... pas nécessairement forêt, là, mais en tout cas une place pas loin du refuge.
1: C'est préférable qu'ils les envoient, qu'ils les fassent promener que les envoyer se faire promener, là.
2: Ouais.
1: OK. Alors, comment peux-tu nous parler encore davantage de la rééducation dont tu parlais?
2: Bon, c'est ça. Ils ont commencé à les promener, tout ça. À un moment donné, il y a eu un accrochage entre les deux chiens, mais ils ont pu réussir de reprendre le contact, là.
1: Mm-hmm.
2: Et après, là, c'est ça a continué. Pardon. Ça a continué.
1: Ouais.
2: Et ils ont, à un moment donné, été se rendre à Bordeaux, en France.
1: Ouais.
2: Puis là, l'éducation était quand même faite. Mm-hmm. Fait qu'ils les ont sortis, ils les ont fait promener.
1: Mm-hmm.
2: Puis les chiens marchaient comme si c'était des chiens qui appartiennent à n'importe quelle personne.
1: Ouais.
2: Fait que c'est un peu ça. Puis pour finir, c'est que l'éducateur avait parlé à ceux qui étaient, s'il y en avait qui étaient intéressés, de devenir éducateur canin parce qu'ils en avaient besoin. Fait qu'ils cherchaient peut-être bénévoles. Éducateurs, tout ça. Fait que comme ça, ils pouvaient faire le travail en 3 jours à place dans 5 jours.
1: Mm-hmm. Intéressant, parce qu'il y a aussi, on le connaît, on méconnaît plutôt le métier d'éducateur canin. On sait qu'on en trouve au sein de MIRA, la Fondation MIRA, pour les chiens aveugles, pour les éduquer à ne pas être agressifs.
2: Mm.
1: Parce que souvent, un chien MIRA qui échoue le test devient quand même assez docile pour être un chien domestique qui ne jappe pas et qui ne mord pas.
2: Mm.
1: Alors, qu'est-ce qui est venu chercher ton intérêt dans ce sujet, Paul?
2: Bon, j'ai vu un reportage à la télévision.
1: Mm.
2: Puis c'est là que mon intérêt est venu. Puis je trouvais ça que c'était quand même bien d'en parler. Puis vu qu'on voit que le refuge veulent les garder, mais qu'ils deviennent adoptables.
1: Mmh, oui. Ben, un peu comme le même principe pour les chiens MIRA.
2: Oui.
1: Exactement. Donc, ça, tu dois avoir un faible pour les animaux, si j'en conclue.
2: Oui, j'aime bien les animaux. J'aime les chiens, les chats, puis il y en a d'autres aussi, les chevaux.
1: Mmh. As-tu une race de chien préférée?
2: Je peux dire les genres Staffordshire, qu'on appelle les pitbulls.
1: Ah, okay.
2: J'en ai déjà eu un, puis ça avait marché comme il faut. Juste qu'il m'avait traîné sur la rue Cartier en hiver parce qu'il avait vu un petit chien, mais il n'avait pas arrivé de graves dégâts. Là.
1: On ne souhaite pas ça à personne.
2: Non.
1: Non. Et pourquoi, y a-t-il une raison spécifique pourquoi tu les apprécies? Parce que quand on entend le mot pitbull, il y en a qui se disent... Hmm,

0: Bien, parce qu'avec l'humain, le pitbull, tout dépend comment qu'on l'élève. c'est que il peut, les humains, ils les aiment.
1: Ouais.
0: C'est surtout les petits chiens ou les autres chiens, ça, ils les acceptent pas.
1: OK.
0: Mais c'est, ça peut faire un bon chien pareil, quand c'est bien éduqué, là, tout ça. Ouais.
1: Ben, retenons bien que le chien est toujours le meilleur ami de l'homme.
0: Oui, c'est
1: jusqu'à ça. Jusqu'à preuve du contraire. Et à l'opposé, le chat est le plus déroutant, semble-t-il aussi. OK. Alors, donc, merci beaucoup, Paul, pour cette chronique agréable. Et j'aimerais enchaîner moi-même sur une chronique de mon cru que je me permets aujourd'hui. C'est après la lecture d'un dossier dans le mensuel La Quête de septembre 2026 qui s'intitule « Propagande et gouvernement au 21e siècle ». J'ai marqué au surligneur des extraits de cet article-là, très intéressant. Il y a une citation qui est mentionnée ici. Je cite « La propagande est aux démocrates, aux démocraties, pardon, ce que la violence est aux dictatures. » C'est une citation de Noam Chomsky, j'espère que j'ai bien prononcé son nom. Il s'agit d'un linguiste du Massachusetts Institute of Technology, ou le MIT, qui semble frapper fort comme déclaration. Mais ce qu'il entend, c'est que ce qu'on entend par propagande habituellement, c'est un outil qui développe et influence les populations vivant sous un régime où le contrôle ne pouvait s'effectuer que par la violence ou la coercition. Bon, à l'opposé du spectre, la droite, l'extrême droite, on voit qu'est-ce qui se passe aux États-Unis. Les historiens ont recensé ce que les gens ont été témoins dans l'Allemagne des années 1930-1940, tout ça. Et à l'autre bout du spectre aussi, l'extrême gauche, c'est tout aussi valable. C'est valable pour tout le monde. Et ce qui est intéressant, c'est que le titre du père de la propagande reviendrait à Edward Bernays. Pour la petite histoire, c'est un Américain qui, semble-t-il, aurait un lien de parenté. Ce serait le neveu du célèbre psychanalyste Sigmund Freud. Et il a publié des œuvres intitulées « Propagande, comment manipuler l'opinion en démocratie ». Un livre qui peut être une excellente lecture de chevet pour comprendre et démystifier la propagande au 21e siècle, telle qu'on la connaît aujourd'hui. Cela dit, la propagande, à peu près, les conclusions de l'article qui a été signé par Simon Vermette, je le rappelle, dans La Quête de septembre 2026, les conclusions de l'article, ce qu'on peut en tirer, c'est que à peu près n'importe qui, et même tout le monde, peut faire de la propagande. Il y en a certains que c'est de la propagande avec un niveau d'acceptabilité sociale un peu plus élevé que d'autres. Et d'autres sont carrément intolérants à toute forme de propagande. C'est le fin mot de l'histoire en ce qui concerne cet article, je vous rappelle, qui s'intitule « Propagande et gouvernement au 21e siècle », c'est à lire dans le magazine La Quête du mois de septembre 2026. Donc, sur ce, nous allons enchaîner avec de la musique. Cette fois, il s'agit d'un succès de Europe, le Final Countdown de l'album éponyme, ACKIA 93, 98.3.

Bon retour tout le monde. Alors, je me présente Jeff Tremblay, collaborateur de Radio Collectif. J'aimerais vous parler donc d'un lancement qui va avoir lieu à partir de cette semaine en deux phases. La première, donc, aura lieu samedi matin à la Butineuse. Et ça sera de 9h à 11h. Donc, je parle du lancement de quoi? Je parle du lancement de unisson.ca, qui est une plateforme dédiée à l'itinérance. On peut dire vraiment que nos premiers balbutiements ont débuté avec les gens de Croissance Travail et en compagnie de Sekaya, justement. Donc, il y a 6 mois, on avait débuté des petits podcasts sur l'itinérance, sur l'implication citoyenne et différents autres volets. On avait justement la chronique sport et d'autres volets, mais il y avait vraiment un axe principal beaucoup sur l'implication citoyenne sous différentes formes. Et ben le fait de débuter ce travail-là, il y a eu des trames sonores qui ont débuté de mon côté comme musicien, et puis les réflexions de Luc J. Vigneault, donc avec sa poésie, ça a vraiment fait comme la petite boule de neige qui a commencé à rouler. Et on a poursuivi avec, souvent, nous, à Croissance Travail, on fait de l'implication citoyenne, l'intégration socio-professionnelle, excusez-moi, donc... auprès de gens qui vivent des enjeux de santé mentale. C'est vraiment une réinsertion dans la société en ayant un rôle qui a du sens. Alors, il y avait beaucoup dans nos réflexions de voir un peu toutes les difficultés qu'il peut y avoir dans la rue et de voir notre impuissance à quelque part et de voir quels étaient les petits gestes qu'on pourrait faire de notre côté. Alors, il y avait des projets plus audacieux, puis on a entrecoupé ça, puis on s'est dit, on va quand même peut-être commencer avec le début, avec des podcasts, tranquillement, pas vite, s'enregistrer. Et puis, tout le monde a pris ses aisances. Et puis, on a attaqué justement de pouvoir débuter les émissions officielles en direct à CKIA. Et en toile de fond, il y avait un album qui revenait dans le décor. Moi, en tant que musicien, j'ai un DJ de Montréal, un jeune de 23 ans, qui jouait depuis un an L'Homme équilibré, justement. Et une ancienne pièce que j'avais créée, une trentaine d'années environ. Et puis, j'ai été vraiment ébahi de voir que ça allait chercher de l'intérêt chez la jeunesse. Et puis, ça a vraiment popé, là, à la force des discussions, à la force de dormir, se réveiller un matin, de pouvoir rallier tout ça. Alors, j'ai fait un revival, si on peut utiliser ce terme anglophone, en retournant à mes sources avec L'ombre de l'erreur, qui était mon projet musical de l'époque. Et le sujet de l'itinérance venait vraiment s'entrecouper, vraiment à régal. Alors, de fil en aiguille, petite pièce pour la radio, etc., on a pu élaborer un album de 29 titres, d'où plusieurs collaborateurs, dont Luc J. Vigneault, et ensuite des intervenants du quartier, donc de l'engrenage Émilie Leclerc. Excusez-moi, puis il y avait aussi Steve Dubois, Nathalie Langto qui s'occupe de sécurité alimentaire et Malcolm Reed, souvent connu avec les amis de la Terre et l'Université populaire. Donc, il y a toutes sortes de belles collaborations qui ont eu lieu. L'album est gratuit. Puis on voulait faire plus. Ben là, en placotant, on a eu l'idée de faire une plateforme numérique où on a une série d'organismes qui sont actifs dans le milieu. On est invité en allant sur Unisson avec un S.ca. On peut aller voir, se renseigner qu'est-ce que chacun de ces groupes-là fait au Québec, parce que c'est vraiment au Québec. On peut écouter l'album gratuitement. Et il va y avoir 2 événements, lancement donc cette semaine. Donc, je parlais donc samedi 9h à 11h à la Butineuse de Vanier. Et mercredi prochain, ça va être au bureau de Croissance Travail sur la rue Caron, de 5 à 7 heures. Et pour vous donner un avant-goût, j'aimerais vous faire entendre L'Homme équilibré 2, qui pose quelques petites questions à notre société.

0: équilibré. Est-il équilibré?
1: L'homme équilibré, est-il équilibré?
0: L'homme équilibré, est-il équilibré?
1: L'homme équilibré, est-il équilibré?
0: Et bonjour, est-ce que ça va bien? Avez-vous vu ce qui se passe dans ce monde? Il y a la guerre, il y a du chaos, et les humains dorment dans la rue, ici même. Doit-on rester spectateur? Doit-on être acteur de changement? Ah oui, ah non,
2: ça suffit, on revient dans le contexte.
0: Allez, l'homme équilibré, est-il équilibré?
1: L'homme équilibré est déséquilibré.
0: L'homme équilibré, est-il équilibré?

0: patient. Revenez dans le contexte. Allez, pourquoi? Attention, ça suffit. Revenez dans le contexte. Allez,
1: l'homme équilibré est-il équilibré?
2: L'homme équilibré est déséquilibré.
1: L'homme équilibré est-il équilibré?
2: L'homme équilibré est déséquilibré.
0: En tant qu'être humain, dans cette société moderne, que pouvons-nous faire de concret pour changer le cours des choses? Un petit geste à la fois et manifester nos rêves et créer l'harmonie dans nos vies. Ah oui. Non.

0: Alors, c'était un extrait de L'homme équilibré, c'est bien ça, Jeff?
1: Oui, exactement.
0: Oui, merci. Alors, L'homme équilibré que Jeff Tremblay, Jean-François Tremblay, pour les intimes, nous interprétera dans la deuxième heure lors du spécial en vue de ce lancement musical qu'il nous a annoncé tout à l'heure. Maintenant, le moment est venu de parler de la chronique sportive avec Michel, notre ami Michel. Salut Michel.
2: Bonjour.
0: Bonjour. Comment ça va?
2: Ça va bien.
0: Très bien. Bon, parfait. Good. Alors, de quel sujet est-ce que tu aimerais nous parler aujourd'hui, Michel? Je sais qu'il y a deux volets dans ton intervention. Tout d'abord, le baseball qui tire à sa fin, la saison tire à sa fin non seulement dans les ligues majeures de baseball, mais aussi dans la Ligue Frontier qui concerne plus spécifiquement les Capitales de Québec.
2: Ben, les Capitals ont été éliminés par les Boulders de New York. Mm-hmm. Ils ont gagné un seul match sur trois. Ouais. C'est ça. Fait que New York maintenant affronte le Titan d'Ottawa. Puis ça va bien. Ils ont gagné les trois matchs en deuxième ronde de la finale. Mm-hmm. Aussi maintenant Washington puis les Evansville.
0: Evansville,
2: ça,
0: oui.
2: Il y a eu beaucoup de points là-dedans.
0: Ouais.
2: 14-13 et 12-3 pour Evansville.
0: Festival offensif.
2: Puis 4-1 pour Washington, un petit peu de points de leur côté aussi. Mm-hmm. Alors, Evansville a gagné la série 3-1.
0: Okay.
2: Eux, ils vont aller en finale. Mm-hmm. Puis Ottawa, eux, c'est une surprise, vraiment, contre les Boulders de New York. Hein? Ottawa a gagné 6-3, 6-0 et 3-2 leur match, leur trois parties.
0: Un balayage en trois. Donc, on comprend, on en conclut que c'est un 3 de 5. Une saison meilleure de 5. OK.
2: Exactement.
0: OK. Et maintenant, tu veux nous parler du hockey junior majeur québécois. Plus spécifiquement, je lis sur ma feuille de route, les Phoenix de Sherbrooke, nouvelle équipe, c'est relativement nouveau, ça fait quelques saisons qu'ils jouent dans la Ligue de hockey junior majeure.
2: Moi, ce que j'ai appris, c'est que le fils de Martin Saint-Louis,
0: ouais.
2: Mason Saint-Louis, mm. maintenant joue pour le Phoenix de Sherbrooke.
0: Mm.
2: Wow, c'est le fun.
0: Quand même. Je pense que c'est Justin Thibault qui est impliqué, l'ancien Nordique et Canadien de Montréal, qui est impliqué de près dans l'organisation du Phoenix de Sherbrooke. Est-ce qu'il en est le fondateur? Qu'est-ce que...
2: Oh boy, c'est une bonne question.
0: Ouais.
2: Je sais qu'il y a un monsieur Bouchard qui est l'entraîneur du Phoenix,
0: ouais,
2: de Sherbrooke.
0: Joël?
2: Là, je ne me souviens pas de son prénom, désolé.
0: Donc, ce n'est pas le Joël Bouchard qu'on a connu à l'antichambre. Ouais.
2: Maintenant, je voudrais vous parler aussi des Remparts de Québec.
0: Oui, vas-y.
2: Les Remparts de Québec qui ont... j'ai vu le premier match à l'étranger, ou deuxième match, là, à Chicoutimi. Mm-hmm. James Canterbury, c'est un nouveau prodige, si on veut.
0: Ouais.
2: Il est partout sur la patinoire. Puis là, il a marqué ses deux premiers buts dans la Ligue junior maritime Québec.
0: Mm.
2: Oui.
0: Wow.
2: Puis... je pense qu'il y en a d'autres qui ont marqué des buts aussi. Là. Ce que j'ai appris aussi, c'est que celui qui va faire le match des espoirs pour les Remparts de Québec, c'est Carter Meyer.
0: Carter Meyer. Donc, le match des espoirs n'est pas des désespoirs. On en parlait la semaine dernière du désespoir. On a apporté des solutions, oui.
2: Mais moi, je vous invite à aller les voir, les Remparts. Ça commence demain soir au Centre Vidéotron. Je crois qu'il va y avoir beaucoup de monde. Moi, j'ai hâte, là, je trippe.
0: Oui, on voit ça. Comment tu peux nous parler comment est-ce que tu verrais la maturité de l'équipe? On sait que ce hockey junior, c'est un cycle de 3 ans avec comme objectif ultime de gagner la Coupe Memorial. Comment tu vois la maturité de l'équipe des Remparts de Québec?
2: Ben, il y a toujours 3 joueurs de 20 ans à chaque année.
0: Oui. Ça, c'est le maximum éligible?
2: Oui.
0: OK,
2: puis, parce qu'il y a beaucoup de 19 ans. Moi, je compte le nombre de 19 ans, de 18 ans. Puis, les 16 et 17 ans, ben eux sont beaucoup plus jeunes. C'est les vétérans qu'il faut qu'ils montrent aux jeunes comment monter graduellement vers la Ligue nationale de hockey ou du hockey universitaire.
0: OK, oui. Parce qu'on sait que le hockey n'est pas tout dans la vie. Il y a les études et la vie en général qui vient après le hockey. Comme il y en a qui parlent de la vie après la mort, mais ça, c'est autre chose. Et en disant que c'est important de se préparer pour la seconde carrière après la carrière de hockey, parce qu'une carrière de hockey, c'est 5 ans maximum, bien étiré. Là.
2: Des fois 6, là, mais c'est plus 5 que 6.
0: Ouais. Donc, d'où l'importance de préparer son après-carrière comme on prépare sa retraite et non pas son arthrite. OK. Alors, donc, il nous reste du temps.
2: À part ça, il y a McKenzie qui a 19 ans chez les Remparts, numéro 17. Saint-Pierre 11, 193 livres. Alors, il y a de la viande.
0: Il y a de la viande autour de l'os. Il y a du muscle autour de l'os aussi. Là.
2: Oui.
0: Oui.
2: Puis avec le gardien de but, là. Excusez-moi.
0: Pas de problème.
2: Timothée, je me souviens pas tout à fait, là, mais en tout cas, il y a deux gardiens, dans un qui s'appelle...
0: Timothée Lapointe, c'est ça?
2: Je regarde
0: tes notes, là, je fais pas comme à l'école.
2: 6 pieds 3, 204 livres, 18 ans.
0: Ouais,
2: c'est 71.
0: Ça. Ouais, notre régisseur fait la grimace en constatant le gabarit des gardiens de but. C'est pas seulement l'équipement, là, rassurez-vous, ce n'est pas la fameuse tente de Patrick Roy qui ironisait Scottie Bowman dans la Ligue nationale de hockey. Alors donc, il y a aussi... d'autres, qu'est-ce que tu peux nous dire d'autre sur l'alignement des Remparts?
2: Ovchkarov, ailier droit. C'est un Européen.
0: Évidemment.
2: 6 pieds 1, 193 livres, 18 ans. Oui, numéro 25. Faut pas oublier Maddox Dagenais, ça va être la grosse vedette.
0: Oh, oui, effectivement.
2: Le fils à papa.
0: Le fils à papa,
2: Pierre Dagenais.
0: Pierre Dagenais, oui, ça me dit quelque chose, effectivement, oui, qui est un ancien du Canadien de Montréal, je crois.
2: 6 pieds 4, 199 livres.
0: Là aussi, un grand gabarit, là. On est presque rendu au joueur de basketball, là. J'exagère à peine.
2: Oui.
0: Ouais. Alors, donc, c'est donc tout pour la chronique sport. Merci beaucoup, Michel.
2: Ben, merci à toi.
0: Un plaisir de se retrouver à chaque semaine. Et nous allons enchaîner avec... Monsieur le producteur, s'il vous plaît, la feuille de route.
1: Donc, nous enchaînons avec une pièce. Parfait. Je vous présenterai une pièce du groupe Scorpion, donc de l'album Love at First, et qui la pièce s'appelle Coming Home. On vous laisse la découvrir.
0: Love.

On a un petit enjeu de scratching vinyle actuellement. Nous allons poursuivre avec The Cranberry, avec donc la pièce que j'adore, qui fait rêver. Donc, je vous présente The Dreams.

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7: Bonjour, ici Julien Perrault. Voici votre bulletin du jeudi 24 septembre 2026. Un grand rassemblement solidaire était organisé hier devant l'Assemblée nationale en soutien à la campagne Reliée. Le mouvement a d'ailleurs récolté 3000 signatures de personnes qui demandent au prochain gouvernement de passer à l'action et de prendre des engagements clairs pour renverser la tendance en matière d'itinérance. Des centaines de personnes étaient rassemblées devant l'Assemblée nationale. À l'approche des élections du 5 octobre, le milieu tente de sensibiliser les membres du futur gouvernement à l'enjeu de l'itinérance. Symboliquement, une ribambelle de plus de 800 mètres a été déployée autour de l'Assemblée nationale. Consultez le texte complet au ckiafm.org. Le Centre Jean Cartier lance une campagne de sociofinancement pour financer sa 35e expérimentation citoyenne. L'organisme de Saint-Roch et Saint-Sauveur souhaite amasser 60 000 $ d'ici le 31 octobre. L'argent permettra d'offrir gratuitement une trentaine d'ateliers de formation à plus de 50 jeunes en 2027 autour du thème « Projet de vie ». Si le centre atteint son objectif avec au moins 150 dons de 10 $ ou plus, le fonds 1001 doublera la somme recueillie pour un total potentiel de 120 000 $. Une manifestation pour la justice sociale et climatique aura lieu ce vendredi à Québec. La Coalition régionale pour la justice sociale et climatique appelle la population à se rassembler dès 13h devant le Musée national des beaux-arts du Québec. Le groupe dénonce notamment la dégradation des conditions de vie, l'affaiblissement des droits démocratiques et l'urgence climatique. La manifestation se tient alors que la campagne électorale bat son plein. La Ville de Québec, la Ville de Bruxelles, le SPVQ et la zone de police Bruxelles-Capitale XL ont procédé hier à la signature d'un protocole de collaboration visant à renforcer les échanges d'expertise et le développement de projets communs touchant la sécurité urbaine, les pratiques policières, la prévention et l'inclusion sociale. Cette entente établit un cadre de coopération jusqu'en 2029 et permettra aux partenaires de partager leurs connaissances, leurs expériences et leurs meilleures pratiques afin de relever ensemble les défis contemporains auxquels sont confrontées les grandes villes. Et finalement, c'est ce soir, 18h, à la salle 3 du Patro Laval, dans le quartier Saint-Sauveur, qu'aura lieu le débat des candidats et candidates de Tachereau. Ceux-ci devront répondre à des questions qui touchent les enjeux des quartiers centraux de Québec. Le débat, co-organisé par cet organisme communautaire du centre-ville, est animé par Rémi Giguère, sera précédé aussi d'une rencontre informelle de 17h à 18h et suivi d'une période de questions dès 20h30. Il sera retransmis en direct sur nos ondes et rediffusé demain matin dès 7h. L'enregistrement sera rendu disponible par la suite. C'est ce qui complète cette édition. Au nom de toute l'équipe, bonne journée à l'antenne de CKIA 88.3 FM et CKIA FM.org.

0: Rebonjour, mesdames et messieurs, Luc Givignaud pour la deuxième partie de ce spécial de 2 heures avec une prestation exclusive avec Jeff Tremblay qui nous invite au double lancement de la plateforme Unissons nos voix, lesquels lancements ont lieu en 2 phases. Tout d'abord, le samedi qui s'en vient, le 26 septembre, ça aura lieu à la Butineuse de Vanier, au 241 Avenue Pro à Québec. Ce sera une prestation musicale acoustique dans ce cas-ci. Il y aura une distribution de café, de muffins offerts gratuitement par la Butineuse. Et le coût d'entrée est gratuit. Et deuxième rendez-vous musical, deuxième phase de ce lancement, qui aura lieu le mercredi 30 septembre 2026 de 17h à 19h, donc en formule 5 à 7, dans les bureaux de Croissance Travail au 215 rue Caron à Québec. Il s'agira cette fois-ci d'une prestation musicale électrique avec des raps offerts gratuitement. Le coût d'entrée est lui aussi gratuit. Donc, il s'agit pour... On peut cliquer sur les liens, si on va à une recherche Google, cliquer sur les liens Unissons nos voix, 2S, c'est mes ans.
1: Oui, exactement.
0: 2S. Je ne nommerai pas tout le lien au complet. Vous ferez vos recherches sur Google. Tapez les mots-clés « plateforme Unissons nos voix ». Ensuite, il y a Jeff Tremblay, dont on peut entendre un extrait de l'album qui s'intitule « L'ombre de l'erreur ». Là aussi, c'est disponible sur, je ne vois pas le nom de la plateforme, Linktree, c'est ça?
1: En fait, sur Linktree, on peut voir plein de petits détails, là, de tous les liens Internet sur lesquels on peut naviguer.
0: Parfait.
1: L'album est gratuit, donc, sur Bandcamp.
0: OK.
1: Et on peut vraiment explorer sur plusieurs plateformes, dont Spotify.
0: Mm-hmm.
1: Et ce qui est intéressant avec la plateforme, c'est que oui, l'album est gratuit, c'est 29 titres quand même, il faut le dire.
0: Mm-hmm.
1: Et le but ultime, c'est vraiment que les gens découvrent les différents organismes au Québec. Mm-hmm. Je dirais qu'ils ne sont pas tous inscrits, mais il y en a que les demandes se font pour afficher aussi sur notre plateforme. Fait que c'est de mettre en évidence les plateformes, les organismes qui travaillent de près au niveau des gens qui vivent avec des enjeux d'itinérance, mmh. et même parfois, dans certains cas, d'éviter ces enjeux-là.
0: Ouais.
1: Alors, c'est vraiment de découvrir, de pouvoir peut-être faire un don aussi directement à leur site officiel.
0: Et l'itinérance n'est pas bien loin de la santé mentale. Alors, je le rappelle, explosion de 81% dans ce domaine des demandes de soins en santé mentale par rapport au maigre 2% d'augmentation en 5 ans, sur une période de 5 ans. Du budget total de la santé consacré à la santé mentale. Et on peut aussi écouter ton album « Le bal continue des oubliés » sur Bandcamp.
1: Exactement. Donc, juste pour dire, le projet musical, c'est « L'ombre de l'erreur », donc le projet initial qui date d'une trentaine d'années et puis qui renaît de ses cendres, si on peut dire. Et donc, le titre de l'album, c'est « Le bal continue des oubliés ».
0: Okay.
1: Alors, c'est une image quand même que je trouvais forte, qui mmh. ressemble vraiment à ce qu'on peut voir de nos yeux puis d'être conscient de ce qui se passe autour de nous.
0: Donc, comme des laissés pour compte, effectivement.
1: Oui.
0: Ouais. Alors, pour plus d'informations, on peut contacter Jeff Tremblay à l'adresse de courriel tremblayjeff@gmail.com.
1: Exactement.
0: D'accord. Alors, sur ce, on peut enchaîner, je pense, de plein pied.
1: Oui.
0: De facto, to the go, à la prestation musicale. Alors, donc, ce sera la première pièce que nous allons entendre. C'est la pièce titre de l'album.
1: Exactement.
0: Le bal continue, des oubliés.
1: Merci.
0: Maestro.

0: Alors, c'était la pièce instrumentale, titre de l'album Le bal continue des oubliés de Jeff Tremblay. Sur ce, nous allons enchaîner avec la version MP3 d'un conte de Reed.
1: Que j'aimerais présenter.
0: Oui.
1: Donc,
0: vas-y.
1: Malcolm Reed, qui est vraiment un activiste assez présent dans le quartier Saint-Jean-Baptiste. Mmh. On pourrait dire Malcolm Reed, l'écrivain aussi, qui écrit plusieurs. Donc, un texte, il avait écrit de quoi sur notre chanteur de Montréal avec la voix grave.
2: Leonard Cohen,
1: exactement. Ouais. Deep Café, que ça s'appelait.
0: Oui.
1: Alors, depuis longue date, depuis les débuts de L'ombre de l'erreur, même à l'époque où on avait terminé ce projet-là, il y a 25 ans, mmh. Malcolm, à chaque fois qu'il me croisait, m'appelait. Bonjour, l'ombre de l'erreur. Fait que là, j'y ai dit, ben là, tu vois, toute la place pour faire un petit clin d'œil à tout ça. Alors, je vous présente donc un conte de Reed.
0: Et ce n'est pas long.
3: Mon cher ombre de l'erreur, j'ai un poème pour toi. Moi, je m'appelle Malcolm Reed. Et voici mon poème. J'appelle ça un conte. J'avançais comme je pouvais. Je comptais mes sous. Je me retrouve dans la rue, cependant. Je me blâmais pour ça un temps. Je me blâmais un temps, mais on est trop nombreux. Là, j'ai rejoint d'autres. Sur l'herbe d'un parc. En feuilletant un jour dans les poètes d'autrefois, j'en ai trouvé un qui a la bonne idée. Florian, il se nomme. Et voilà ce qu'il dit. Aidons-nous mutuellement. La charge des malheurs sera plus légère. Et il ose même suggérer une sorte de voyage en Chine. Il dit... Confucius l'a dit, suivons tous sa doctrine. La Chine, mon Florian, semble pas mal loin de moi. Je suis pogné dans mon parc, j'irai une autre fois.

0: condition humaine. Quand je dénote la misère autour de moi, je peux y voir des gens souffrant dans le silence à travers le déni de cette indécence érigée en système pour notre indolence face à cette démence en constante croissance. Lorsque je vois cette misère autour de moi, je peux y voir toute la condition humaine dressée dans le dédain, le mépris et la haine dans laquelle subconsciemment on enchaîne et dont l'anxiété et la colère, elle en est la graine. Lorsque je remarque la misère autour de moi, je peux y voir tout l'état d'aliénation auquel le jeu de la carotte et du bâton représente toujours l'ultime solution, afin de punir en toute incompréhension. Quand je note cette misère autour de moi, je peux percevoir l'étendue du désespoir de la race humaine qui n'a pas su y voir à temps avec une bonne dose de savoir pour maintenir en vie la flamme de l'espoir.
1: Et maintenant, je vais poursuivre avec l'homme équilibré.

jour. Savez-vous ce qui se passe dans ce monde? Il y a la guerre, il y a du chaos, et des humains dorment dans la rue, ici même. Doit-on rester spectateur, ou bien être acteur? Le changement

Est-il équilibré? L'homme équilibré est déséquilibré. En tant qu'être humain de la société moderne, que pouvons-nous faire de concret pour changer le cours des choses, de petits gestes à la fois, et manifester nos rêves afin de créer l'harmonie?

0: Et moi, suis-je équilibré ? Et voilà, ce texte vraiment qui me parle encore aujourd'hui, parce que 30 ans plus tard, il se passe encore des choses qui sont questionnables dans notre société, puis c'est vraiment de voir de façon active comment on peut faire un petit geste pour faire une petite différence.
1: C'est désolant de constater la résultante auquel on tente de remédier par des, souvent, excusez le pléonasme vicieux, comme dirait mon prof de secondaire 3 de français, par des remédier par des remèdes de cheval.
0: Oui.
1: Parce que la coercition, la répression policière n'est pas nécessairement la solution clé pour régler le fléau, on va le dire, de l'itinérance, mais ce ne sont pas les acteurs principaux de l'itinérance qui sont les itinérants qui en sont la cause ou qui posent problème ou qui sont un problème. Parce qu'on ne doit pas les voir comme des problèmes sur deux pattes. Non, ce n'est pas une façon de le voir.
0: Exactement. Puis il y a plein de facteurs environnementaux, là. Mm-hmm. On le sait, le prix des logements, le coût de la vie qui ne cesse que d'augmenter. Mm-hmm. Et aussi un peu le côté individualiste qui prend beaucoup de place.
1: J'en sais quelque chose parce que j'ai été victime de la crise du logement. J'étais ce qu'on appelle un itinérant temporaire, là, techniquement, selon une enquête qui a été menée dans le journal Le Soleil par, je pense, c'est Jean-François Clich qui a mené une enquête. Je pense que c'est Jean-François Clich, je ne me souviens plus quel journaliste, enfin bref, qui ont mené une enquête scientifique avec les données probantes qu'ils avaient sous la main. Parce qu'on sait que l'itinérance, ben, ça va, ça vient, là, ça se déclare pas du jour au lendemain. Donc, il y a très peu de statistiques fiables, quantifiables de façon précise, mais on le voit à l'œil nu. C'est clair que plus il y a de l'itinérance, ben, plus ça vient choquer certaines âmes sensibles, mais est-ce qu'elles sont sensibles et pour quelles raisons le sont-elles? C'est ça la question qu'il devra se poser.
0: Mm-hmm.
1: Ouais.
0: Puis c'est sûr que l'hiver s'en vient.
1: Ah ouais.
0: J'ai bien de la difficulté à accepter de rien faire, mm-hmm. en sachant qu'il y a quelqu'un et plusieurs personnes sont barouettées dans ce sens-là.
1: Ben, comme je le disais dans un de mes poèmes, à moins 22 degrés pendant l'hiver, on gèle, comme dirait ça.
0: Tout à fait.
1: De recouvrir le Canada après l'avoir découvert, parce qu'aujourd'hui, on gèle, je crois.
0: Ah oui,
1: voilà.
0: C'est clair.
1: Station de sol alias Marc Favreau, vice-versa. Oui. Marc Favreau alias sol. Oui.
0: Quelque chose que j'aimerais ajouter en lien avec le deuxième lancement qu'il va y avoir sur la rue Caron, c'est vraiment une invitation toute particulière, même si tout le monde est bienvenu. Mm-hmm. C'est une belle occasion pour différents organismes d'être présents et d'amener leurs fascicules, leurs documents d'information pour vraiment partager ensemble sur les initiatives de l'un et de l'autre.
1: Mm-hmm. On n'a qu'à voir le site web du groupe Agir en santé mentale pour recenser tous ces organismes communautaires qui sont plus ou moins spécialisés en santé mentale ou en itinérance, c'est selon, pour les inviter de vive voix

c'était Jeff Tremblay avec Terre froide, un extrait de l'album Le bal continue des oubliés. Nous allons enchaîner avec un texte de mon cru. Je parlais tout à l'heure de mon état d'itinérance temporaire de 6 mois. Ce texte a été écrit, il s'agit d'un poème, qui a été écrit le mardi 25 juillet 2023 à la maison d'hébergement Saint-Luc, filiale de Pêche Sherpa. On

0: celui des deux organismes communautaires, et on leur tire notre chapeau bien bas. Voici construire pour se rétablir. Construire et rétablir le fragile équilibre entre tous ces extrêmes qui se disputent notre âme dans son sein même, la source des problèmes. Construire et se rétablir à partir de l'externe en allant vers l'interne, pour que finalement, au bout du compte, on cerne ce qui nous concerne. Construire pour rétablir la cohérence de cet ordre désaxé en soi et tout au fond de notre humanité pour la retrouver. Construire pour se rétablir en notre insanité pour retrouver le calme, sans chercher à qui toujours accorder la palme du plus infâme.
1: J'aimerais poursuivre avec une pièce de Nathalie Langteau, donc, que j'ai connue à l'époque avec les cuisines Le Bourgeois, donc cuisinière en chef là-bas. Et puis, donc la cuisine a pris un autre élan, s'est associée avec d'autres organismes pour faire l'organisme qui s'appelle Touski. Nathalie continue vraiment de travailler auprès de la sécurité alimentaire et de tous les enjeux, donc avec différentes tables de concertation, de discussion. Et elle a écrit un beau texte qui fait le tour un peu de la condition des femmes en itinérance. Texte très touchant. Et je vous laisse découvrir cette pièce, que je vous laisse écouter attentivement.
2: Pour moi, c'est arrivé sans bruit. À suivre la ronde de la nuit, j'ai fait des erreurs en série. J'ai perdu le contrôle de ma vie. Mauvaise fréquentation, boisson, drogue, addiction. Bing, bang, boum, dans ma tête, tout s'embrouille. Biding, bidang, badaboum, toute ma vie qui s'écrabouille. J'ai déboulé bien profond dans un puits sans fond. C'est ainsi que petit à petit, j'ai brisé mon nid. Aujourd'hui, je suis sans abri. Pour d'autres, c'est autre chose. Pour Manon, ça n'allait pas bien à la maison. Affront, humiliation, contusion, agression. Cocktail express conduisant à coup sûr sur la détresse. Ne plus subir, partir, s'enfuir. Et c'est comme ça qu'à cette heure-ci, la v'là sans abri. Jeannette, elle, son Jules l'a floché pour compter fleurette à une belle petite poulette. Après 17 ans de mariage, maudit que ça l'enrage. Femme brisée, ruinée, saccagée, elle nous a rejoint ici, rue des sans-abri. Autre histoire, même désespoir. Maintenant on s'abîme au fond de l'abîme. Dans la rue, on nous vole, on nous violente, on nous viole. Nous sommes des proies qui ploient sous les poids des souffrances de l'errance. De sombres ombres marchant dans les décombres d'une société mesquine qui brime, domine et opprime ce que déjà la vie piétine. On a perdu nos humeurs, nos couleurs, nos saveurs. Nous ne sommes plus qu'une odeur qui souvent nous lève le cœur. Des fois, le plus souffrant, c'est de se sentir transparent. Tous ces gens qui passent près de moi, mais jamais ne me voient, ils détournent le regard, fixant l'ailleurs d'un air fuyard, et des fois même changent de trottoir. Heureusement, il y a des intervenants, travailleurs de rue, pères aidants, et tous ces autres gens au cœur de géants, si accueillants, compatissants, bienveillants, qui sont doux ces moments où l'un d'eux s'approche de nous, nous touche de sa voix, et ses yeux nous disent « Je te vois ». Quand l'on croise ses regards, en nous renaît l'espoir de quitter ce cauchemar et d'en changer la trajectoire. On se permet alors de croire que malgré tous nos déboires, on va pouvoir écrire enfin une fin heureuse à notre histoire.
1: Alors, c'était la pièce, donc, le texte de Nathalie Langteau, texte très touchant. Et nous poursuivons avec le texte d'une intervenante du milieu, donc Émilie Leclerc, qui est greffée, si on peut dire, à l'engrenage, qui est vraiment un organisme très actif dans le milieu et qui a vraiment plusieurs panoplies là, de branches qui se déploient. Et donc, on l'avait enregistré lors d'une entrevue avec Catherine, d'ailleurs, qui était auprès de nous pour l'entrevue. Et on était repiqué les meilleurs extraits, puis on trouvait que c'était un bon déclencheur pour cette pièce que je présente, qui s'intitule « Audace Cité ».

sociale, mais des fois, c'est simplement de sortir de chez nous ou de prendre le temps de sourire aux gens dans la rue qu'on croise, puis d'être à l'écoute des personnes qu'on côtoie. Puis ça, des fois, on oublie que c'est une forme de participation citoyenne. Si souvent, on pense à des actions très concrètes, puis on oublie que dans la quotidienneté, être dans le moment présent, disponible, puis accueillant de ce

0: confrères et consoeurs à l'échelle d'un quartier.
1: Alors, c'était Émilie Leclerc avec Audacité au 88.3 FM CKIA à Québec. On est en compagnie de Jeff Tremblay lors de cette émission spéciale pour le double lancement, en prévision du double lancement qui aura lieu les 26 et 30 septembre, je le rappelle, samedi qui s'en vient et mercredi de la semaine prochaine qui s'en vient également.
2: Exactement. C'est pour la plateforme unisson.ca.
1: On le rappelle.
2: Donc, unissons nos voix, c'est vraiment un appel à tous, mais unissons avec un S.ca. Parfait. Et c'est vraiment une tribune pour mettre en valeur tous les efforts qui sont faits par les différents organismes et de Québec et de Montréal, les différentes régions comme Rimouski, le Lac-Saint-Jean.
1: Ouais. On a mentionné le nom de quelques organismes qui sont membres du groupe Agir en santé mentale. Comme je l'ai dit tout à l'heure, vous pouvez consulter le site web et trouver l'organisme qui correspondrait à vos besoins, si vous en ressentez le besoin, ou si vous connaissez quelqu'un qui aurait besoin d'aide pour le référer à la bonne ressource appropriée à ses besoins.
2: Exactement. J'aimerais développer un peu plus sur les deux différents événements parce qu'ils ont chacun leur couleur. Donc, le premier, qui est samedi matin de 9 à 11, c'est vraiment, on est convié à un genre de café muffin et musique.
1: On va découvrir la brunch du samedi.
2: Exact.
1: Okay, ouais.
2: On va découvrir des pièces de façon acoustique. Donc, je vais faire une prestation de pièces acoustiques. Je vais présenter aussi certaines pièces. Je vais développer davantage sur certaines collaborations vraiment intéressantes. Et c'est avec La Butineuse. La Butineuse qui, je tiens à le dire, on collabore. Moi, c'est... Jeff Tremblay avec Croissance Travail. On a plusieurs volets donc avec Croissance Travail. Il y a un volet qui est la sécurité alimentaire.
1: Oui, les volets connexes. Moi, je connais la Baratte à Sainte-Foy, pas loin de là où je reste. Et je connais aussi la Butineuse parce que je suis allé faire des ateliers aller participer à des ateliers d'écriture poétique en poésie avec Carmen Duplain. Carmen Duplain, ça, c'est pas trop Laval. Je me souviens plus que la personne qui était responsable de ce volet-là de culturel à la Butineuse, mais je suis allé là et j'ai rencontré des gens bien intentionnés qui ont plein de beaux projets de vie, qui ont les valeurs à la bonne place et qui sont aussi d'excellents poètes en herbe.
2: Oui,
1: tout à fait, oui.
2: Alors, nous, le volet sécurité alimentaire, on est là 3 à 4 journées semaine. On travaille en collaboration avec la Butineuse qui, eux, leur mission, c'est vraiment de contrer à la pauvreté de cette région en aidant donc par des repas à faible coût, des dîners pour les jeunes qui sont à l'école. Donc, pour 4 $ ils ont un repas. Là, ils évitent les frais de garde, si on peut dire.
1: Ouais, c'est ça.
2: Et puis, il y a le frigo partage qui est vraiment très important.
1: Oui, c'est important de le mentionner, frigo partage, une importation allemande, semble-t-il, d'origine allemande, qui a été implantée ici au Québec et à Québec, a priori. Il y a plusieurs frigos partage. On peut consulter la liste sur les sites web en question, je crois.
2: Oui. Oui, exactement.
1: Alors, c'est ça. Donc, il y a un frigo partage à Sainte-Foy. Oui, croyez-le, non, il y en a un à Sainte-Foy, oui, parce qu'il y a des endroits où est-ce que, dans la ville de Québec, où est-ce qu'on ne pensait pas un jour prononcer ces mots-là, frigo partage, et parler de solidarité envers les itinérants. On ne pensait même pas au mot itinérant à Sainte-Foy. Il y a plusieurs années, à l'époque de la mairesse Boucher, là, on n'aurait jamais cru ça. Et aujourd'hui, là, le portrait a complètement changé.
2: Exactement.
1: Ouais.
2: Et si je peux revenir avec le deuxième événement.
1: Oui, vas-y.
2: Le deuxième événement va avoir lieu dans les bureaux même, donc l'atelier de Croissance Travail.
1: Qu'on connaît bien toi et moi.
2: Qui est un autre volet, vraiment, parce qu'on a plusieurs volets des milieux de travail, si on peut dire cette expression-là. Et puis, dans le fond, c'est vraiment une invitation à tout un chacun, mais aussi les organismes à venir montrer leurs couleurs et... fait que je vais être là en musique avec des versions plus électriques, si on peut dire.
1: Ouais.
2: Mais je vais faire jouer aussi certains extraits là, qui laissent place à songer un peu sur le texte qui est débattu. Là.
1: En somme, c'est une espèce d'invitation à un tour de réchauffement pour un AGA du groupe Agir en santé mentale. Parce qu'il y a des organismes du groupe Agir qui vont sûrement être là, c'est certain.
2: Bien, en fait, justement, tu m'aides un peu à préparer le terrain pour peut-être une pièce qu'on va entendre tout à l'heure.
1: Oui.
2: Qui va s'intituler, donc... On peut tous faire ça. Oui. Et on pourra reconnaître la voix donc de Steve Dubois.
1: Oui, Steve Dubois, le directeur général du groupe Agir en santé mentale, qui a succédé à Charles Rice, que je connais très bien, que je salue bien bas aujourd'hui personnellement.
2: Cool. Donc, je débuterai avec une dernière pièce en direct. Mm-hmm. Donc, je vous la présente. Ça s'appelle « Le chemin des roses ». Et puis, ça fait un peu allusion symbolique à travers toutes les ronces qui peuvent joncher le sol de notre chemin d'humain. Il y a quand même des parfums de roses qui, quelques moments dans l'année, viennent nous parfumer le nez et aussi l'esprit. Et c'est vraiment la cohabitation du symbole de la rose, tout ce que ça peut cacher comme symbolique. Mm-hmm. Et le volet déchirure d'une certaine façon, mais aussi le volet guérison, parce que c'est vraiment un appel à un certain...
1: au rétablissement. Dans ce
2: vraiment,
1: cas-ci.
2: Le rétablissement.
1: Ouais.
2: Avoir le...
1: Alors, on écoute ça avec grand plaisir.
2: Merci.

0: Alors, c'était la pièce musicale Le chemin des roses. Un extrait de l'album aussi de Bal continue des oubliés, oui.
1: Exactement, okay, la pièce titre.
0: OK, parfait.
1: Ah, pas la pièce titre, mais vraiment, ouais. Je dirais que c'était une des pièces qui faisait une contrepartie de, du Bal continue des oubliés.
0: OK, parfait. Alors, donc, il nous reste à peu près moins de un peu plus de 10 minutes à l'émission, à cette émission spéciale, je vous le rappelle, en direct des studios de CKIA 88.3 à Québec. J'aimerais parler... est-ce qu'on pourrait faire un rappel des deux dates et comment peut-on devenir un acteur de changement auprès d'un message qui pourrait s'adresser à monsieur et à madame tout le monde qui nous écoute et qui pourrait le communiquer à d'autres personnes qui auraient envie de changer les choses, de changer le cours des choses, pardon.
1: Oui, je pense que c'est vraiment de pouvoir des fois de se déscotcher un peu de notre appareil mobile, si on peut dire. Ouais. Et puis vraiment, de faire un petit pas de recul pour se recentrer, puis d'être à l'écoute un peu de ce qui se passe. Ça peut être à l'écoute de ce qui se passe à l'intérieur de soi, pour être disponible, pour être à l'écoute de ce qui se passe un peu autour de soi.
0: Ouais.
1: Et je pense que l'écoute, même avant, même dans la rue, pensez aux gens qui vous entourent, là.
0: Ça,
1: il y a des petits messages, il y a des petits besoins qui sont là, pas tout le temps comblés. Donc, je dirais vraiment d'être présent d'esprit à ce qui se passe, puis d'avoir une écoute. Des fois, des petits gestes très simples de la vie courante, mais il y a une pleine conscience de soi-même et de la société.
0: C'est ça. Il n'y a pas que la médecine physique qui requiert des proches aidants. Il y a aussi la santé mentale qui requiert des proches aidants. Qu'on les comprenne, qu'on puisse les accompagner le mieux possible et surtout qu'on les écoute, pas seulement les entendre, mais les écouter. Comme dit la chanson de Mark and the Mechanics, « You can listen as well as you hear ». Ce qui veut dire en français, vous pouvez écouter aussi bien que vous pouvez entendre. Et il y a un historique qui a mis à vue cette chanson-là, d'ailleurs. Paul Carrack, la voix de Mark and the Mechanics, qui interprète cette chanson-là et qui l'avait écrite pour le groupe. Il l'avait présentée à Mike Rutherford, le leader du groupe et ancien bassiste de Genesis, pour l'enregistrer, la mettre en, comme on dit en bon québécois, en canne pour l'album The Living Years. Voilà, c'est la pièce titre, d'ailleurs, The Living Years.
1: C'est bon découvrir ces pièces qui viennent de partout, qui disent finalement beaucoup d'éléments qui s'entrecroisent avec ce qu'on essaie d'expliquer là.
0: Oui, ça vient m'interpeller parce que je ne raconterai pas toute l'histoire de mon père, mon relation avec mon père, mais c'est venu me chercher particulièrement parce que Paul Carrack et moi, on est comme des espèces de jumeaux cosmiques, si on peut dire, sur ce strict point de vue-là.
1: Ah, c'est bon.
0: Oui, alors donc, voilà. Et pour ce qui est de... comment peut-on être des acteurs de changement? Que dire de plus, sinon rajouter que n'ayez pas peur, toute honte but d'aller consulter si vous en ressentez le besoin, que ce soit pour vous-même, que ce soit pour un proche, même une personne que vous ne connaissez qu'à peine, que vous avez croisée dans la rue, qui vous semble triste, comme le disait Jimmy Kimmel au lendemain du suicide de Robin Williams. Si vous vous sentez triste, s'il vous plaît, dites-le à quelqu'un.
1: Oui.
0: C'est le plus important du message que l'on peut retenir de ce qui se dégage d'aujourd'hui.
1: Des fois, il y a des petites interactions de 3-4 minutes. Là.
0: C'est ça. C'est quelques mots, même un sourire, ça ne coûte rien. Et puis, c'est ça. Donc, ça vaut tout l'or du monde et même la petite monnaie qu'on ramasse pour manger.
1: En fait, parce que tout le monde désire de sentir qu'il existe. Fait que c'est de se sentir reconnu et...
0: Se sentir reconnu et se sentir important d'une certaine manière.
1: Oui, exact.
0: Alors, les very important people, on peut en trouver également, les VIP, on peut en trouver également parmi ces sans-abri, les sans-abri, les itinérants. Voilà.
1: Sur les pistes, justement, de chemin, de choses qu'on peut faire, toute simple, j'aimerais vous présenter la prochaine pièce.
0: Oui.
1: Qui est vraiment, donc vous reconnaîtrez peut-être quelques-uns la voix de Steve...
0: Steve Dubois.
1: Dubois, de l'Agir, qui a bien voulu collaborer avec cet extrait. Voici donc, on peut tous faire ça.
0: On écoute ça.

tu sais, ça, c'est un macro, c'est un beau très politique. Mais si on y va au niveau individuel, je pense que chacun peut tous faire un peu plus pour nos voisins, pour s'entraider, pour marquer un peu d'intérêt, saluer, mais c'est pas que saluer la personne qui est dans notre quartier, parce que c'est notre voisin, là, c'est notre concitoyen, là. C'est notre, quelqu'un de notre quartier. Pourquoi on salue pas? Pourquoi? Parce qu'il est différent, parce qu'on veut pas rentrer dans sa bulle parfois, parce qu'on... Mais je pense qu'on a tous une responsabilité collective et sociale de tisser des plus de liens, de faire communauté ensemble. Et là, ben, on se rend compte que c'est pas facile, ça. Mais il y a un contexte aussi qui rend pas ça facile, là, mais je pense qu'on peut tous faire ça.

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3: 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Bonjour, ici Julien Perrault. Voici votre bulletin du jeudi 24 septembre 2026. Un grand rassemblement solidaire était organisé hier devant l'Assemblée nationale en soutien à la campagne Reliés. Le mouvement a d'ailleurs récolté 3000 signatures de personnes qui demandent au prochain gouvernement de passer à l'action et de prendre des engagements clairs pour renverser la tendance en matière d'itinérance. Des centaines de personnes étaient rassemblées devant l'Assemblée nationale. À l'approche des élections du 5 octobre, le milieu tente de sensibiliser les membres du futur gouvernement à l'enjeu de l'itinérance. Symboliquement, une ribambelle de plus de 800 mètres a été déployée autour de l'Assemblée nationale. Consultez le texte complet au ckiafm.org. Le Centre Jean Cartier lance une campagne de sociofinancement pour financer sa 35e expérimentation citoyenne. L'organisme de Saint-Roch et Saint-Sauveur souhaite amasser 60 000 $ d'ici le 31 octobre. L'argent permettra d'offrir gratuitement une trentaine d'ateliers de formation à plus de 50 jeunes en 2027 autour du thème « Projet de vie ». Si le centre atteint son objectif avec au moins 150 dons de 10 $ ou plus, le fonds 1001 doublera la somme recueillie pour un total potentiel de 120 000 $. Une manifestation pour la justice sociale et climatique aura lieu ce vendredi à Québec. La Coalition régionale pour la justice sociale et climatique appelle la population à se rassembler dès 13h devant le Musée national des beaux-arts du Québec. Le groupe dénonce notamment la dégradation des conditions de vie, l'affaiblissement des droits démocratiques et l'urgence climatique. La manifestation se tient alors que la campagne électorale bat son plein. La Ville de Québec, la Ville de Bruxelles, le SPVQ et la zone de police Bruxelles-Capitale XL ont procédé hier à la signature d'un protocole de collaboration visant à renforcer les échanges d'expertise et le développement de projets communs touchant la sécurité urbaine, les pratiques policières, la prévention et l'inclusion sociale. Cette entente établit un cadre de coopération jusqu'en 2029 et permettra aux partenaires de partager leurs connaissances, leurs expériences et leurs meilleures pratiques afin de relever ensemble les défis contemporains auxquels sont confrontées les grandes villes. Et finalement, c'est ce soir, 18h, à la salle 3 du Patro Laval, dans le quartier Saint-Sauveur, qu'aura lieu le débat des candidats et candidates de Tachereau. Ceux-ci devront répondre à des questions qui touchent les enjeux des quartiers centraux de Québec. Le débat, co-organisé par cet organisme communautaire du centre-ville, est animé par Rémi Giguère, sera précédé aussi d'une rencontre informelle de 17h à 18h et suivi d'une période de questions dès 20h30. Il sera retransmis en direct sur nos ondes et rediffusé demain matin dès 7h. L'enregistrement sera rendu disponible par la suite. C'est ce qui complète cette édition. Au nom de toute l'équipe, bonne journée à l'antenne de CKIA 88.3 FM et CKIAFM.org.
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2: Bonjour, ici Julianne Perrault. Voici votre bulletin du jeudi 24 septembre 2026. Un grand rassemblement solidaire était organisé hier devant l'Assemblée nationale en soutien à la campagne Reliée. Le mouvement a d'ailleurs récolté 3000 signatures de personnes qui demandent au prochain gouvernement de passer à l'action et de prendre des engagements clairs pour renverser la tendance en matière d'itinérance. Des centaines de personnes étaient rassemblées devant l'Assemblée nationale. À l'approche des élections du 5 octobre, le milieu tente de sensibiliser les membres du futur gouvernement à l'enjeu de l'itinérance. Symboliquement, une ribambelle de plus de 800 mètres a été déployée autour de l'Assemblée nationale. Consultez le texte complet au ckiafm.org. Le Centre Jean Cartier lance une campagne de sociofinancement pour financer sa 35e expérimentation citoyenne. L'organisme de Saint-Roch et Saint-Sauveur souhaite amasser 60 000 $ d'ici le 31 octobre. L'argent permettra d'offrir gratuitement une trentaine d'ateliers de formation à plus de 50 jeunes en 2027 autour du thème « Projet de vie ». Si le centre atteint son objectif avec au moins 150 dons de 10 $ ou plus, le fonds 1001 doublera la somme recueillie pour un total potentiel de 120 000 $. Une manifestation pour la justice sociale et climatique aura lieu ce vendredi à Québec. La Coalition régionale pour la justice sociale et climatique appelle la population à se rassembler dès 13 heures devant le Musée national des beaux-arts du Québec. Le groupe dénonce notamment la dégradation des conditions de vie, l'affaiblissement des droits démocratiques et l'urgence climatique. La manifestation se tient alors que la campagne électorale bat son plein. La Ville de Québec, la Ville de Bruxelles, le SPVQ et la zone de police Bruxelles-Capital-XL ont procédé hier à la signature d'un protocole de collaboration visant à renforcer les échanges d'expertise et le développement de projets communs touchant la sécurité urbaine, les pratiques policières, la prévention et l'inclusion sociale. Cette entente établit un cadre de coopération jusqu'en 2029 et permettra aux partenaires de partager leurs connaissances, leurs expériences et leurs meilleures pratiques afin de relever ensemble les défis contemporains auxquels sont confrontées les grandes villes. Et finalement, c'est ce soir, 18h, à la salle 3 du Patro Laval, dans le quartier Saint-Sauveur, qu'aura lieu le débat des candidats et candidates de Tachereau. Ceux-ci devront répondre à des questions qui touchent les enjeux des quartiers centraux de Québec. Le débat, co-organisé par cet organisme communautaire du centre-ville, est animé par Rémi Giguère, sera précédé aussi d'une rencontre informelle de 17h à 18h et suivi d'une période de questions dès 20h30. Il sera retransmis en direct sur nos ondes et rediffusé demain matin dès 7h. L'enregistrement sera rendu disponible par la suite. C'est ce qui complète cette édition. Au nom de toute l'équipe, bonne journée à l'antenne de CKIA 88.3 FM et CKIAFM.org.

Bienvenue au buffet de 17h avec DJ Richard pour une heure de musique vintage à CKIA FM en direct du studio Mario Germain. C'était le son des bongos, un instrument quand même marginal, mais qui est assez efficace quand on l'utilise dans la musique pop. C'était Preston Epps. On a déjà fait jouer cette pièce qui s'appelle justement Bongo Rock par le Incredible Bongo Band. Mais aujourd'hui, c'est la pièce originale qu'on a entendue. On est en l'automne. On était à quelques semaines de la rentrée scolaire parce que quand j'ai choisi ces chansons-là, on était justement au tout début septembre. Alors, la rentrée scolaire, c'est un moment un peu nostalgique, même un peu triste. Ça passe des vacances à la reprise de l'école, parfois au pensionnat, et à une certaine époque, on parlait des couvents. Alors, on va essayer de se plonger dans l'atmosphère. On va peut-être jeter une petite larme. Verser une petite larme pour Nathalie, les comtes Arbours, Tony Massarelli, César et les Romains, eux autres, ils étaient habitués d'en verser des larmes. Les Excentriques, Petit Leclerc et Dick Rivers. Alors, c'est Nathalie qui parle le bal et qui nous dit que ça la stresse un peu.

Eh oui, Monsieur Dick Rivers qui nous disait que rien ne s'oublie. Alors, on a entendu, je vais vous donner les titres parce que c'est pas nécessairement des super grands succès, mais c'est des pièces intéressantes en tout cas. Là, pour la thématique de la rentrée et de la tristesse un peu de l'automne, c'est le parfait. Alors, c'était d'abord Jimmy, attends-moi. La version, l'interprétation québécoise d'une chanteuse qui s'appelait Nathalie, tout simplement. Jeune fille du couvent, c'est les Comptes à rebours. Ce qu'il y a de spécial, c'est que parmi les voix, il y était plusieurs qui chantaient dans ce groupe-là, mais une de ces voix-là, c'était Serge Fiori. Il était adolescent, mettons. L'autre chanson de couvent, à la porte du couvent, c'est Tony Massarelli, qui se morfondait en espérant de voir ressortir son ami. César et les Romains qui avaient oublié de prier et puis qui se faisaient conseiller par les excentriques qui disaient « Tu ferais mieux de l'oublier. » Ces petits-là qui essayaient d'y expliquer qu'est-ce qu'il faut faire pour oublier. Et puis Dick Rivers qui dit que ça ne s'oublie pas. C'était peut-être un petit peu triste, mais des fois, il y a de la beauté dans la tristesse et de la tristesse dans la beauté. On va s'éloigner un petit peu du couvent. On va avoir des musiques plus sautillantes, mettons, plus rythmées. On va aller dans une île des Antilles qui s'appelle la Dominique.

Klang. J'espère que vous avez fait un petit peu d'exercice. C'était justement le groupe Bimbo Jet, là, qu'on connaissait surtout un titre, mais il y en a plusieurs. On va revenir à, pas nécessairement des ambiances plus tranquilles, mais des ambiances, disons, diverses. Tantôt, on a entendu Petula Clark qui essayait de donner ses conseils à César. Eh bien, il y a eu une chanson dédiée à Petula Clark. Et ce qu'il y a de spécial, c'est que c'est une chanson instrumentale. C'est André Gagnon, que tout le monde connaît. Il avait fait, c'est une de ses premières compositions qui a marché, hein, qui a été entendue à la radio. Ça s'appelait « Chanson pour Petula ». Alors, on va l'entendre bientôt. Après ça, on a une pièce ancienne, je ne sais pas trop. Ça a été ramassé dans le centenaire d'une paroisse quelconque, là. Et puis, c'est un monsieur qui chante « Le zéphyr du printemps ». Moi, je ne connaissais pas c'était quoi le zéphyr, alors... On va essayer de deviner en écoutant la chanson. C'est comme une chanson enregistrée à la maison, dans le salon, là. Après ça, on a des pièces instrumentales. September in the Rain, je pense qu'on devine pourquoi je l'ai choisi. Puis il y en a un autre qui s'appelle When the Trees That Are Green Turn to Brown. C'est de saison aussi, mais c'est la version instrumentale par les 101 strings. En fait, c'est 101 parce que c'est les 101 cordes. Et puis, entre ces deux pièces instrumentales-là, on a un discours politique, un vrai discours politique, mais qui date de 1970. J'ai ici, ça avait été gravé sur 45 tours en plus, j'ai ici, sur la pochette du 45 tours, la promesse que j'ai notée et qu'on va entendre prononcer tantôt, c'est admettre pour fin d'impôt sur le revenu la déduction des montants payés en taxes foncières. Alors, il propose ça en 1970 et je pense que ça n'a pas eu de suite parce que, premièrement, en 1970, c'est M. Bourassa qui a pris le pouvoir. Mais je pense pas qu'il y ait aucun gouvernement qui ait amené des déductions sur la taxe foncière. Et puis, ben c'est ça. J'ai oublié de vous dire tantôt que la pièce de September in the Rain, c'est interprété par un chef d'orchestre canadien qui était très populaire dans les années 40-50. C'est Guy Lombardo, mais on commence avec Petula, instrumentale.

0: Propriétaire ou locataire, nous payons tous des taxes, et surtout de la taxe foncière, qui est très importante, puisque les citoyens exigent toujours plus de services. Mais je trouve très logique que cette taxe foncière soit enfin déductible de l'impôt sur le revenu. 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

Et c'était notre bloc, je dirais, intemporel. Disons qu'on est allé loin dans le temps. Là. En passant, la minute politique n'a pas été réservée par le Parti de l'Union nationale parce que le parti n'existe plus. Alors, on approche de la fin déjà. On va se rapprocher dans le temps. On s'en va en 68, je crois. Une pièce de Tommy James and the Schwandels. Pour ceux qui aiment jouer aux cartes, là, c'est le trèfle et le carreau. Crimson and Clover.

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6: 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Bonjour, ici Julianne Perrault. Voici votre bulletin du jeudi 24 septembre 2026. Un grand rassemblement solidaire était organisé hier devant l'Assemblée nationale en soutien à la campagne Reliée. Le mouvement a d'ailleurs récolté 3000 signatures de personnes qui demandent au prochain gouvernement de passer à l'action et de prendre des engagements clairs pour renverser la tendance en matière d'itinérance. Des centaines de personnes étaient rassemblées devant l'Assemblée nationale. À l'approche des élections du 5 octobre, le milieu tente de sensibiliser les membres du futur gouvernement à l'enjeu de l'itinérance. Symboliquement, une ribambelle de plus de 800 mètres a été déployée autour de l'Assemblée nationale. Consultez le texte complet au ckiafm.org. Le Centre Jean Cartier lance une campagne de sociofinancement pour financer sa 35e expérimentation citoyenne. L'organisme de Saint-Roch et Saint-Sauveur souhaite amasser 60 000 $ d'ici le 31 octobre. L'argent permettra d'offrir gratuitement une trentaine d'ateliers de formation à plus de 50 jeunes en 2027 autour du thème « Projet de vie ». Si le centre atteint son objectif avec au moins 150 dons de 10 $ ou plus, le fonds 1001 doublera la somme recueillie pour un total potentiel de 120 000 $. Une manifestation pour la justice sociale et climatique aura lieu ce vendredi à Québec. La Coalition régionale pour la justice sociale et climatique appelle la population à se rassembler dès 13 heures devant le Musée national des beaux-arts du Québec. Le groupe dénonce notamment la dégradation des conditions de vie, l'affaiblissement des droits démocratiques et l'urgence climatique. La manifestation se tient alors que la campagne électorale bat son plein. La Ville de Québec, la Ville de Bruxelles, le SPVQ et la zone de police Bruxelles-Capitale XL ont procédé hier à la signature d'un protocole de collaboration visant à renforcer les échanges d'expertise et le développement de projets communs touchant la sécurité urbaine, les pratiques policières, la prévention et l'inclusion sociale. Cette entente établit un cadre de coopération jusqu'en 2029 et permettra aux partenaires de partager leurs connaissances, leurs expériences et leurs meilleures pratiques afin de relever ensemble les défis contemporains auxquels sont confrontées les grandes villes. Et finalement, c'est ce soir, 18h, à la salle 3 du Patro Laval, dans le quartier Saint-Sauveur, qu'aura lieu le débat des candidats et candidates de Taschereau. Ceux-ci devront répondre à des questions qui touchent les enjeux des quartiers centraux de Québec. Le débat, co-organisé par cet organisme communautaire du centre-ville, est animé par Rémi Giguère, sera précédé aussi d'une rencontre informelle de 17h à 18h et suivi d'une période de questions dès 20h30. Il sera retransmis en direct sur nos ondes et rediffusé demain matin dès 7h. L'enregistrement sera rendu disponible par la suite. C'est ce qui complète cette édition. Au nom de toute l'équipe, bonne journée à l'antenne de CKIA 88.3 FM et CKIA FM.org.

0: 2017. Le candidat du Parti québécois, Christian Savard, qui est avec nous. Candidat du Parti conservateur du Québec, Elliott Estévez-Verville. Et finalement, de Climat Québec, Jean-François Joubert est présent aujourd'hui. Sachez que pour chaque tour de parole, on a procédé à une pige au sort avant le débat, qui était de toute beauté. C'était donc devant témoins avec les candidats, donc on va sauver du temps, c'est clair. On vous demanderait de ne pas applaudir, s'il vous plaît, pendant le débat. C'est pour des raisons de qualité sonore, on est à la radio, et également pour une question de respect du temps. Donc, sans plus tarder, on va laisser la parole aux candidats présents ce soir. Ils auront à chacun leur tour 1 minute 30 pour se présenter. Et la pige a donc choisi qu'on commencerait avec M. Jean-François Joubert.
1: Est-ce que vous m'entendez? Alors, voilà. Bonjour tout le monde. Bonjour tout le monde. Merci aux organisateurs. Merci à CKIA. Ça me rappelle des souvenirs. Il y a une trentaine d'années, j'avais aussi un petit micro ici, à l'époque, sur la rue du Roi, à CKIA FM. Je suis candidat dans Tachereau pour Climat Québec, l'équipe Martine Ouellette. J'enseigne l'anglais au cégep Garneau depuis 20 ans. J'ai aussi écrit 4 livres sur le français québécois et sur le Québec, particulièrement la Nouvelle-France, les tout débuts. Mon dernier, c'est sur Olivier le Jeune, un sujet qui me passionne depuis les années 80. Olivier le Jeune, l'interprète abandonné. Je vois notre ville se transformer par le tourisme de masse et un laisser-faire néolibéral partagé par les gouvernements successifs. Et les résidents de la Basse-Ville, je les vois comme dans Saint-Roch, Saint-Sauveur, Saint-Malo. Moi, ma famille venait de Saint-Malo. Subir de plein fouet la pollution atmosphérique, destruction de la pollution de l'air, les hausses de loyers et le manque de services publics et les abandons de lieux de culte. Climat Québec, c'est un parti souverainiste, égalitaire et républicain, sans référendum, par vote à l'Assemblée nationale, qui me rejoint parfaitement. C'est avec le pouvoir du peuple qu'on va pouvoir changer les choses. Merci.
0: Merci beaucoup, M. Joubert. Maintenant, la parole est à Farnel Morisset.
2: Bonjour, je m'appelle Farnel Morisset. Je suis candidat avec le Parti libéral dans Tachereau. Je suis né dans Saint-Sacrement. J'ai grandi entre l'île d'Orléans et ici. J'ai fait mon école primaire, secondaire ici. Et c'est un grand plaisir pour moi de pouvoir me présenter là où ma communauté se trouve. J'ai vécu une bonne partie de ma vie à l'étranger. Cependant, j'ai commencé mes études en génie civil à l'Université Laval. Après avoir fait ces études-là, j'ai allé travailler pour environ 4 ans pour une firme de technologie basée à Québec, à vendre l'expertise québécoise partout à travers le monde. Ça m'a amené à avoir développé un intérêt pour le droit, ce qui m'a, après ça, amené à faire des études en droit et en économie à l'Université McGill. De là, j'ai été recruté pour un grand cabinet de droit des affaires à New York. J'ai travaillé en droit des affaires pour la haute finance pendant plusieurs années, où j'ai vu et compris qu'est-ce qui arrive concrètement quand les inégalités deviennent trop importantes et quand on perd de vue l'importance de l'humain derrière l'argent. Ce qui m'a amené à me dire que c'était pas tout à fait la place pour moi. J'étais allé après ça faire une maîtrise à la London School of Economics pour un peu mieux comprendre qu'est-ce qui se passe quand l'économie, on en perd contrôle. Et puis, je suis de retour ici. Ça fait maintenant à peu près 3 ans. Pendant ce temps-là, j'ai aussi eu une bonne expérience sur les médias sociaux à faire de la communication, de l'explication, de la vulgarisation des enjeux économiques, politiques, sociaux. Et dans ce même contexte d'activité citoyenne, je me présente pour les gens de ma communauté maintenant.
0: Merci beaucoup. C'est maintenant le tour d'Elliott Estévez-Verville du Parti conservateur du Québec.
3: Et bonjour tout le monde. Merci beaucoup d'être ici. Je pense que c'est un bel exercice démocratique. Je m'appelle Elliott. J'ai 20 ans. Je pense que c'est important de le dire. Je suis également le co-porte-parole jeunesse du Parti conservateur. Donc, j'ai cette chance-là. Mon chef, Éric Duhem, met les jeunes au centre de ses priorités. Et je pense que c'est un bon exemple du fait qu'il me donne les clés du char là, dans Tachereau, qui me donne cette chance-là d'être ici. Je suis un petit gars du coin. J'ai grandi dans Saint-Sacrement, mais aussi dans Saint-Sauveur ici, dans Saint-Roch. J'ai passé beaucoup de temps à jouer au foot, au soccer, au parc Victoria. J'étudie présentement en sciences politiques à l'Université Laval. Quoique, je préfère, je pense, le terrain plus que la théorie. Je risque peut-être de me recycler peut-être en économie ou dans d'autres choses que la science politique. Ceci dit, Je suis aussi issu de l'immigration. Ma maman est espagnole et ça, j'en suis très fier. Ça fait partie de ma personnalité. Je parle trois langues, donc français, anglais et espagnol. Et je suis très fier d'être espagnol. Je suis aussi un coach d'escrime. Donc, j'ai travaillé avec les jeunes. Je travaille avec les gens proches du terrain. J'aime ça passer mon savoir là, en escrime. Et je pense que ça me tient proche des enfants. Et j'aime ça. Je trouve ça beau. Je fais également du théâtre. J'ai fait du théâtre, de l'impro tout au long de mon secondaire. Maintenant, un peu moins parce qu'on fait de la politique. Je ne dis pas que la politique, c'est comme du théâtre. J'ose croire que non. Ceci dit, ben voilà. Donc, j'aime ça. Je pense qu'on
4: Recording est là pour faire parler
3: des conservateurs, pour faire parler de ce qui touche les gens, tout ce qu'on entend dans la rue, au porte-à-porte, le coût de la vie et qui continue d'augmenter. Je pense qu'on a des bonnes solutions là, pour régler ça. Voilà.
0: Merci beaucoup. Maintenant, au tour d'Étienne Grandmont de Québec solidaire.
5: Bonsoir, merci de l'invitation. Merci à toutes les organisations qui sont derrière ce débat. C'est très intéressant et important de l'avoir. Merci à vous aussi qui êtes assis aujourd'hui dans cette salle 3 du Patro Laval. Beaucoup de monde, je suis très content. Ça intéresse beaucoup les gens, la politique. Il y en a beaucoup qui disent qu'il y a un cynisme par rapport à la politique, mais en même temps, il y a beaucoup de gens qui sont très intéressés. Vous me connaissez, je suis député depuis 2022 avec Québec solidaire. J'ai travaillé près de 20 ans dans le communautaire, principalement dans les organismes en défense collective des droits, puis je pourrais vous dire que ça a vraiment forger ma façon de travailler aussi en politique. Vous m'avez vu dans ces 4 années qui viennent de passer, notamment travailler de concert, épauler le communautaire à bout, parce que je veux qu'on améliore les conditions de rémunération, les conditions de travail des gens qui sont dans le communautaire, qui tiennent à bout de bras ce filet social-là. Vous m'avez vu faire des gains en sécurité routière autour des écoles, notamment. On a soutenu le milieu des arts, notamment. On a réussi à obtenir du financement pour les rénovations majeures pour le Pantoum, qui était en mauvaise posture financière. Vous m'avez vu aussi lutter beaucoup pour le transport collectif, aussi contre l'infâme troisième lien, évidemment. Puis on a quelques gains aussi. Je veux parler du travail de mon équipe aussi. Là, on a obtenu la loi Gabi-Renault, je vais en parler tantôt, mais pour protéger les femmes en situation de violence conjugale. Un moratoire sur les rénovictions, très fier de ce coup-là, évidemment aussi. Puis on a renforcé la loi Françoise David pour protéger nos aînés locataires du Québec. Donc, je suis ici ce soir pour vous présenter des propositions concrètes, ambitieuses pour le Québec plus vert, féministe et solidaire qu'on veut tous avoir. Merci.
0: Et maintenant, pour terminer ce tour de présentation, c'est au tour du candidat du Parti québécois, Christian Savard.
6: Bonjour tout le monde. Je suis très content d'être là. Félicitations, hein, il fait trop beau dehors. Moi, j'ai failli annuler pour rester sur une terrasse. Moi, on ne m'a pas donné les clés de mon char, on m'a donné un billet d'autobus pour venir ici. J'habite Tachereau depuis 28 ans. J'ai habité le Faubourg, j'habite maintenant Saint-Sacrement. J'ai dirigé Vivre en ville, organisation d'intérêt public spécialisée sur les enjeux urbains. Je suis un environnementaliste, j'ai fait les 3 débats nationaux pour le Parti québécois durant cette élection. Je suis spécialiste des enjeux donc de logement, de transport, d'urbanisme. Et je suis particulièrement fier de venir vous présenter aujourd'hui des éléments de notre programme qui est rigoureux, courageux, ambitieux et pragmatique que nous allons mettre en place si nous avons la chance de former le prochain gouvernement le 5 octobre. Puis si une des raisons pour lesquelles je suis là, c'est parce que je suis fâché des 8 dernières années de qu'est-ce qui s'est passé pour Tachereau. Tous les enjeux qui nous concernent le plus, logement, itinérance, financement du transport en commun, environnement, tous ces enjeux-là ont reculé depuis 8 ans et j'espère avoir la chance de vous représenter pour à nouveau les faire avancer. Merci tout le monde.
0: Merci beaucoup. Donc, pour ce tour de présentation, on va sans plus tarder procéder à la première question, si vous le voulez bien, qui, sans grande surprise, concerne le logement, qui est sans contredit l'une des préoccupations majeures des dernières années ici dans Tachereau, alors que la crise du logement frappe de plein fouet, hausse de loyers records, rénovictions, harcèlement, insalubrité. Même au cours des 8 dernières années, des chiffres par rapport au quartier dans lequel on est, dans Saint-Sauveur, les loyers 4,5 qui étaient 700 $ en 2018, en 2025, 1230 $. C'est une augmentation de plus de 75 % dans Saint-Roch, plus de 46 %. Et on résume souvent la crise du logement à une crise de l'offre. Donc, selon cette logique-là, plus on construit des logements, plus l'offre s'adapte à la demande, les loyers baissent. Mais une récente enquête de Radio-Canada qui disait que des logements vacants, il y en aurait 100 000 au Québec. Et pourtant, les logements sont toujours aussi chers. Donc, on pourrait comprendre que c'est une crise du logement qui est plutôt une crise du logement cher. Que proposez-vous pour sortir de cette crise du logement cher? Et quels engagements clairs avez-vous pour la construction de logements sociaux? On va commencer avec Étienne Grandmont de Québec solidaire.
5: Merci beaucoup pour la question qui est évidemment centrale pour les gens de Taschereau, je pense, mais aussi pour Québec solidaire. C'est une crise qui frappe de plein fouet les locataires, puis c'est pas une crise qui est due à l'immigration. On a beaucoup laissé dans les dernières années le privé investir, réguler le marché de l'habitation. Et on a besoin d'un État qui est plus interventionniste parce que le logement, c'est un droit. Donc, on doit avoir un État qui est capable de faire respecter ce droit fondamental-là. D'ailleurs, on a proposé qu'il y ait une modification à la Charte des droits et libertés. Mon collègue Andrés Fantasia l'a fait pour que ce soit inclus dans la Charte. Bon, donc, au niveau des mesures, évidemment, il y a plusieurs choses à faire. Nous, on propose de faire un gel des loyers à l'inflation dans une première année d'un gouvernement solidaire. Le temps de mettre en place des mesures qui vont permettre de réguler le marché privé du logement. Donc, la création d'un... Les mesures qu'on va mettre en place ensuite, c'est la création d'un registre national des loyers, interdire les évictions abusives. Et puis, pour rééquilibrer... finalement, le marché locatif au Québec, bien, ça prend davantage de construction de logements sociaux. Et là-dessus, on est extrêmement ambitieux, 11,8 milliards de dollars qui vont servir à livrer 50 000 logements sociaux, 25 000 construits et 25 000 qui sont retirés du marché privé locatif, vendus par des gens qui possèdent des blocs appartements, qui veulent les vendre à des OBNL, à des OMH, à des coops d'habitation qui veulent s'agrandir. Ils auront des avantages fiscaux pour les intéresser à faire ce move-là. Mais ce qu'on a besoin, là, c'est vraiment augmenter cette offre-là. On doit faire respecter le droit au logement au Québec.
0: Merci beaucoup. On passe maintenant à Elliott Estévez-Verville du Parti conservateur.
3: Oui, bien sûr. Donc, notre position au Parti conservateur du Québec, c'est qu'on sait que dans le domaine de la construction, il y a énormément de réglementations qui encadrent les constructeurs et qui les empêchent de faire ce qu'ils font de mieux, c'est-à-dire construire. On note, entre autres, qu'il y a 25 métiers ici à certification obligatoire au Québec, par exemple plombier, électricien, alors qu'en Ontario, il y en a 7. Une des mesures qu'on a pour justement augmenter la construction des loyers, parce que oui, il faut construire des logements sociaux, c'est vrai, c'est une nécessité. Ceci dit, il ne faut pas juste se concentrer sur la construction de logements sociaux. Il faut qu'on soit capable aussi de construire des unifamiliales, par exemple, pour être capable de répondre à la demande. Justement, un couple qui veut fonder une famille, qui vit dans un condo, pourrait aller dans son unifamilial et capable donc libérer de la place dans le condo pour les personnes qui voudraient ensuite prendre sa place. On comprend aussi qu'il y a des exemples dans le privé qui permettent d'atteindre ces logements-là. Par exemple, un bon exemple, c'est Trudel. Le constructeur privé Trudel, qui est un des plus gros constructeurs au Québec, donne une part de logements sociaux dans ses bâtiments. Donc, environ, on parle de 15 % autour de logements sociaux et de logements abordables dans ses constructions. Donc, si on aide justement ces constructeurs-là, si on réduit la paperasse, si on aide à augmenter l'offre, bien, on est capable de probablement s'attaquer au coût du logement et ainsi réduire et permettre là, aux gens d'avoir accès à la propriété.
0: Merci beaucoup. Maintenant, Christian Savard du Parti québécois.
6: Donc, une question très importante. En fait, quand je me suis lancé, je me suis dit que j'avais deux priorités pour la circonscription et le logement était dans une des deux. Je vais garder le punch pour mon numéro un tantôt. C'est vraiment une question qui est quand même assez complexe, le logement. Et il faut attaquer tous les enjeux. On a parlé des coûts de construction. C'est vrai, il y a des enjeux au niveau des normes et même les gens qui développent du logement social le disent. Il y a trop de normes, c'est trop compliqué. Il y a des choses qu'on devrait faire. Des allègements et peut-être certaines mesures fiscales telles que proposées pour les constructeurs à but non lucratif est une bonne idée et on y est favorable. Le Parti québécois considère également qu'il va falloir concentrer les ressources de l'État en logement social et on en propose 20 000 dans les 4 prochaines années. Donc, c'est vraiment très important. Et il y a une chose qu'il ne faut plus faire, et c'est ce que décrit Elliott, c'est le fait de dire que ce que fait Trudel, c'est du logement abordable. Donc ça, c'est du logement. Dans le cas de Trudel, c'est du PSL. Puis on a aussi, l'État a aussi donné de l'argent au logement abordable intermédiaire. Le Parti québécois considère que des loyers à 2 000 $ pour des 3,5, c'est pas abordable. À 150 %, c'est pas abordable. Donc, on sait, les ressources de l'État vont être consacrées au logement social. C'est ce que s'engage le Parti québécois.
0: Farnell Morissette du Parti libéral.
2: Oui, je pense que la première chose à bien comprendre derrière la crise du logement, c'est sa cause. Et puis sa cause, c'est ce qu'on pourrait appeler la financiarisation. Ça, c'est un phénomène économique qui arrive quand il y a deux choses qui arrivent en même temps. La première, c'est qu'il y a énormément d'argent qui rentre dans une économie. Et la deuxième, c'est qu'il y a une stagnation économique où il y a très peu de choses dans lesquelles investir cet argent-là. La COVID nous a amené les deux. Il faut être clair, la crise du logement existait avant la COVID, mais la COVID l'a beaucoup accélérée. Pendant la COVID, les gouvernements ont imprimé énormément d'argent pour essayer de stimuler l'économie et il y avait très peu d'autres investissements possibles. Alors, qu'est-ce que les gens ont commencé à faire? Ils ont acheté des logements en se disant « ça nous donne quelque chose à faire ». Les logements, par le fait que beaucoup de gens voulaient en acheter, ont commencé à prendre la valeur et par effet de spirale, c'est là qu'on a des gens qui commencent à acheter des logements parce que les logements prennent la valeur rapidement. Et c'est là qu'on arrive à des logements qui sont vides parce que c'est plus économiquement utile acheter un logement quitte à le garder vide pour pouvoir espérer le revendre de façon spéculative. Ce qu'on propose pour arrêter ça, c'est deux choses. La première, on veut bâtir 40 000 logements qui vont être des logements sociaux, des logements communautaires, des logements abordables, bâtir ou convertir. Et on veut continuer à bâtir. La raison qu'on fait ça, c'est que ça envoie un message très clair au marché qu'on ne peut plus s'attendre à ce que les logements vont toujours gagner de la valeur parce qu'il n'y en aura jamais assez. En bâtissant plus, ce qu'on envoie aux spéculateurs comme message, c'est que ce n'est pas un investissement spéculatif qui vaut la peine. Ça revient à être un logement où la valeur, c'est le fait que quelqu'un y vit et que c'est une place où les gens peuvent justement avoir leur droit au logement.
0: Merci beaucoup, Jean-François Joubert de Climat Québec.
1: Alors, chez Climat Québec, nous, la crise climatique, c'est un élément incontournable pour toutes les décisions, toutes les actions du gouvernement. Et par rapport au logement social, le rôle de l'État est important pour rétablir l'équilibre de la diversité et la diversité de l'offre. Donc, on n'est pas pour plus d'État, moins d'État, mais pour mieux d'État. On utilise ça pour faire en sorte qu'on soit conséquent par rapport à l'environnement. Par rapport à ça, donc, c'est mitiger les effets de la crise climatique. Et c'est sous le couvert ou c'est sous l'enveloppe, si vous voulez, d'une justice climatique, que les gens qui viennent de certains quartiers ne souffrent pas plus, par exemple, de la chaleur que d'autres qui vont être dans d'autres quartiers, par exemple. La transition et l'efficacité énergétique, des exigences accrues et soutien pour améliorer l'efficacité énergétique, puisque je me répète, je m'excuse, éliminer le mazout et le gaz de schiste au profit d'énergie verte dans les bâtiments. Au profit d'énergies vertes comme le solaire passif ou les toits verts ou les toits blancs. Donc ça, c'est pas juste de voir ça comme au niveau du logement, là, mais de voir ça comme une opportunité de faire quelque chose par rapport à la crise climatique.
0: Merci beaucoup, M. Joubert. On est donc maintenant à la deuxième question qui parle d'insécurité alimentaire. Évidemment, au Québec, ça touche de plus en plus de personnes. On parle d'un ménage sur cinq qui vit avec de l'insécurité alimentaire. Et dans notre ville, eh bien, il y a plusieurs personnes qui en souffrent et les demandes dans Tachereau explosent comme ailleurs. Pendant ce temps-là, les cinq grandes bannières d'épicerie détiennent 80 % du marché alimentaire, enregistrent des profits records. 2025, on parle de 4,3 milliards de profits pour les grandes bannières. Ça a doublé depuis la pandémie. Pourtant, manger, c'est un droit humain. Et il y a un collectif pour le droit à l'alimentation qui s'est constitué à Québec pour revendiquer ce droit à l'alimentation. Et reconnaître ce droit-là, ça veut dire que l'État s'engage à travailler de concert avec plusieurs ministères, des secteurs, des organismes, bref, pour que l'alimentation, ce soit plus un bien commercial qui est encadré par les règles du marché, mais plutôt un droit fondamental que les gouvernements se doivent de prendre en charge. C'est donc une question à deux volets. D'abord, est-ce que votre parti soutient la mise en place d'une loi cadre pour le droit à l'alimentation? Et deuxièmement, concrètement, comment votre parti s'engage pour que tout le monde puisse manger à sa faim, et ce, dans la dignité? Le hasard a voulu qu'on commence avec Étienne Grandmont de Québec solidaire.
5: Merci. Bien, c'est encore une fois une question fondamentale à laquelle le privé joue un trop grand rôle. Le droit à l'alimentation, on y est favorable à 100 %. J'ai moi-même déposé un projet de loi cadre sur la question du droit à l'alimentation, dans lequel il y avait une modification qui était proposée à la Charte des droits et libertés du Québec pour reconnaître le droit à l'alimentation au Québec, puis évidemment qui créait un paquet de mécanismes, notamment un comité aviseur, pour s'assurer que le gouvernement poursuit le droit à l'alimentation. Dans une société riche, ça se peut juste pas que des gens aient de la difficulté à manger. J'ai moi-même été faire du bénévolat souvent dans des banques alimentaires et le visage de la pauvreté, le visage des gens qui vont dans ces banques alimentaires-là a beaucoup changé. On a beaucoup de travailleurs, notamment maintenant. On a aussi beaucoup d'étudiants et ça, c'est complètement inacceptable dans notre société. Dans les mesures qu'on veut mettre en place, on veut réitérer, recommencer à travailler avec le regroupement des cuisines collectives du Québec et la coalition droit au logement ici dans la capitale nationale pour relancer le débat. J'ai déposé le projet de loi, mais je veux revenir à l'attaque avec le prochain gouvernement ou le porter moi-même si jamais on est au gouvernement, évidemment. Donc, on veut travailler là-dessus pour cette reconnaissance-là, travailler à lutter contre l'inflation alimentaire, notamment en travaillant à limiter les marges de profit des grandes bannières, a développé un réseau d'épiceries publiques pour amener la concurrence sur le réseau, pour fournir la nourriture aux grandes institutions du Québec, notamment les hôpitaux, les CHSLD, les CPE, les écoles, et puis également soutenir massivement nos producteurs locaux. On doit absolument s'assurer que notre alimentation, c'est un circuit court, on encourage notre agriculture, nos transformateurs.
0: Christian Savard du Parti québécois.
6: Évidemment, le droit à l'alimentation est quelque chose de très important. On a quand même plusieurs mesures qui touchent à ces éléments-là. On a parlé notamment de mieux encadrer le secteur privé, donc interdire la tarification dynamique dans les épiceries. On commence à faire ça, là, que si tu fais un site Internet du IGA, ça te coûte moins cher ou plus cher en fonction de qui t'es, puis d'où est-ce que t'es, puis l'heure que t'es. Ça, c'est vraiment quelque chose qui nous semble être un abus évident. Interdire les pratiques anticoncurrentielles qui font en sorte qu'on ne peut pas mettre deux épiceries dans un centre d'achat. Là, ils ne peuvent pas se concurrencer, donc ils peuvent monter les prix. Il y a toute une mesure d'encadrement du secteur qui, effectivement, ressemble trop souvent à un oligopole. Je dirais qu'on a quand même pris la décision de remettre la taxe sur les produits transformés. Là, les carottes coupées, là, que Mme Fréchette nous a donné un cadeau, là, on va remettre la taxe sur les carottes coupées, transformées, et faire en sorte de prendre cet argent-là, 100 millions par année, et le remettre dans la lutte pour la sécurité alimentaire, donc investir 100 millions par année supplémentaires, parce que, comme le disait Étienne, les besoins sont immenses. Je vous amènerai également, pour finir, sur notre...

0: propose une approche économique qui est holistique, qui regarde tous ces facteurs-là. Il y a quand même des choses à faire. On a une loi sur la concurrence, par exemple, et il faudrait qu'elle soit appliquée avec peut-être un peu plus de mordant, puis on est certainement prêt à le faire. On a aussi d'autres mesures, je veux dire, il y a d'autres mesures qui sont prêtes à être regardées. Je dois dire, je regarde avec beaucoup d'intérêt le développement à New York. J'ai vécu à New York pendant plusieurs années, le développement des épiceries qui sont publiques là-bas. On a beaucoup à apprendre. Une des choses que je crains, c'est que ça vienne à terme à être essentiellement une subvention aux propriétaires immobiliers parce que les épiceries publiques n'ont pas à payer leur loyer et c'est de là que viennent les économies. Mais l'expérience est en train de se faire et ça vaut la peine d'observer avant d'importer les meilleures leçons qu'on a à apprendre là.
1: Maintenant, Jean-François Joubert.
2: Oui, donc avec Climat Québec, nous proposons de créer des entrepôts alimentaires. Souvent, ce qui manque, ça, c'est le côté pratico-pratique là, d'une distribution de nourriture pour des organismes qui viennent en aide aux gens qui souffrent d'insécurité alimentaire. Création d'entrepôts alimentaires d'État pour redistribuer les surplus de nourriture et des grandes chaînes, là, et financement des équipements de stockage. Ensuite, obligation aux grands distributeurs, on les connaît, de prévoir une seconde vie aux produits invendus. Alors, comme ça, ça peut peut-être aider. Favoriser une production locale, réduire la chaîne d'approvisionnement. Donc, encourager les producteurs et le marché local. Production de légumes à l'année, les serres urbaines et rurales. Donc, pour, encore une fois, faire en sorte qu'il y ait des légumes à l'année qui soient locaux. Interdire le glyphosate, le Roundup et autres que je vais avoir de la difficulté à prononcer, je vais essayer quand même, néonicotinoïdes. Donc, des éléments qui sont utilisés qui ont un effet terrible sur les abeilles, par exemple. Alors, les abeilles, il y a une production de miel qui est bien connue. Et finalement, obligation d'avoir un choix végétarien dans tous les établissements publics. Merci.
1: Merci beaucoup, M. Joubert. Et pour terminer sur cette question, Elliott Estévez-Verville du Parti conservateur.
3: Bien, je pense qu'ici, on a une question. Est-ce qu'il y a des gens au Québec qui n'ont pas le droit à l'alimentation? Je pense qu'on est dans un faux débat. C'est pas une nouvelle loi qui va aider à nourrir les gens qui font la file dans les banques alimentaires. Ceci dit, ça ne veut pas dire qu'il faut les laisser de côté. On le voit avec les épiceries publiques qui sont proposées ici. Est-ce qu'on veut encore redonner ce pouvoir-là à cet État-là qui grossit et continue encore de prendre des mauvaises décisions? On l'a vu, l'État est très bon, mais juste avec Revenu Québec. Ceci dit, c'est très drôle d'entendre aussi Québec solidaire parler de vouloir accompagner les agriculteurs alors qu'ils ne veulent pas enlever la taxe carbone comme nous, on le propose. Ceci dit, la taxe carbone là, est la demande la plus décriée, la plus demandée par les agriculteurs, justement pour les aider. Parce que dans leur tracteur, ça prend du gaz. Et bien évidemment, pour aider les gens au niveau de l'approvisionnement aussi, la taxe carbone joue un rôle sur le transport des marchandises, le transport de la nourriture. Et il ne faut pas aussi oublier que le Parti conservateur du Québec propose les baisses d'impôts les plus élevées de l'histoire de la province, de l'histoire moderne de la province. On veut laisser dans les poches des gens 11 166 $ sur 5 ans. Ça, c'est de l'argent qui reste dans les poches des gens et des contribuables, et ça va nettement les aider pour s'acheter de la nourriture.
1: Merci beaucoup. Maintenant, troisième question qui pose sur le phénomène de l'itinérance qui s'amplifie depuis plusieurs années. En 2022, on dénombrait 10 000 personnes en situation d'itinérance visible au Québec. C'était déjà une hausse de 44 % par rapport à 4 ans plus tôt. Et on est maintenant à 12 000 personnes en 2025. Plusieurs appels à l'action par rapport à par exemple, la coalition menée par Pauline Marois pour avoir un sommet national sur l'itinérance. Également, la campagne Reliée qui bat son plein. Pour répondre à la crise de l'itinérance, il faut à la fois adresser la situation actuelle, mais aussi prévenir son augmentation. Encore une fois, en deux segments, quelles solutions concrètes vous engagez-vous à mettre de l'avant pour répondre à la situation actuelle, mais aussi comment on prévoit agir en amont pour éviter que nos concitoyens et concitoyennes se fragilisent encore plus et soient encore plus à risque de basculer à la rue? Le hasard a décidé qu'on commencerait avec Christian Savard du Parti québécois.
4: Merci. Quand je vous disais que j'étais fier du programme du Parti québécois, je crois que la question de l'itinérance, on est particulièrement solide. Et ce que je veux dire, c'est que pour le Parti québécois, on n'a pas attendu la période électorale pour dire que l'itinérance était un enjeu. On l'a annoncé dès le mois d'avril. En avril, on avait déjà déclaré que c'était l'enjeu social prioritaire pour le Parti québécois. On a dit qu'on n'était pas

0: pour attendre un sommet, même si on est favorable au sommet, qu'on était pour agir dans les 100 premiers jours. Et on a même annoncé 1 milliard sur 4 ans et qu'on avait comme objectif de réduire de moitié l'itinérance d'ici 2030. Donc, je suis particulièrement fier de comment, notamment, mon chef, Paul Saint-Pierre Plamondon, a déclaré en plein débat qu'il en prenait la responsabilité personnelle et qu'il voulait être le super ministre. Donc, je pense pas qu'on peut avoir d'engagement plus fort que qu'est-ce qu'on a fait là. Et je suis content qu'on ait pris un certain leadership là-dedans, qu'on en a parlé dès le début. Vous comprenez, c'est complètement sincère comme engagement. En ce qui concerne les mesures concrètes, je dirais que pour le prévenir, on s'est engagé le centre Déclic à Montréal pour prendre les enfants de la DPJ qui, finalement, des fois, la DPJ mène directement à la rue. Il faut vraiment les appuyer, donc, avec des centres de transition pour les amener à la vie adulte, non pas les abandonner une fois que la DPJ est un bel exemple concret.
1: Étienne Grandmonde, Québec solidaire.
2: Merci, la question est très bien posée parce qu'il faut effectivement agir en amont puis aussi en sortie de l'itinérance. Alors, en amont, il faut agir sur les revenus des gens, notamment ne pas faire de coupe à l'aide sociale comme le PQ l'a fait en 2013. Il faut plutôt développer un revenu minimum garanti, indexé chaque année, s'assurer que tout le monde a les moyens de sortir la tête de l'eau, sortir de la pauvreté. Il faut augmenter le salaire minimum à 20 $ de l'heure. Il y a 700 000 personnes qui vivent avec moins de 20 $ de l'heure au Québec, c'est énorme. Il faut agir, évidemment, comme je l'ai dit tantôt, sur le logement social et contrôler le marché privé. Maintenant, pour la sortie de l'itinérance, hein, on ferme le robinet, mais il y a encore beaucoup, la baignoire est pleine encore. Donc, il faut, on a proposé chez Québec solidaire des mesures qui sont fortes. D'abord, créer une espèce de ministre d'État de l'itinérance, quelqu'un qui aurait vraiment la responsabilité de coordonner le travail de tous ces ministres qui ont un rôle à jouer, ministre des Affaires municipales, sécurité publique, habitation, santé, etc., etc., pas que ça se fasse pour vrai. On veut investir massivement. La crise, elle est humanitaire en ce moment. Ça prend 1,5 milliard de dollars, à notre avis, pour investir massivement dans l'enjeu de l'itinérance, qui permettra de construire notamment 6 000 logements de transition pour sortir les personnes, les loger dans des logements. Et évidemment, ça prend des services psychosociaux et civiques pour les accompagner dans cette sortie, dans cette nouvelle aventure, dans un nouveau logement. Donc, 135 millions de dollars pour les accompagner en services psychosociaux et civiques. C'est ça que ça va prendre pour sortir de l'itinérance. On est au Québec, encore une fois, on est une société riche. Si on a l'itinérance au Québec aujourd'hui, c'est parce que les 30 dernières années, les gouvernements n'ont rien fait là-dessus.
1: Parnell Morissette du Parti libéral du Québec.
3: Oui, la question est bien posée en deux volets parce qu'en effet, il faut adresser chaque volet et puis chaque volet pourrait quasiment être un débat en soi. C'est une des raisons pourquoi on est favorable à la tenue d'un sommet sur l'itinérance. Je pense que c'est très important. Les solutions vont venir du terrain. Mais si on commence avec en amont, on parle de fermer le robinet, je pense que l'analogie est très bonne. Ultimement, pour chaque personne en situation d'itinérance, c'est une histoire différente, mais il y a quand même des choses à faire et fondamentalement, il faut juste que le gouvernement joue au hockey de base. Une personne qui se trouve en situation d'itinérance, c'est peut-être quelqu'un qui a perdu un emploi puis la réalité du marché de l'emploi n'était pas favorable, quelqu'un qui n'a pas été capable de trouver un médecin de famille, quelqu'un qui, en cherchant autour de lui, a commencé peut-être à faire de la consommation, il n'était pas capable de trouver l'aide qu'il lui fallait et ultimement, il a perdu son logement parce que son loyer était trop cher. Le hockey de base, c'est juste de régler toutes ces choses-là. Puis ça, il faut un gouvernement qui fonctionne et qui ne se laisse pas distraire par d'autres choses. Il faut garder sa tête là-dessus. Les mesures qu'on a proposées, je veux dire, je suis quand même allé voir récemment Squat Basseville, qui m'ont parlé. Eux, c'est un organisme qui vient en aide aux jeunes, moins de 18 ans, souvent. L'histoire du jeune que sa fête de 18 ans, ça veut dire qu'on lui remet un sac de poubelle puis on lui dit « t'es à la rue ». Maintenant, c'est terrible et il faut aussi arrêter ça. Un des engagements forts dans lequel je suis très fier du Parti libéral, c'est de dire qu'on va investir dans des mesures de transition pour les jeunes pour s'assurer qu'ils ne commencent pas leur vie à la rue. Avec ça, on a 60 millions de dollars en lutte à l'itinérance, 200 millions de dollars additionnels pour les organismes communautaires. Et puis après ça, finalement, une fois que les personnes sont sorties de la rue, des programmes d'aide pour s'assurer qu'ils ne retombent pas à la rue par la suite. C'est toutes des choses qu'il faut faire.
1: Monsieur Joubert de Climat Québec.
4: Oui, alors l'itinérance est un problème un très, très gros problème avec beaucoup de facettes qui change et qui a changé dans ces dernières années. Est-ce que c'est une chose? Moi, je me rappelle les années 80-90 où il y avait beaucoup plus d'itinérance. Tout d'un coup, dans les années 2000, ça baissait, puis ensuite, ça a augmenté. Je ne pourrais pas vous dire que je peux analyser ça parfaitement, mais c'est certainement des domaines comme la santé mentale, les inégalités sociales, économiques, vont jouer des gros rôles dans cette situation. Donc, nous, à Climat Québec, réduction des inégalités, mieux d'État comme outil de redistribution de la richesse. Alors, on a un rôle par rapport à ça. On cherche à contrer cet élargissement de l'écart entre riches et pauvres, entre ceux qui sont sécures au niveau financier puis ceux qui sont moins sécures, disons. Donc, dans des valeurs de style, je vais répéter, mais républicaines, d'égalité. Donc, tout citoyen a droit de pouvoir de recevoir des soins, les soins et l'aide dont il a besoin. Donc, soutien aux services de proximité, première ligne, les logements sociaux, on en a parlé, encadrement communautaire, tous ces organismes jouent un rôle important en première ligne. Et puis, voilà. Donc, tout ça, ça fait partie de la dynamique. Et puis, on est là pour ça.
1: Éliott Estévez-Verville du Parti conservateur.
5: Oui, je pense qu'on s'entend tous ici, puis c'est beau de le voir que l'itinérance est un drame humain quand même assez, assez triste et que c'est une crise qui va qu'en montant. Juste pour vous donner quelques stats ici, là, on a 12 000 itinérants depuis les dernières années, depuis 2018 en fait. Donc le nombre d'itinérants et de gens dans la rue a plus que doublé. C'est plus rendu un problème seulement montréalais ou de Québec, c'est vraiment maintenant aussi en région. On est prêt aussi à s'asseoir là, à la table. En fait, il faut qu'on s'assoie à la table, au sommet, pour être capable de discuter avec les intervenants et les gens qui sont sur le terrain. Justement, en parlant de personnes et d'intervenants qui sont sur le terrain, nous, on croit que le communautaire a un gros rôle à jouer dans la crise de l'itinérance. Et donc, on veut former 125 nouveaux médecins communautaires qui vont être sur la première ligne, qui vont s'occuper des gens dans le besoin, qui vont s'occuper des gens qui ont des problèmes de santé mentale. On veut aussi également là, être capable de permettre au groupe communautaire d'avoir moins de paperasse et donc de devoir passer moins de temps assis au bureau et plus de temps sur le terrain et de faire ce qui sont bons. On veut réinvestir chaque dollar économisé, justement grâce à cette décentralisation-là et la diminution de la bureaucratie pour le remettre dans le communautaire. Et on veut aussi également, si ça a été une demande du communautaire, leur donner un financement par mission et pas par projet, donc qui est un financement prévisible là, d'année en année. Je pense qu'on gagne à tous travailler, tous les partis main dans la main pour régler le problème de l'itinérance.
1: Merci beaucoup. On passe maintenant à la quatrième question de ce débat électoral. Le gouvernement du Canada, du Mexique et des États-Unis ont reconnu l'existence du racisme systémique. Le gouvernement de l'Ontario, de même que celui de la Colombie-Britannique aussi. Votre parti et vous personnellement comme député, allez-vous faire en sorte que le Québec reconnaisse le racisme systémique durant le prochain mandat? Et qu'est-ce que ça impliquerait également concrètement? On commence avec Étienne Grandmont de Québec solidaire.
2: Oui, ben on a toujours reconnu la présence, reconnu le racisme systémique. Ce n'est pas une position, ce n'est pas une dérive woke, là, comme le dit le chef du Parti québécois. C'est une réalité qui est vraiment bien, très, très bien documentée. Puis c'est pas de dire que les Québécois sont racistes, là, évidemment. Là. Ce sont nos institutions qui comportent encore des biais, puis des obstacles qui touchent disproportionnellement les personnes issues de l'immigration ou encore les membres des Premières Nations et des Inuits. Donc, refuser de nommer ce problème-là, c'est empêché de régler, en fait. Donc, on va toujours s'assurer, nous, de notre côté, de travailler pour faire reconnaître ce concept-là qui existe pour vrai et proposer trois gestes concrets dans un prochain mandat. D'abord, on va mettre fin au profilage racial. Vous savez, il y a des arrestations aléatoires qui sont réalisées sur la route par les policiers. Il y a un article dans le Code de la sécurité routière qui leur permet de le faire. Et, chose étrange, hein, c'est souvent des personnes racisées qui sont interpellées, qui sont arrêtées. Assurer l'égalité à l'embauche et au logement, renforcer les mesures de contrôle, s'assurer que le fait d'appartenir à un groupe en particulier n'est pas un frein à l'embauche, n'est pas un frein à l'obtention d'un logement, c'est la base. Et puis, on va aussi s'assurer de faire appliquer le principe de Joyce, garantir un accès équitable, digne et sans discrimination aux soins de santé pour toutes les personnes autochtones. On sait combien ça avait marqué le Québec. On pense qu'on aurait là un consensus de tous les partis politiques. Malheureusement, ça n'a pas pu être mis en application, mais on va continuer à y travailler assurément.
1: Éliott Estévez-Verville du Parti conservateur du Québec.
5: Oui, je pense qu'on ne peut pas nier qu'il y a des épisodes de racisme au Québec et qu'il y a des gens, des personnes, des individus racistes. Ceci dit, moi, je pense que de pousser ça et de dire que le système québécois et nos lois sont profondément racistes, c'est exagéré. D'ailleurs, certains de mes collègues ici et d'autres partis proposent la création d'un ministère. Moi, je pose la question, est-ce qu'il y a encore un autre ministère? Est-ce que c'est par les fonctionnaires qu'on combat le racisme? J'en suis pas si sûr. Il faut, par contre, être plus sévère quand il y a des dérives. Je pense que c'est normal. Il faut qu'on sanctionne le racisme. Mais je serais pas d'accord de dire là, qu'il y a un racisme systémique dans nos lois et dans notre système. Et je pense qu'au contraire, ça passe par l'éducation. de nos valeurs québécoises, de tolérance, d'égalité. Et je pense qu'on travaille dans la bonne voie et on devrait continuer, on gagne à travailler encore dans cette voie-là.
1: Christian Savard du Parti québécois.
0: Je vais prendre quelques secondes quand même, compléter là, sur l'itinérance, c'était trop important. Effectivement, investissement additionnel dans le communautaire qui nous semble majeur et construire des unités en accompagnement pour les personnes itinérantes. Donc, on en propose 2000. La solution vraiment finlandaise qui fonctionne bien. Sur le racisme systémique, je crois que le débat démocratique au Québec est sain et qu'il faut faire attention d'importer des éléments de polarisation et le signalement de vertu qui nous vient du sud des États-Unis. Au Parti québécois, nous reconnaissons que les personnes racisées sont plus susceptibles de se retrouver dans des situations de pauvreté, vivent des situations de discrimination. Mais effectivement, est-ce que le système québécois et l'État québécois est de manière systémique raciste? Le racisme est un mot très dur, hein? Et il y a une intention derrière. Donc, nous, on n'est pas à l'aise d'utiliser ce mot-là. Par contre, on est très à l'aise à dire qu'on va... On va s'attaquer au problème des personnes plus vulnérables ou les personnes racisées ou les Premières Nations, les Inuits sont surreprésentés. Nous reconnaissons cet enjeu-là et nous avons effectivement fait un certain nombre de mesures pour venir les aider, notamment une remise de 125 $, bonification du RQAP, peu importe le revenu. Donc, vraiment, il va falloir s'attaquer à la pauvreté au Québec. Parce que les gens plus vulnérables, notamment les personnes racisées et autochtones, subissent énormément.
1: Jean-François Joubert de Climat Québec.
4: Alors, pour Climat Québec, le racisme systémique, il y en a. La loi sur les Indiens, c'est une loi raciste. Tout le monde s'entend pour dire que c'est une loi raciste. Alors, pour nous, dans un Québec indépendant, on a un rejet total de la loi sur les Indiens et on a une collaboration. Ce qu'on veut, c'est une collaboration d'égal à égal avec les Autochtones, de nation à nation, visant à valoriser leur langue, leur culture, leurs connaissances traditionnelles, la conservation du territoire. Tout ça dans un nouveau pays. Pour nous, le modèle d'intégration républicain égalitaire et anticolonial, basé sur le français comme langue commune, évite le communautarisme. Et ce modèle-là, c'est un modèle inclusif qui permet à tout le monde de participer de manière égale et de manière égalitaire. Voilà. Merci.
1: Et finalement, Farnel Morissette du Parti libéral du Québec.
3: Bon, pour répondre à la question, le Parti libéral reconnaît le phénomène du racisme systémique. Je le reconnais. Je pense que pour moi, c'est une évidence. Mais ce que je remarque aussi, c'est que souvent, il y a une peur du mot. Et alors, il y a un travail d'éducation à faire là-dessus. Et concrètement, je pense que c'est une bonne place à commencer là. Je veux dire, j'entends mon collègue du Parti québécois dire que le mot est trop chargé pour utiliser. Alors, parlons de c'est quoi le racisme systémique. Le racisme systémique, ça ne veut pas dire que vous êtes des gros méchants racistes. Le racisme systémique, ce que ça veut dire, c'est qu'on reconnaît dans notre société que sans la faute intentionnelle de qui que ce soit nécessairement, il peut y avoir une accumulation de petits désavantages réguliers, chacun étant peut-être subconscient, chacun étant peut-être pas fautif, qui fait que des différentes personnes sont traités différemment en fonction de leur statut racial. Ça, c'est pas quelque chose qui devrait être difficile à reconnaître. Et puis, s'il y a de la difficulté à reconnaître, on peut donner un contre-exemple. Vous n'allez jamais trouver une loi ou un règlement quelque part au Québec qui dit de donner un avantage aux hommes qui sont plus grands. Mais pourtant, tous les statistiques sont très claires que les hommes plus grands, c'est très fortement corrélé à, par exemple, des meilleurs emplois, des meilleurs salaires, un meilleur traitement à l'hôpital, plein d'autres choses. Alors, si on est capable de reconnaître qu'on peut avoir un phénomène où il y a une accumulation de petits avantages, chacun étant non intentionnel, qui mène à un meilleur traitement de certaines personnes, pourquoi on a de la misère à le reconnaître quand c'est un désavantage? Puis pourquoi on a de la misère à le reconnaître quand c'est un désavantage basé dans l'identité raciale d'une personne? Alors, concrètement, c'est ça que je veux mettre de l'avant. Je pense qu'à mesure qu'on le comprend, ça fait moins peur aux gens, puis là, on est capable de l'adresser.
1: Merci beaucoup. On passe maintenant à la cinquième question qui concerne le programme de l'expérience québécoise, le fameux PEQ, qui permet aux travailleurs étrangers temporaires donc d'accéder à la permanence, qui a été arrêté le 25 novembre. Ensuite, on a installé le PSTQ, le programme de sélection des travailleurs qualifiés. On a finalement annoncé que le PEQ sera rouvert sur 2 ans, donc du 2 juillet dernier jusqu'au 2 juillet 2028. La question, ça devrait être quoi l'avenir à moyen terme de ce fameux programme de l'expérience québécoise? Et on recommence encore une fois avec Étienne Grandmont.
2: Ce que Québec solidaire propose, c'est la dignité des personnes, en fait. Là. Il faut d'abord, ben, le système d'immigration, il faut, faut le corriger, il faut se le dire. Là. D'abord, c'est de passer du temporaire au permanent. Donc, nous, on propose de fixer un seuil d'immigration permanent à 70 000 personnes par année. Pourquoi? Parce que, ben, parce qu'on en a besoin de cette immigration-là. Je veux dire, démographiquement, on voit qu'on est en train d'être dans le négatif, tout simplement. Il faut absolument avoir des gens qui viennent ici pour enrichir le Québec et aussi occuper des emplois qui veulent bien occuper, notamment dans des CHSLD, enseigner dans nos écoles, bâtir nos logements, leurs logements, pouvoir s'enraciner, faire une famille, devenir québécoise et québécois à part entière. Mais il faut surtout les sortir de la précarité. Actuellement, le système est fait pour que beaucoup de travailleurs étrangers soient temporaires et les permis fermés, il faut absolument abolir ça. Hein. La rapporteure spéciale de l'ONU avait mentionné que ça s'apparentait à de l'esclavagisme moderne. Il faut absolument sortir de ça. Donc, pour nous, on veut rouvrir rapidement le programme d'expérience québécoise et aussi en avoir un volet régionalisé, c'est-à-dire que les gens auraient un processus accéléré après 3 ans pourraient devenir résidents ou résidentes du Québec en allant s'installer ailleurs. Évidemment, il faut investir dans nos capacités d'accueil parce que c'est une capacité d'accueil, mais c'est surtout une volonté d'accueil qu'on doit avoir. Et nous, on la chiffre à 100 millions de dollars de plus dans la francisation, financer nos services publics et aussi bâtir du logement social pour loger tout notre monde.
1: Elliott Estévez-Verville du Parti conservateur du Québec.
5: Oui, concernant le PEC, je pense que les gens qui sont ici sur le territoire, là, on leur a fait une promesse à ces gens-là, donc je pense qu'on devrait leur laisser le droit acquis et les aider à venir travailler ici, à continuer de travailler ici comme ils le font bien. Là où on s'entend, c'est sur la question de la régionalisation. Je pense que l'enjeu central de l'immigration, c'est bien évidemment une pression démographique supplémentaire sur nos services qui déjà battent de l'aile. Ceci dit, en région, là, les immigrants sont nécessaires, ils font partie du tissu économique. Je pense à La Beauce, Lotbinière, et en fait, partout au Québec, là, où ces immigrants-là sont une main-d'œuvre nécessaire. Et sans eux, là, nos producteurs et nos entrepreneurs ne seraient pas capables de survivre. Donc, je pense que c'est une question de seuil. C'est une question que, dans les dernières années, encore une fois, à cause du gouvernement fédéral et à cause du gouvernement de la CAQ, dans les dernières années, on a eu des seuils qui ont été dépassés, qui sont rentrés le robinet ouvert. Et il faut comprendre qu'on veut être capable de réduire ces nombres de gens qui arrivent ici au Québec. Mais, bien évidemment, on veut redonner le pouvoir là, aux régions d'être capable encore de décentraliser et de régionaliser l'immigration. Je pense que ça fait pas mal le tour.
1: Maintenant, Jean-François Joubert de Climat Québec.
4: Oui. Alors, pour parler de l'immigration de manière structurée, on va commencer par parler de rapatrier à 100% les pouvoirs d'immigration. Ça sert à rien de parler d'une politique ou d'une autre quand il y a des chicanes entre... Quand le Canada dit une chose, le Québec dit une autre, il y a une espèce de fouillis administratif, il y a des faux espoirs, des mauvaises informations des fois qui circulent. Donc, il faut une certaine cohérence. Et cette cohérence, on va la chercher en ayant tous les pouvoirs, premièrement. Nous, on propose de fermer... Donc, Climat Québec propose de fermer le chemin Roxham et suspension de l'entente sur les tiers pays sûrs pour faire... Donc, on accepte les gens. On fait aussi la fin des permis de travail fermés qui ne permettent pas là, d'aller travailler librement d'un employeur à un autre. Ça n'a pas d'allure. Délai maximal de 6 mois pour traiter les statuts des réfugiés. 6 mois, donc, au lieu de s'étire et s'étire et que la personne se retrouve en état d'exploitation. Oui à une nouvelle catégorie d'immigrants économique pour la manufacture et les services. Et un modèle d'accueil et de prise en charge style COFI qui avait été fermé avec cours de francisation. L'idée, c'est de faire en sorte que tout le monde puisse participer de manière égale et qu'il n'y ait pas de différence socio-économique à long terme causée par des problèmes de communication.
1: Parnell Morissette du Parti libéral du Québec.
6: Oui, la façon qu'on parle de l'immigration, même avant l'élection, ça m'attriste. Parce que c'est le bouc émissaire parfait, la nouvelle immigration. Vous savez, ils ne votent pas. Alors, c'est très facile pour les immigrants de blâmer l'immigration, la nouvelle immigration, dire c'est leur faute pour tous les maux, tous les problèmes de la société, et puis sortir des chiffres et des statistiques qui démontrent que, regardez, c'est qui utilise les services. Mais ils ne regardent pas c'est qui offre les services. rentrer dans n'importe quelle résidence pour personnes âgées, dans n'importe quel CHSLD, dans n'importe quel centre de petite enfance, dans n'importe quelle école, dans n'importe quel endroit où des Québécois reçoivent les services dont on a tous besoin et regarder qui les offre, ces services-là. Est-ce que c'est seulement des immigrants? Non. Mais est-ce que les immigrants, ils sont très présents? Est-ce que des nouveaux immigrants, ils sont très présents? Absolument. Pour la toute première fois dans l'histoire du Québec, l'année passée, en 2025, la population du Québec a reculé. On ne peut pas continuer à offrir le genre de service qu'on veut quand on a une population vieillissante et quand on, en même temps, blâme les nouveaux immigrants qui sont en train de tenir à bout de bras les services dont on a tous besoin. C'est complètement faux de dire que c'est la faute de l'immigration. Ça fait des années que tous les systèmes sociaux, que ce soit la santé, l'éducation, etc., nous disent qu'on est sur le bord du gouffre. Et ce qui tenait à bout de bras nos systèmes sociaux, c'était l'immigration. Et maintenant qu'on frappe le mur et on a besoin de blâmer quelqu'un, on blâme ceux qui n'ont pas encore le droit de vote parce qu'ils viennent d'arriver quand c'est eux qui font la grosse job. Je trouve ça inacceptable.
1: Et en terminant, Christian Savard du Parti québécois.
0: Je vais rassurer monsieur Morissette, la population a augmenté l'année passée au Québec, dernier chiffre d'hier de l'USQ. Donc, plus 28 000. Donc, ça va pas si mal. On s'entend beaucoup plus qu'on pense sur l'immigration. Il n'y a pas de parti au Québec anti-immigration. Nous sommes tous favorables à l'immigration. Nous avons toujours été une terre d'accueil et nous resterons une terre d'accueil. Toutefois, et on s'entend aussi sur le fait que le système a été brisé dans les 10 dernières années. Pas plus tard que dans les derniers débats, par exemple, la chef de Québec solidaire, Rouba Gazal, disait qu'il allait réduire le nombre d'immigrants temporaires et de manière générale, on le reconnaît qu'il y a eu des enjeux dans les 10 dernières années. On avait un bon système il y a 10 ans et il faut revenir à un système avec une planification bien raisonnée et raisonnable. C'est pas vrai qu'il n'y a pas eu d'impact sur notre capacité d'accueil. C'est pas vrai qu'il n'y a pas eu d'impact, par exemple, sur le logement. Je peux vous sortir des dizaines d'études qui le démontrent que ça a été trop vite, trop nombreux. Mais à la fin, on est tous favorables à l'immigration. C'est ça qu'il ne faut pas oublier. Et il faut justement faire en sorte que ce dossier-là, on l'aborde avec rigueur. Et c'est ce que le Parti québécois a fait. Et c'est pour ça qu'on fait les propositions qu'on a, parce que le système est cassé et qu'il faut le réparer. Pour le réparer, il faut prendre un pas de recul sur le nombre de personnes qu'on accueille pour bien les accueillir.
1: Merci beaucoup. On est maintenant à la moitié des questions, la sixième. Ce printemps, le Québec a connu une grève sans précédent. 1800 organismes qui étaient en grève avec le mouvement le communautaire à bout. On revendique un meilleur financement, des meilleures conditions de travail, la reconnaissance de l'autonomie également. Puis ça ne sort pas de nulle part. Ça fait des décennies que les différents gouvernements au pouvoir coupent dans les services publics. Il y a plein de conséquences et évidemment, ça met une pression énorme sur les organismes communautaires qui doivent faire de plus en plus avec de moins en moins de ressources. Ce que le communautaire à bout réclame, c'est un fonds d'urgence de 360 millions de dollars, une indexation annuelle selon les coûts de fonctionnement du communautaire puis un plan de rattrapage financier pour atteindre la moyenne salariale québécoise. Selon vous, quel est le rôle des groupes communautaires dans notre société et quelles sont vos mesures pour renforcer notre filet social? On commence avec Jean-François Joubert de Climat Québec.
7: Bonjour. Alors, j'ai déjà parlé là, avec Climat Québec, donc de réduire le gaspillage alimentaire et notre vision là, de mieux d'État. Donc, pas plus d'État, pas moins d'État, mais un État qui est présent et qui structure. Le communautaire est au cœur de la philosophie de ce mieux d'État. On est tout à fait contributeur, collaborateur avec le communautaire. Entre autres, le soutien aux radios et aux journaux locaux, comme par exemple le CKIA, le journal Carillon, essentiel, surtout aujourd'hui, pour la diversité des idées. Et pour l'information régionale qu'on ne retrouve pas, les gens, on parle des médias sociaux, par exemple, on parle des grands producteurs, pas les producteurs, mais les grandes maisons d'information. C'est extrêmement difficile pour un commerce local de rejoindre sa clientèle localement. C'est toujours sans passer par exemple, des réseaux sociaux et des choses comme ça, qui sont très inefficaces à ce niveau-là. Donc, soutien aux radios, journaux locaux comme CKIA, Journal Carillon. Je profite pour dire aussi que je suis disponible pour des entrevues.
1: Merci beaucoup, M. Joubert. On poursuit avec...
6: Fair enough.
1: Farnell Morissette du Parti libéral du Québec.
3: Ben oui, la question, je veux y répondre parce que les bonnes, c'est quoi le rôle du communautaire? Je vais vous donner ma philosophie là-dessus. En général, le gouvernement a ce qu'on pourrait appeler un entonnoir d'aide. Et puis quand on parlait d'itinérance tantôt, j'ai un peu mentionné. C'est quelqu'un qui commence, bon, et peut-être qu'il se blesse au travail, puis il n'est pas capable d'avoir accès à des soins adéquats. Éventuellement, il perd son emploi, pas capable de s'en trouver un autre, pas capable de se trouver des soins, tombe dans la consommation parce qu'il a mal, tombe dans la consommation par la suite, perd son logement. À chaque étape, c'est un échec du gouvernement. C'est un échec social. Tu as un rôle personnel là-dedans, oui, mais quand on est à l'échelle macro, il faut y voir des échecs. Ça, c'est des échecs gouvernementaux. Et ce qui arrive, c'est que quand une personne passe à travers tout cet entonnoir-là, il se retrouve dans une situation où essentiellement, il devient invisible à l'État. Que ce soit parce que cette personne-là a abandonné, avec raison, d'essayer de trouver de l'aide de l'État, ou parce que cette personne-là est maintenant en situation d'itinérance à la rue, quelque part où l'État a pu une facilité d'interagir avec, sauf peut-être avec la police.
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5: Et on va également aussi, là, j'ai eu la chance là, pendant la campagne électorale de rencontrer plusieurs organismes communautaires. Ça a été très enrichissant d'ailleurs, ces organismes qui sont... On les a rencontrés avec eux. Ils nous ont dit qu'ils croulaient sous la paperasse encore une fois et qu'ils étaient dans l'incertitude d'une année à l'autre en termes de subventions. Donc, comme je l'ai dit tantôt, je vais le répéter, ce qu'on propose, c'est de faire baisser cette paperasse-là et d'être capable de subventionner par mission et non par projet, ce qui va leur garantir un financement stable et ainsi pouvoir leur réinvestir chaque dollar dans le communautaire où est-ce que ça va être beaucoup plus efficace.
1: Étienne Grandmont de Québec solidaire.
2: Ma mère qui travaillait dans le communautaire m'avait toujours dit « Travaille pas dans le communautaire, c'est pas payant, Étienne. » Qu'est-ce que j'ai fait? J'ai été 20 ans dans le communautaire parce que j'y crois, parce que c'est important, parce que c'est le premier maillon de notre filet social au Québec. Évidemment, ça me tient à cœur, mais la réalité, vous la connaissez, hein? Quand on est dans le communautaire, on passe notre temps à faire des demandes de financement, à faire de la reddition de comptes, à vivre de projet en projet, puis c'est vraiment épuisant. Puis c'est dur de garder l'équipe qu'on a en place pour... On s'est volé nos employés pour aller travailler à la ville, pour aller travailler au CIUS, pour aller travailler dans différents organismes. Donc, qu'est-ce que ça prend, nous autres? Bien, je vous l'ai dit quand vous étiez, quand on était à Trois-Rivières. Il y en a-tu qui étaient au communautaire à bout en levant la main le 15 septembre dernier? Oui, super, excellent. Bon, mais pour les autres qui ne m'ont pas entendu, on a promis $1 milliard supplémentaires pour financer le communautaire à la hauteur des besoins. On a aussi annoncé que cet argent-là, ça serait du financement à la mission. Fini le financement par projet épuisant pour les organismes communautaires. Donc, financement à la mission, $1 milliard jusqu'à $1 milliard supplémentaires. Et puis, ben, ce qu'on veut, en fait, ce qu'on cherche à faire, c'est s'appuyer sur votre expertise. Vous êtes les experts, les experts de votre terrain. Vous êtes les meilleures personnes pour prendre des décisions. Donc, on veut vous faire confiance. Il y a évidemment une reddition de compte à faire sur ce financement-là, mais on veut vous laisser la pleine autonomie pour développer les meilleures initiatives possibles en fonction des terrains puis des gens que vous rencontrez à tous les jours.
1: Et en terminant sur cette question, Christian Savard du Parti québécois.
0: Merci. Je pense des fois qu'il y a un autre. Des fois, on va en politique après le communautaire. C'est un autre débouché. Parti québécois a adopté en 2001 la politique de reconnaissance et de soutien à l'action communautaire. Parti québécois a toujours été un allié du communautaire et on va le demeurer. Je réitère ce que certains autres ont dit. J'ai été 25 ans dans des organismes à caractère communautaire. La paperasse, le manque de soutien à la mission, je connais très bien ça. Je connais ça par cœur. Je compte plus le nombre de conseils d'administration que j'ai aussi, dans lequel je me suis impliqué. Ça revient toujours. Donc, le Parc québécois a annoncé 400 millions pour le milieu communautaire, dont notamment, et on veut aussi concentrer le tir sur les organismes en itinérance et les organismes en sécurité alimentaire. Donc, le Parc québécois va être là pour appuyer le communautaire parce que c'est une partie de notre filet social. Mais il faut arrêter de le prendre juste comme de la sous-traitance et le traiter comme des organisations autonomes, matures, qui sont capables de remplir notre mission, donc en priorisant le soutien à la mission.
1: Merci beaucoup. Plusieurs des enjeux soulevés dans les questions de ce débat-là touchent particulièrement les personnes qui vivent à l'intersection de plusieurs oppressions. C'est entre autres le cas des personnes en situation d'handicap, qui subissent de plein fouet le manque de logement accessible, pour qui l'augmentation du panier d'épicerie, ça peut avoir des impacts irréparables sur leur santé. Bref, l'accès aux soins également est difficile. Dans les dernières semaines, il y a plusieurs organismes qui ont interpellé les partis pour connaître leurs engagements en matière d'handicap, entre autres sur la lutte à la discrimination, rehaussement du soutien aux familles, la reconnaissance du potentiel des personnes handicapées en emploi également. Quels sont vos engagements à l'endroit des plus de 1,4 million de personnes de 15 ans ou plus qui vivent avec une incapacité au Québec? La pige a fait en sorte qu'Étienne Grandmont de Québec solidaire allait débuter.
2: Encore? J'ai été chanceux ce soir.
1: Parce qu'il manquait Brigitte Martin qui était première parfois.
2: Ouais, donc, oui, c'est vrai, vous avez raison. On la salue d'ailleurs. Où qu'elle soit. Oui, c'est ça. Donc, sur l'accessibilité universelle, c'est un enjeu. Hein. C'est vrai que les personnes en situation de handicap, souvent, se retrouvent aussi à l'intersectionnalité de plusieurs enjeux qui vivent dans leur vie. Ils peuvent être racisés, peuvent être issus des Premières Nations, peuvent être une femme, etc., etc. Donc, c'est clair qu'il faut aborder ça de front sur plusieurs angles différents. Il y a plusieurs éléments, évidemment, dans notre programme qui rejoignent chacune des difficultés que ces personnes-là peuvent rencontrer au jour le jour. Maintenant, plus spécifiquement sur l'accessibilité universelle, nous, on pense que l'accessibilité universelle, en fait, est liée au droit à l'égalité, et ça, c'est un droit fondamental reconnu à la Charte des droits et libertés du Québec. Donc, en partant, on passe par le filtre que tout le monde a le droit aux mêmes chances. Donc, chez Québec solidaire, on s'engage, le handicap ne doit pas être un facteur d'exclusion, essentiellement. Donc, on s'engage à rendre accessible l'accessibilité, en fait, obligatoire et contraignante dans le code du bâtiment pour la rénovation, la construction de tous les lieux publics et aussi le transport en commun également aussi. Rattraper le retard immense dans le transport en commun, dont je l'ai nommé tantôt. Augmenter substantiellement le programme d'adaptation de domicile. S'assurer que dans le transport en commun, je reviens là-dessus parce que c'est très important, notamment à Montréal, le métro est largement inaccessible. D'ailleurs, le gouvernement de la CAQ, on salue encore la représentante, ont coupé le programme de mise à niveau des stations de métro qui rend, dans le fond, le métro complètement inutilisable pour les personnes en situation de handicap. Donc, accéder à sa ville, à son travail, à ses loisirs, ça ne devrait pas être de la charité. C'est supposé être un droit qui est reconnu pour tous et toutes.
1: Christian Savard du Parti québécois.
0: Merci. C'est drôle, hein? C'est vrai qu'on est on a tellement hâte qu'ils soient plus là qu'on oublie qu'ils sont pas là. Effectivement, il y a beaucoup d'enjeux, puis vous avez raison, c'est à l'intersection de plusieurs choses et parfois c'est dans d'autres politiques. Mon collègue l'a bien nommé tout récemment des coupes en transport adapté de la CAQ qui font en sorte que en fait ils ont vraiment, et c'était une coupe vicieuse là. À la toute fin du mandat, les sociétés de transport se sont trouvées comment ça j'ai plus d'argent pour faire ça. C'est vraiment un enjeu. Il va falloir avoir un financement du transport en commun stable, récurrent, suffisant, qui va comprendre le transport adapté. Évidemment, le code du bâtiment aussi a été nommé. La CAQ a tellement mal travaillé qu'il y avait une révision, un statutaire du code du bâtiment, puis on réussit à pas bien attacher ça avec les différents partenaires. Donc, toutes les nouvelles obligations pour faire en sorte que tout ce qu'on construit neuf soit adapté aux personnes en situation d'handicap, on n'a pas réussi à le faire. Donc, à mentionner aussi qu'on veut bonifier le programme d'adaptation de domicile pour les personnes, les aînés. Mais après ça, une fois qu'on a adapté le domicile, ils peuvent aussi servir aux personnes en situation d'handicap de manière large. Mais je vous dirais qu'on devrait même aller un petit peu plus loin dans mon programme. Et j'ai noté qu'il y avait peut-être certains angles morts et j'ai l'humilité de le dire et qu'on va tenter d'améliorer la situation dans les prochaines années si on est au gouvernement.
1: Farnel Morissette du Parti libéral du Québec.
3: Ben, j'ajoute au concert de souligner malheureusement l'absence de la CAQ là-dessus. J'aime pas jouer mon parti, ton parti, parce que j'aime pas trop la partisanerie, mais je veux quand même souligner que c'est le gouvernement libéral, le dernier gouvernement libéral, qui a adopté une politique qui faisait encore en sorte que, selon cette politique gouvernementale-là, toutes les nouvelles lois, tous les nouveaux programmes doivent prendre en compte les besoins des personnes handicapées. Et ça, c'est une position philosophique qui est très importante, qui existe encore en théorie sur papier, mais qui a été plutôt absente sous le gouvernement de la CAQ. On veut certainement la ramener, on veut le rapporter aussi. Et sur le reste, nos programmes se ressemblent sensiblement dans le sens, nous aussi, on veut augmenter, améliorer le programme d'adaptation à domicile. Il y a certaines simplifications à faire aussi. Il y a des programmes, par exemple, d'aide aux personnes handicapées qui permettent aux personnes handicapées d'engager quelqu'un pour venir les aider à faire leur toilette, mais que cette personne-là ne peut pas, après ça, aussi faire le ménage. Et c'est un programme différent pour ça. Alors, il y a quelque chose à faire là. On peut certainement simplifier les choses, rendre leur vie beaucoup plus facile, parce que on arrive à des situations où, pour une personne handicapée qui a déjà assez de difficultés, elle ne sait jamais qu'elle va se faire envoyer un formulaire ou une complexité ou se faire dire « ça, c'est pas ce programme-là, ça en est un autre ». Alors, simplifier tout ça, rendre la vie beaucoup plus facile pour les personnes handicapées, ce serait un excellent départ. Et puis pour le reste, ben, comme je disais, on est tous d'accord pour dire que le transport en commun doit absolument être adapté aux personnes handicapées. On est favorable au tramway, on veut accélérer les phases 2, phase 3 et certainement s'assurer que le tramway est accessible pour tout le monde, c'est une priorité.
1: Jean-François Joubert de Climat Québec.
7: Alors, pour une question de la santé, Climat Québec, on appuie les services de proximité comme les CLSC. Les CLSC 24 heures sur 24, 7 jours sur 7, ainsi que l'implantation de cliniques d'infirmières qui sont de style SAPSA. C'est des coopératives, en fait, là, d'infirmières, donc qui offrent des services de proximité et directement avec la population. Maintien à domicile des aînés, alors on est tout à fait dans cette... on est en lien avec ça, certainement. Visite des infirmières, des médecins, des psychologues, d'ergothérapeutes, soutien accru aux aidants naturels, beaucoup les aidants naturels qui souvent sont pas nommés, mais qui sont partout autour de nous quand on prend la peine de poser les questions, d'aller voir les gens un petit peu. Virage vers une médecine préventive, reprise du contrôle public des CHSLD. Reprise du contrôle public des CHSLD, donc mieux d'État pour pouvoir offrir ces services-là de manière plus efficace. Et tenu, si on parle, là j'aurai pas le temps, alors je vais arrêter là, donc virage de médecine préventive. Voilà. Merci.
1: Merci beaucoup. Et en terminant, Elliott Estévez-Verville du Parti conservateur.
5: Oui, mes autres collègues aussi l'ont mentionné là, dans le cas du bâtiment. Ça vient un peu avec ce que j'ai dit en logement. Là. Parfois, là, les constructeurs bâtissent des appartements ou des maisons sans les adapter pour les personnes en situation de handicap. Ils sont obligés de démolir des murs pour ensuite les rebâtir parce que, par exemple, c'est trop long pour avoir les accréditations ou les normes. Donc, et bien évidemment, nous, on veut réduire cette paperasse-là et être plus efficient. Ceci dit, moi, j'ai envie d'être honnête et humble avec vous. Je pense que si c'est dans notre plateforme, mais j'en suis pas au courant, il semble avoir un angle mort avec les gens en situation de handicap, mais on entend, j'entends, et je pense que je veux faire de la politique différemment, donc je vais pas venir ici pour vous mentir. C'est pas quelque chose que je suis au courant dans la plateforme, et donc je suis ouvert à en entendre parler et à l'amener là, au parti. Voilà.
1: Merci beaucoup. On poursuit maintenant avec la huitième question de ce débat. Dans le contexte actuel, les propos de Simone de Beauvoir sont malheureusement trop pertinents lorsqu'elle disait « N'oubliez jamais qu'il suffira d'une crise politique, économique ou religieuse pour que les droits des femmes soient remis en question. Ces droits-là ne sont jamais acquis. Vous devrez rester vigilant votre vie durant. » Avec la montée du discours masculiniste ici et ailleurs, des propos misogynes qui sont constamment banalisés, et ce même chez les plus jeunes, droit à l'avortement qui est en train de disparaître aux États-Unis, remis en question ici au Québec par certains groupes. En date du mois de septembre 2026, il y avait déjà eu au moins 19 féminicides connus depuis le début de l'année. Qu'est-ce que vous comptez faire pour protéger les femmes des violences qu'elles vivent au Québec? On débute avec Farnel Morissette du Parti libéral du Québec.
3: J'ai un neveu que j'aime beaucoup. Il y a 9 ans. Et puis, la semaine passée, il a demandé à sa mère, ma sœur, Si c'était vrai qu'on ne traitait pas aussi sérieusement le cancer de la prostate que le cancer du sein, c'est en passant faux, mais ça, c'est un talking point très commun dans les cercles masculinistes sur les réseaux sociaux. Mon neveu a 9 ans et il est déjà exposé à ça. Moi, ça fait 5 ans que je suis actif sur les médias sociaux. J'ai 250 000 abonnés en tout. Mes capsules rejoignent généralement des centaines de milliers de Québécois, de jeunes Québécois. Et je peux vous assurer que le masculinisme, il commence sur les médias sociaux. Il faut absolument qu'on soit présent. Là. Et puis là, je ne suis pas en train de dire que c'est la solution à tout, là, mais si on commence dès le début pour que au moins, même pas des ados, là, nos jeunes enfants ne soient pas exposés à ce genre de discours haineux-là dès leur jeune enfance, ça va déjà être un excellent début. Après ça, il y a plein d'autres choses qu'il faut faire, puis ça, c'est un ensemble de solutions. Un féminicide, ça ne commence pas avec un homme qui se réveille un matin qui veut tuer sa conjointe. Ça se commence avec une claque, ça commence avec des menaces, ça commence avec du contrôle coercitif, toutes des choses qu'il faut régler, et toutes des choses qui sont vraiment difficiles à régler quand il n'y a pas de logement, quand il y a de la précarité, quand il n'y a pas d'équité économique entre les hommes et les femmes encore. Cet ensemble de choses-là doit absolument être pris au sérieux et j'ai l'intention de le faire.
1: Christian Savard du Parti québécois.
0: Le Québec est une des sociétés les plus féministes au monde et ça doit rester comme ça. Et il faut garder notre vigilance et ne pas reculer. Donc, quand je vois les gens amener cette question-là et vraiment dire il ne faut pas laisser d'oxygène à quoi que ce soit, donc je suis d'accord. Puis c'est inquiétant ce que tu racontes et l'influence des réseaux sociaux qui est mondiale et on ne pourra pas s'en tirer. Donc, il va falloir rester vigilant. Une des choses qu'on peut faire puis qu'on a annoncé au Parti québécois face au féminicide, ben, souvent, c'est lié à la violence conjugale. Hein. C'est la première, c'est vraiment le pas vers le féminicide, très souvent. Donc, le Parti québécois et 4 de ses candidates ont annoncé des investissements pour les centres d'hébergement pour femmes de première et de deuxième étape. Donc, construire 6 nouvelles maisons d'hébergement de première étape et investir 52 millions de plus par année de financement pour les maisons de deuxième étape, c'est vraiment une des plus grandes clés de la prévention. On parle du revenu. J'ai quand même le goût de dire une annonce intéressante qu'on a faite au niveau du RQAP, où est-ce qu'on a annoncé, on a annoncé 300 $ par semaine minimum, peu importe le revenu. Tu n'as pas de revenu, mais tu pourrais toucher le RQAP après un accouchement. Tu auras 300 $ et le remplacement à 100 % jusqu'à peu près 50 000 $ lors du RQAP, faire en sorte que finalement, il n'y ait pas de diminution du revenu, que ce ne soit pas une étape dans ta carrière qui te fasse reculer. Donc, une bonification du RQAP pour les femmes fait partie aussi de notre programme.
1: Elliott Estévez-Verville du Parti conservateur du Québec.
5: Oui, c'est une grosse question. D'ailleurs, je suis content qu'elle vienne là, et qu'on me donne la tribune pour permettre de parler de nos positions au Parti conservateur du Québec. Je pense qu'il y a beaucoup de stigmates autour du mot conservateur et autour du parti. Je vais répéter ma position personnelle ainsi que celle du parti. Nous sommes pro-choix quant à l'avortement là, et on s'est coulé dans le béton. Nous ne toucherons pas aux droits des femmes en ce qui concerne l'avortement et aux droits des femmes tout court même. Je pense que d'ailleurs, ça passe par l'éducation de nos valeurs québécoises, justement d'égalité là, et d'inclusion. Je pense que c'est important. On part très jeune et qu'on parle de ça aux enfants. D'ailleurs, au Parti conservateur du Québec, là, je veux le dire, toutes les femmes sont les bienvenues. Même on a des femmes fortes. Madame Maïté Blanchet-Vézina, je la considère comme ma mentor, et Héloïse Coulombe. Et les femmes sont bienvenues au Parti conservateur du Québec. Et donc, ça m'attriste parfois que on connaisse pas la ligne du parti, notre position là-dessus. Également, on a appuyé la loi Gabi-Renault là, quand elle est sortie. Et il faut rappeler que le Parti conservateur du Québec est le parti de la loi et de l'ordre. Donc, on est pour là, des peines plus fermes pour les gens qui s'attaquent aux femmes, pour être sûr de les protéger, pour protéger les victimes de ces violences-là. Et je pense qu'on ne le redit pas assez souvent et je pense qu'on gagnerait à le dire plus souvent. Puis je vais le répéter encore une fois, ma position personnelle et la position du parti, nous sommes pro-choix et ça va le rester.
1: Jean-François Joubert de Climat Québec.
7: Concernant la violence faite aux femmes, nous, à Climat Québec, avec Martine Ouellette, on favorise l'accès, concrètement, on favorise l'accès au système de justice. Donc, un meilleur accès au système de justice. On voit que des fois, il y a des lacunes au niveau des délais. Alors, on veut réduire les délais pour être plus efficace. On voudrait aussi développer le concept de justice réparatrice. Trouver d'autres façons de faire en sorte que les gens... ça dépend toujours là, de la situation, mais la justice réparatrice, des fois, permet de rebâtir des vies ou de trouver des façons de
4: d'améliorer des situations qui sont très difficiles autrement. Par ailleurs, la protection constitutionnelle et l'égalité absolue des femmes, ça va de soi chez nous. Et bien entendu que dans un pays indépendant du Québec, on intègre la Charte des droits et libertés du Québec et on protège les droits fondamentaux des femmes et des personnes vulnérables.
1: En terminant sur cette question, Étienne Grandmont de Québec solidaire.
2: Oui, merci. J'aimerais vous parler de féminicide. Évidemment, chaque féminicide est un féminicide de trop. Puis il faut se rappeler que la prochaine victime est encore en vie en ce moment, donc il est temps d'agir. Puis je pense que je n'ai peut-être pas à vous convaincre de l'engagement de Québec solidaire sur cet enjeu-là. On s'est beaucoup battu dans les dernières années pour notamment obtenir un refinancement massif des maisons d'hébergement qui, faute de financement, refuse des femmes parce qu'il n'y a juste pas assez de place, on n'en construit pas assez au Québec. Mm-hmm. Dans la dernière année aussi, on a réussi à obtenir la loi Gaby Renault qui permet aux femmes, ou en fait aux conjoints intimes, d'avoir accès aux antécédents judiciaires donc de ce partenaire-là. Puis c'est un gain, je suis très fier de le dire, de ma chef parlementaire, Ruba Gazal. Donc c'est un gain solidaire dont on est très, très fier. Vous savez, la prochaine victime d'un féminicide, je l'ai dit, est encore en vie, mais on a le devoir d'agir, puis ça passe par un financement massif du communautaire, garantir un financement stable pour les maisons d'hébergement, pour les femmes, pour les femmes victimes de violences conjugales, et augmenter le financement des CALAX, évidemment, aussi. Évidemment, il y a toute une question de culture à changer. Je pense que Fernand était très éloquent là-dessus aussi, là, sur la question de la montée du masculinisme sur les médias sociaux. On le voit dans nos écoles, on le voit de plus en plus. Faut absolument s'attarder à ça. On a déjà fait des gains au Québec sur la question du temps d'écran, mais je pense qu'on doit aller plus loin sur ce que les jeunes consomment aussi sur les médias sociaux. Il y a des réflexions à faire là-dessus et la commission sur le temps d'écran est, à mon avis, pas allée assez loin. Là, on aurait dû creuser un peu là, sur qu'est-ce qu'il y a sur les médias sociaux aussi.
1: Merci beaucoup. La prochaine question
5: est-ce
1: vient...
5: Est-ce que je peux me permettre un petit commentaire? Oui. Je voulais féliciter Québec solidaire et pour cette loi-là, pour la loi Gaby Renault. Je pense que ça a été une bonne loi. Des fois, on ne donne pas les bons coups entre autres partis. Ça en est un. Puis c'est rare que aussi les conservateurs envoient des fleurs à QS. On s'entend pas sur d'autres choses, mais je pense que là-dessus, on s'entend. Puis félicitations, c'est une très belle loi. Okay.
11: Merci beaucoup. Fréchette a bien travaillé aussi, mais elle pas là.
1: On va poursuivre avec la neuvième question qui nous vient des Amis de la Terre de Québec, un organisme de défense des droits de l'environnement depuis 1978. Maintenant, les dérèglements climatiques sont à nos portes. On le voit, les populations les plus vulnérables sont les premières touchées par les changements climatiques. Par exemple, l'exploitation du territoire au détriment des droits ancestraux des Premières Nations, les vagues de chaleur qui affectent particulièrement les enfants, les aînés, les personnes sans domicile fixe, la pollution, les contaminants dans l'air qui sont en plus grande concentration dans les quartiers défavorisés. On parle également de la construction de centres de données sur le territoire dont la consommation d'eau et d'électricité peut parfois se comparer à celle d'une ville. D'abord, votre parti reconnaît-il ces problèmes? Et si oui, par quels moyens allez-vous lutter contre ceux-ci dans le but de protéger les citoyens et citoyennes qui sont les plus durement touchés? On débute avec Jean-François Joubert de Climat Québec.
4: Oui, alors avec Climat Québec, on commence par proclamer un état d'urgence climatique pour pouvoir ensuite justifier des actions concrètes pour aider la situation. Donc, pour que l'État puisse agir de manière cohérente sur ces changements. Donc, l'État, c'est le plus gros acteur économique au Québec. Alors, à partir du moment où on dit, bon, bien, là, l'État du Québec doit faire des actions, toujours en considérant cette urgence climatique, ça va de soi que, donc, ça va être plus efficace. Rapatriement, donc, à 100% des pouvoirs, de tous nos pouvoirs, en fait. Parce que, je ne sais pas si vous savez, mais on vit au Canada, dans un pays pétrolier. Ça ne sera pas évident là, de faire des grands changements au niveau environnemental ou pour limiter, baisser, changer, transformer, offrir des options alternatives à l'usage du pétrole. Bref, on est comme dans une situation où on ne peut pas agir librement par rapport à ça. On est en faveur du transport collectif gratuit. Donc, c'est pour tout le monde, pas un système d'élite là, comme le TGV prévu, là, ou les autres façons de faire du transport, les projets de transport qui sont souvent, peut-être pour une minorité, mais qui sont pas pour tout le monde. On veut désinvestir dans les énergies fossiles, entre autres de la Caisse de dépôt et Investissement Québec, désinvestir des énergies fossiles.
1: Merci. Maintenant, Étienne Grandmont de Québec solidaire.
2: Oui, bien, c'est une immense menace dont on voit les signes maintenant très, très éloquents, en fait, avec les hausses de température importantes qu'on a, les périodes de canicule qui se répètent. Bref, vous savez exactement de quoi je parle. Et je pense que c'est quand même assez responsable aujourd'hui, en 2026, d'être dans une formation politique puis faire comme si c'était pas le cas. C'est aussi irresponsable de repousser les efforts qu'on a à mettre là-dessus. C'est pour ça que Québec solidaire, moi j'en suis très fier, on a déposé un plan de transition écologique qui, à mon sens, à moi, le plan de développement économique du Québec, ça devrait être notre plan de transition écologique. On devrait tout faire, tout mettre en œuvre pour que chacune des actions que l'État québécois pose va dans le sens d'une réduction de nos émissions de gaz à effet de serre et une adaptation au changement climatique parce que ça s'en vient. Donc, parmi les éléments qu'on a mis de l'avant, notamment un plan d'investissement massif dans le transport collectif, donc 23 milliards de dollars supplémentaires pour augmenter l'offre de transport collectif au Québec. Je pense que c'est une condition évidente, là, mais c'est 43 % de nos émissions de gaz à effet de serre. Les transports, il faut y travailler, évidemment. On veut aussi offrir du choix aux gens qui habitent dans les banlieues, un grand réseau de voies réservées sur les accotements de nos autoroutes. On veut aussi, au niveau des entreprises, octroyer les subventions qu'on donne aux entreprises conditionnellement au respect de certaines conditions environnementales et sociales notamment, mais aussi appliquer le principe de pollueur-payeur et faire respecter nos lois environnementales, finir les passe-droits pour les Glencore de ce monde.
1: Christian Savard du Parti québécois.
0: Merci. Le Parti québécois a déposé son plan environnemental dès le 12 août, un plan de 60 pages étoffé qui a bien été accueilli par la société civile et les experts et qui va, dans une certaine manière, un peu dans le sens que Étienne mentionnait, il faut aller vers une transition écologique et économique. La chose la plus payante pour le Québec, c'est de casser notre dépendance aux énergies fossiles et de miser sur l'électrification de notre économie. De cette manière-là, on va devenir plus riche, on va faire notre part pour l'environnement, mais également on va améliorer notre qualité de vie. Et quand on parle de qualité de vie, il faut évidemment, pour revenir plus précisément à la question, s'occuper en premier des plus vulnérables. Quand j'ai commencé ma carrière, on parlait encore du protocole de Kyoto de 98, là, donc la question du changement climatique, et jamais on aurait pensé que ça aurait été aussi vite. Donc, il faut s'ajuster vite, tout en continuant de réduire nos gaz à effet de serre. Et pour le faire, il faut prioriser les quartiers où habitent les plus vulnérables, c'est écrit en toutes lettres dans notre plan. Donc, les quartiers où les gens sont moins favorisés, avec un tissu urbain souvent qui amène des îlots de chaleur, parfois des impacts sur les inondations. Donc, il faut avoir le réflexe plus vulnérable dans nos investissements en adaptation. Et c'est ça à quoi que je m'engage. Et surtout, comme futur député, je l'espère, de Taschereau, parce qu'il y a vraiment des gens qui ont des enjeux ici dans nos quartiers centraux.
1: Parnell Morissette du Parti libéral du Québec.
3: Oui, on a croisé un seuil très triste récemment où, selon les experts mondiaux, les changements climatiques, c'est plus quelque chose qu'on va pouvoir éviter, c'est maintenant quelque chose qu'on va vivre, subir, et c'est la question, c'est comment éviter le pire. Alors, première des choses, il faut maintenant se poser des questions très sérieuses, à savoir comment on va se protéger des effets qui sont déjà sur nous. Là-dessus, le Parti libéral propose des investissements très importants en infrastructures, particulièrement en infrastructures municipales, pour protéger les logements, les maisons, protéger l'infrastructure, les égouts, qui nous permettent de résister aux nouveaux phénomènes climatiques qu'on n'a jamais bâti nos villes en sachant que ça allait arriver. Mais ça ne veut pas dire qu'il faut essayer de reculer. Ce n'est pas du fatalisme. C'est pour ça que je suis aussi très content. La position du Parti libéral, c'est, entre autres, on tient la ligne. Même s'il y a d'autres partis, d'autres personnes à travers le monde qui commencent à se dire « c'est du chacun pour soi », nous, on n'est pas là-dedans. On reste dans le marché du carbone parce qu'on croit que ça fonctionne. On ne veut pas réduire les taxes sur l'essence en espérant que donner quelques sous de plus dans les poches des gens, ça va les aider quand ils vont devoir dépenser des centaines ou des milliers de dollars pour se protéger des effets des changements climatiques à l'avenir. On veut garder les seuils, on veut garder l'objectif des seuils de 1990 des gaz à effet de serre et le s'atteindre d'ici 2035. On ne recule pas là-dessus. On a aussi plusieurs autres mesures. On veut aider à l'électrification des transports. On est favorable aux transports en commun. On veut accélérer les phases 2, phase 3 du tramway parce que ça enlève des centaines, peut-être des milliers d'autos de l'autoroute, des routes en général. On est favorable au TGV pour la même raison. C'est des centaines, voire des milliers d'autos de moins sur nos routes. C'est tous des mesures qui sont importantes, concrètes et qui vont nous aider.
1: Et en terminant, Elliott Estévez-Verville du Parti conservateur du Québec.
5: Oui, alors je vais juste commencer par dire qu'au Parti conservateur du Québec, on veut avoir une approche locale pour les enjeux globaux. Mais juste avant de vous expliquer là, ce qu'on va faire avec les gaz naturels, je sais que vous l'attendez dans la salle et à la radio aussi. Je veux juste qu'on prenne tout le monde une respiration pour qu'on arrête de faire peur au monde, parce que c'est ce qui est en train de se passer ici. Là. Je veux juste rappeler que le chef de Québec solidaire, dans le temps, en 2022, en débat des chefs, M. Nadeau-Dubois avait dit que si on votait pas pour QS, on allait tous mourir, que c'est l'élection de la dernière chance. Je vois qu'il y a encore pas mal de monde ici dans la salle. Ça va, ça peut s'améliorer, mais ça va pas si mal que ce qu'on le décriait en 2022. Maintenant, quand on parlait de l'approche globale pour, de l'approche locale pour aider un enjeu global, je parle bien de l'utilisation et du développement de nos gaz naturels donc, qu'on a dans nos sous-sols. C'est très bien, on peut se parer de vertu, mais si on va très très bien jouer, on va être comme les médecins du Titanic au Québec. Là. On va très très bien jouer, mais on s'en va dans le fond pareil si on n'aide pas au niveau global. Donc on pourrait, avec notre gaz naturel québécois, enlever le charbon des centrales en Allemagne. D'ailleurs, le chancelier ou ses homologues là, viennent au moins 2-3 fois par année pour nous demander du gaz naturel québécois pour les aider dans leur transition, sachant que le gaz naturel est considéré comme une énergie de transition énergétique dans plusieurs pays du monde. On serait aussi capable de pas être obligé de l'importer, le gaz naturel des États-Unis. Donc, on donne $1 milliard, là, un chèque en blanc à

0: le free show de gaz de schiste du Parti conservateur qui est une nanane électorale. Plus personne parle de ça. Les Européens auront plus besoin de gaz très bientôt. Puis il faut passer par-dessus l'étape du gaz. Le photovoltaïque, l'éolien, les batteries vont faire le travail. Donc c'est juste, on veut vraiment détruire la vallée du Saint-Laurent avec des puits de gaz de schiste partout. Ça n'a pas de sens. Donc, je voulais quand même le dire. Désolé. Oui, on reconnaît.
1: S'en parle, Christian.
0: On reconnaît. Mais j'en ai déjà parlé tantôt, tu l'as pas compris.
1: On va s'en parler.
0: Donc, on reconnaît le problème de l'école à trois vitesses. Et on veut s'y attaquer au Parti québécois. On a laissé s'installer un système qui est pas bénéfique pour nos élèves. Il va falloir mettre les jeunes au centre de la question. On accepte l'idée, d'ailleurs, pour s'attaquer à cette question-là, on veut mettre en branle dès les 100 premiers jours le sommet sur l'éducation, 60 ans après la commission Parent. Le Québec est rendu là. Et il va falloir effectivement... Et l'affrontement là, frontal avec les parents et l'école privée ne semble pas privilégié toutefois. Ils ne pourront plus faire comme ils font maintenant. Ils auront de nouvelles conditions, notamment accepter les personnes, faire moins de sélection, accepter tous les types de personnes, sinon ils n'auront plus de financement public. Et de cette manière-là, on va réussir à mettre fin à l'école de trois vitesses et évidemment s'attaquer à améliorer l'école, le parcours général au secondaire.
2: Jean-François Joubert de Climat Québec.
3: Oui, si je peux prendre quelques secondes aussi pour parler d'environnement. Vous allez me dire que... Parce que là, je vais m'embarquer là-dessus aussi. Là. Mais pas directement, vous allez voir. Moi, je suis un peu un traditionnaliste. Là. Moi, je me rappelle des trois R. Réduire, réutiliser, recycler. Ce que je vois à Québec, c'est du béton, du béton, du béton. D'un côté comme de l'autre. De à gauche comme à droite. Tout le monde rêve de béton, on dirait. Beaucoup de transformations. Puis je me demande, est-ce qu'il y a de la place pour réduire, réutiliser, puis recycler? Utiliser mieux ce qu'on a. Alors, nous, c'est notre philosophie par rapport à ça. Par rapport à l'éducation, réseau petite enfance, 100% public et intégration des garderies privées. Soutien aux écoles qui en ont tellement besoin, psychologues, travailleurs sociaux, ergothérapeutes dans chaque école primaire et secondaire. Réduction des ratios élèves-enseignants au secondaire. On suggère aussi, on propose une session sabbatique pour ressourcement professionnel, parce que souvent, ce sont eux qui sont les premiers là, à gérer ces grandes classes-là qui sont... Et la population étudiante, moi je suis professeur au Cégep, la population étudiante a beaucoup, beaucoup changé depuis 10 ans. Alors il faut être capable d'aller rejoindre tout le monde, parler à tout le monde et rester... Et avec le nombre d'étudiants qu'on a, c'est pas évident. Merci.
2: Farnel Morissette du Parti libéral du Québec.
4: Oui, bien, je veux recentrer la question, savoir d'abord est-ce qu'on est d'accord avec le modèle actuel, le non. Je pense que là-dessus, il y a quand même un consensus parmi nous tous. La question après, c'est qu'est-ce qu'on va faire? Et puis là-dessus, ben, on est plusieurs aussi à vouloir tenir un sommet sur l'éducation. Mais moi, je crois que si on veut être sérieux, avoir un sommet sur l'éducation, on ne peut pas rentrer en période électorale en disant « On va avoir un sommet sur l'éducation, on va demander à tout le monde de nous dire comment faire les choses, mais voici ce qu'on va faire d'avance. » Ça marche pas très bien. Alors, j'ai mes propres ambitions là-dessus, c'est sûr, mais jamais je vais permettre à mes ambitions, mes intentions, ma philosophie d'être plus forte que celle qui vient du terrain. La chose à éviter, c'est un autre réformite, réforme sur réforme sur réforme qui vient du haut, qui est imposée sur le bas. On a appris dans les dernières années, ça fonctionne pas. Ce qu'il nous faut, c'est d'écouter les gens qui sont sur le terrain, parce que c'est eux qui vivent la réalité, c'est eux qui savent c'est quoi leurs besoins, et surtout, c'est eux qui comprennent pourquoi est-ce que les enseignantes, les enseignants, les professionnels quittent le milieu en nombre alarmant. On dit toujours qu'on a besoin de les ramener. Eh bien, il faut commencer en les écoutant. Et puis, il y a des choses là-dessus qu'on peut quand même commencer à faire. Une des choses, un de nos engagements très forts, que je suis très fier, on veut payer les stagiaires. Ça n'a aucun bon sens que quelqu'un qui fait le travail d'enseignant qui n'est pas payé pendant qu'à côté, dans l'autre classe, il y a un simple adulte. Apparemment, encore une fois, la CAQ n'est pas ici, mais c'est devenu suffisant. Un adulte qui, cette personne-là, est payé sans aucune qualification légale pour le faire. Ça, c'est inacceptable. Le sommet sur l'éducation doit venir, mais il doit être sérieux. Alors, les dés ne peuvent pas être pipés d'avance. On ne peut pas vous dire exactement ce qu'on va faire, sinon le processus ne sera pas sérieux.
2: Étienne Grandmont de Québec solidaire.
5: Oui, donc en réponse à la question directement, oui, on est en désaccord avec le modèle de l'école à trois vitesses. On a toujours été très, très clair. Un modèle qui s'est installé depuis les années 90, là, sous le PQ, le PLQ et la CAQ. Puis nous, on pense en fait que l'éducation, c'est un droit, c'est pas une marchandise, ça doit être accessible à tout le monde. Donc, on doit trouver des façons de la rendre accessible et intéressante pour les études, pour les écoliers et les jeunes. L'important, c'est de les accrocher le plus longtemps possible à l'école et au moins qu'ils

0: terminent leur secondaire, puis après ça, ben, ils feront bien ce qu'ils veulent après ça. On s'accroche beaucoup au modèle, en fait, là, de l'école ensemble, qu'on trouve très intéressant. Hein? Il y a trois vitesses au Québec, l'école privée, l'école publique régulière et régulière avec des concentrations. Nous, ce qu'on veut, là, c'est que l'école publique, privée, redevienne vraiment privée. C'est-à-dire qu'on donne 60% de financement, de subvention aux écoles privées. On reprend cet argent-là et on l'investit dans l'école publique. Les écoles privées qui veulent se conventionner, qui veulent revenir vers le public, pourront le faire. On va les accueillir avec plaisir. Les autres, ben, ils chargeront la totalité du montant à leur, aux parents de ces élèves-là. Du côté maintenant du public, ce qu'on veut, c'est que l'argent serve notamment à aider nos jeunes à avoir différentes possibilités, des projets particuliers pour pouvoir s'accrocher à l'école. Chose particulière, on a décidé, nous, de taxer les millionnaires. Hein? 25 millions et plus, une taxe de 1 % 100 millions et plus, une taxe sur le patrimoine de 2 % Cet argent-là, là, le 5 milliards de dollars qu'on va aller chercher chez Québec solidaire, on l'investirait massivement dans notre système d'éducation. C'est la clé pour l'avenir de notre monde.
1: Et en terminant, Elliott Esteves-Verville du Parti conservateur.
2: Je vais quand même reprendre un petit moment pour reparler du gaz naturel. Je vais parler de l'école. Ne vous en faites pas, je vais parler de l'école. Ceci dit, Christian, je sais que tu sais que je t'aime bien, mais arrêtons de faire peur au monde. On a dit au Parti conservateur du Québec qu'on allait utiliser, exploiter notre gaz naturel là où il y a de l'acceptabilité sociale, fait qu'on va pas mettre des trous partout dans la vallée du... Pardon?
3: Il n'y en aura pas, il n'y a pas d'acceptabilité.
2: C'est faux. Il y a de l'acceptabilité sociale dans les régions concernées et c'est là qu'on doit demander, de un. De deux, on l'a dit, on va le faire avec les normes environnementales les plus élevées en Amérique du Nord. Tu as parlé de plusieurs autres sources d'énergie, tu as parlé d'éolien. Juste qu'on remette quelque chose au clair, deux choses. La première, pour innover, ça prend de l'argent, surtout dans ces domaines-là. Et on est capable de chercher de l'argent avec cette énergie de transition-là, le gaz naturel. De deux, il n'y a pas d'énergie qui est complètement verte. Là. Les pales d'éoliennes ne sont pas recyclables. Il faut qu'on travaille vers une transition et ça s'en... Bref, école maintenant. Alors, nous, on pense justement au contraire qu'on veut lever le moratoire sur les écoles privées parce que les écoles privées sont responsables, entre autres, des programmes, de plusieurs programmes, là, comme l'anglais intensif, le sport-études. Donc, on veut être capable d'offrir le choix aux parents de choisir les écoles. Le problème avec les projets, par exemple le projet de Québec solidaire, c'est qu'il dit oui, on va abolir toutes les écoles privées. Ceci dit, ça va créer une surcaste puisqu'on va laisser payer tous les gens qui ont de l'argent. On va faire un petit monde où est-ce que les gens qui ont de l'argent vont se parler entre eux et vont faire les affaires entre eux.
1: Merci beaucoup, Elliott.
2: Je peux t'avoir un petit 10 secondes?
1: Malheureusement, il fallait parler d'éducation dès le début. Merci beaucoup.
2: Ben là, donc, ça te fait des mentries à côté.
1: On est rendu donc à la conclusion. Ensuite, on prendra une petite pause avant de procéder aux questions du public. Donc, dernier tour de conclusion. Et on commence avec Elliott Esteves-Verville du Parti conservateur.
2: Je peux te parler d'éducation? oui, je veux juste rajouter là, que former un élève là, au public, ça coûte 19 000 $ et au privé 14 000 $. Donc, c'est 5 000 $ de différence qu'on pourrait réinvestir dans notre système public en économie. Bref, la conclusion. Moi, je suis très content d'être ici devant vous. Je suis content d'avoir été capable de parler des positions conservatrices. Je suis très fier de faire partie du Parti conservateur du Québec. Mon chef nous donne beaucoup de confiance. Je suis content d'être porte-parole. Je suis content d'être là, de parler du coût de la vie, de parler des enjeux qui touchent les gens du Québec, mais aussi de Taschereau. Je pense qu'il faut qu'on fasse de la politique différemment. Je pense qu'on est capable de le faire. Et je pense que ça passe par la jeunesse, ça passe par de l'initiative et ça passe par de nouvelles idées. Au Parti conservateur du Québec, ça, on l'a. Et on est un des seuls partis là, qui ouvre à grands ouverts la porte à la jeunesse. J'en suis la preuve vivante. Je suis devant vous pour le parler. J'ai juste 20 ans. J'ai encore des croûtes à manger. Ceci dit, je pense que je me débrouille bien. Et je suis très content. Je suis très content que mon chef me donne cette tribune-là. Et je suis très content d'être capable d'en discuter avec vous. Et je suis ouvert, là. Puis je pense que c'est ça la beauté de la politique, d'être capable de discuter de toutes les opinions différentes et d'être capable de le faire avec du savoir-vivre. Et je pense que ça va avoir été une belle campagne, autant au niveau national qu'au niveau de Taschereau. Je suis très content d'avoir fait partie de cette expérience. Et j'espère que le 6 octobre au matin, je serai peut-être le député de Taschereau.
1: Christian Savant du Parti québécois.
4: Le 6 octobre, c'est ma fête. J'espère que
2: bonne fête, Christian!
4: Je vais quand même te préciser une chose. Sortir du jus de dinosaure de la Terre, c'est pas d'innovation.
2: On retourne dessus, voyons!
4: D'abord, je tiens à dire merci aux organisateurs, vraiment. Et je veux vous dire quelque chose aux gens de la Basse-Ville, parce que c'est le débat de la Basse-Ville. Je dis depuis le début de la campagne que le logement, l'itinérance, c'était ma priorité. Et je dis aussi partout dans ma campagne qu'un député, la première chose que ça doit faire, c'est s'occuper de son monde, particulièrement les plus vulnérables, les plus défavorisés. Et ce discours-là, je le dis pas parce que je suis ici en Basse-Ville. Quand je suis en Haute-Ville, parce qu'on sait, une circonscription très dichotomique entre la Haute-Ville, on a les plus riches et les plus pauvres de Québec qui sont ici. Je le dis également dans mon porte-à-porte en Haute-Ville. Donc, c'est pour ça que ça ne me dérange pas d'être enregistré. Donc, j'espère être votre représentant progressiste dans les 4 prochaines années pour qu'enfin la gauche reprenne l'offensive. Je suis très fier du programme du Parti québécois qui concerne beaucoup de mesures qui vont venir aider le monde de Taschereau, qui vont venir aider particulièrement la Basse-Ville. Et vous allez pouvoir compter sur moi pour vous défendre bec et ongles. Merci.
1: Jean-François Joubert de Climat Québec.
5: Oui, merci. Ce qu'on veut, c'est sortir des stratégies référendistes qui sont extrêmement délétères. On peut être indépendant dans un vote, par un vote à l'Assemblée nationale, comme la Suède l'a fait. Prendre tous nos pouvoirs et faire de vrais changements au lieu de faire semblant qu'on a beaucoup de pouvoir, mais toujours ensuite blâmer les autres paliers de gouvernement que l'on ne contrôle pas. On veut rendre le transport en commun local et régional gratuit dans un pays où c'est le pétrole qui mène. On veut lancer un programme de massif de verdissement urbain. Peut-être que le béton, là, ça fait. Protéger nos locataires, développer le logement social à travers des programmes d'efficacité énergétique. On veut mieux d'État, parce qu'au Québec, on a cette capacité-là, on a cette caractéristique-là de permettre à tout le monde d'accéder à l'école, aux soins de santé, de manière égale et égalitaire. Alors, 5 octobre, merci beaucoup, Climat Québec. Merci de votre patience.
1: Étienne Grandmont de Québec solidaire.
0: Oui, bien d'abord, merci à vous d'avoir été présent. Merci à l'avance pour vos questions. Merci aux personnes et aux organisations qui étaient derrière ce débat. Le 5 octobre, vous aurez un choix à faire. Vous avez le choix entre 4 partis qui vous proposent de l'austérité ou encore Québec solidaire qui reconnaît à l'État québécois un rôle important dans la réduction des inégalités entre les personnes. Un parti qui veut aussi faire du progrès social la base de notre développement. On vous a proposé tout au long de la campagne des mesures concrètes, notamment pour la réduction des loyers, évidemment, puis un grand chantier de construction de logements sociaux et communautaires. On veut aussi, évidemment, s'attaquer au prix de l'épicerie en limitant les marges de profit, en construisant des épiceries publiques qui seront au bénéfice de tout le monde. On veut aussi travailler à développer des options de transport collectif efficaces et gratuites. Gratuits particulièrement pour les moins de 25 ans et les plus de 65 ans. Alors, évidemment, ça va prendre de l'audace, mais Québec solidaire en a à revendre parce que face à l'énorme déficit d'investissement dans nos infrastructures, face à la crise climatique, mais aussi par rapport à la préparation du futur pays du Québec que nous ferons ensemble sans laisser personne derrière, bien, je vous invite pour ça à voter pour Québec solidaire le 5. Et puis, bonne fête à l'avance, Christian.
5: Merci.
1: Et pour terminer, Farnel Morissette du Parti libéral du Québec.
6: Oui, je veux vous remercier tous d'être ici ce soir. Quand j'ai pris la décision de me présenter avec le Parti libéral dans Taschereau, je savais que ça allait pas être facile. Mais pour moi, ce que je veux faire, c'est revenir à la base de la démocratie. C'est une des raisons pourquoi je dis que je me présente avec le Parti libéral. Puis je suis fier de me présenter avec le Parti libéral, mais pas pour le Parti libéral, parce que je me présente pour vous. À ma connaissance, je suis le seul candidat ici, peut-être le seul candidat au Québec, qui a dit publiquement qu'il était prêt à rompre avec la ligne de parti si je croyais profondément que c'était contraire aux intérêts de mes électeurs et à mes valeurs. Et je maintiens cette position-là. Et à ma grande surprise, il y a de la place pour ça au Parti libéral. Alors, il y a peut-être de la place pour vous aussi au Parti libéral le 5 octobre, si vous voulez y penser. Si je me présente ici et avec le Parti libéral, c'est parce que je crois en 3 choses qui sont réellement, je pense, 3 facettes de la même chose. Je veux une économie locale, une économie sociale, et la défense des droits. Et pourquoi je dis que ces choses-là sont ensemble? Ben, j'ai étudié l'économie, j'ai étudié le droit. Et fondamentalement, si on a des droits, si on se donne, on peut se donner tous les beaux droits qu'on veut sur papier, et tous les avocats du monde vont applaudir, dire « Waouh, quelle loi progressiste! » Si on n'a pas les moyens de défendre ces droits-là n'existent pas. Et ces moyens-là, ils peuvent être collectifs, ils doivent des fois être collectifs. C'est pour ça qu'il nous faut une économie qui est forte et une économie qui est locale, qui travaille pour vous. Mais ça veut aussi dire qu'il faut qu'ils soient individuels. Parce que des fois, on a besoin de défendre nos droits contre l'État. Et si toutes les ressources sont seulement entre les mains de l'État, on ne sera pas capable de le faire de façon fiable. Et c'est pour ça que je me présente aujourd'hui avec le Parti libéral dans Tachereau.
1: Merci beaucoup donc aux 5 candidats présents avec nous ce soir d'avoir participé à ce débat électoral du communautaire dans la circonscription de Tachereau. Merci d'avoir été là et on se reparle bientôt. Au revoir.

0: moi, je fais une petite heure en anglais, ça se peut-tu?
1: Ouais, c'est ça.
0: Je suis tellement pas habitué de parler français.
1: Ah ouais?
0: Mais non, en public comme ça.
1: Anglophone?
0: Non, mais comment dire donc? En privé français, ça va. Ça paraît pas trop que je cherche mes mots.
1: Ah, pas du tout.
0: Mais en public... Mais toi, t'es à trois langues.
1: Ouais.
0: OK. Est-ce que
2: recording t'es stopped.
0: Dans l'une ou l'autre?
1: Non, mais l'espagnol est à peu près égal.

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